0: rivalité qui a uni Christine et Joe pour le meilleur et pour le pire.
1: Après avoir hésité avec Tahiti, c'est finalement à Cotignac que Christine dit oui à Joe. Ce jour-là, ce n'est pas vraiment l'été indien, mais un déluge, qui cependant ne gâchera pas la fête pour les 500 invités conviés par le couple. On chantera une partie de la nuit, un concert improvisé qui se terminera en duo avec l'ami Serge Lama.
2: Samedi 14 janvier, contrairement à l'habitude, il pleuvait sur Cotignac. Étaient-ce les larmes des admiratrices de Joe Dassin qui, ce jour-là, épousaient dans la mairie du village la ravissante Christine Delvaux? Enfin, malgré le mauvais temps, tout Cotignac était là, dans les rues, aux abords de la mairie, pour saluer celui qu'il considère maintenant comme un enfant du pays, puisque Joe Dassin y possède une fort belle maison. C'est monsieur le maire en personne qui, vers 15h30, procédait à la cérémonie, ponctuée par le crépitement des appareils photos, tandis que la musique des sapeurs-pompiers de Brignoles interprétait les succès de Joe Dassin.
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1: Pour le dessert, un pâtissier a créé un gâteau géant, reproduisant la maison que Joe vient de faire construire, dans la Pinède, en haut de la colline. Si un jour, vous allez visiter Cotignac, labellisé plus beau village de France, et que vous souhaitez dormir au Look Allen, demandez la chambre 6.
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5: Peut-être que vous connaissez, vous, la place du village. Sur les réseaux sociaux, Jean-Noël et Philippe de Paris parcourent les Savoies avec leurs caméras et ils vous racontent leurs rencontres tous les jours au micro de votre radio. Ici, aujourd'hui, Jean-Noël, on s'arrête dans l'ouest du département de la Savoie. C'est ce qu'on appelle l'avant-pays.
6: Nous sommes à Nance, du côté du lac d'Aiguebelette. Et on va parler, on va rencontrer quelqu'un qui a un métier rare, un métier d'art. C'est celui de sellier, tapissier, décorateur. Et on va en parler avec Jean-Pierre Ancel, dans cette région bien paisible autour du lac d'Aiguebelette. Et Jean-Pierre commence par nous dire « J'ai choisi de m'installer à Nance parce que je voulais du calme ». Et là-bas, il est servi et il nous dit qu'il a longtemps vécu en ville et il nous explique que là-bas, au moins, à Nance, on peut se garer. On connaît Nance au nord du lac d'Aiguebelette, c'est vraiment la campagne, et il est heureux de travailler là-bas. Et il travaille dans un métier dont il dit qu'il est un peu l'héritier du bourrelier, puisqu'il lui-même est sellier garnisseur, des bourreliers qui ont quasiment disparu. Lui, il va utiliser beaucoup de cuir, beaucoup de crin animal, donc très naturel, la ouate qu'il préfère, le tissu et la mousse. Et tout ça sur des supports extrêmement variés, notamment les vieilles chaises. Il nous dit qu'il aime bien travailler sur les vieux objets, les vieilles chaises. Il faut les recoller, il faut faire les vernis, il faut les retinter. Mais il travaille aussi sur l'automobile. Il va notamment refaire une vieille De Dion Bouton de 1902 à l'ancienne avec justement du cuir et puis du crin animal. Donc il aime ce travail, il en est passionné et en particulier il va travailler d'une drôle de façon puisqu'effectivement il utilise des petits clous qu'on appelle des semences et ces petits clous, il les met dans la bouche pour une bonne raison, c'est que c'est plus facile pour travailler. Et là, c'est original. Et on le voit faire. Il met une poignée de clous dans la bouche, il y a des petits clous qui sont pas très longs quand même, et il a un marteau aimanté, s'il vous plaît. Donc il prend avec la main droite le marteau et il va choper le clou dans la bouche. La main gauche est disponible. Et il nous dit, c'est comme si j'avais trois mains. Ça, c'est formidable. Et il nous explique qu'il a des clous dans la bouche très souvent. Et qu'il prend, et on va faire, il prend son clou et il tape dessus et paf, le clou. Incroyable, il enfonce ça avec une dextérité énorme. C'était un bonheur de le rencontrer du côté de Nance.
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7: Au plein cœur de Tillières-sur-Avre, je demande la famille Giraud. Vous allez faire la connaissance de Mika, le papa, Ambre, la fille, et Mano, le copain de la fille. J'aurais bien aimé vous présenter Céline, la maman, mais elle est au boulot. Faut bien qu'il y en ait qui bossent. Céline, vous la verrez demain, vu que j'ai des raisons de dormir chez eux ce soir. Je vois pas de porte, alors je toque au carreau. Une jeune fille ouvre la fenêtre.
8: Hello, Ambre.
9: Oui, c'est ça.
8: Papa, il est pas là? Il doit être à l'intérieur, je pense.
7: Ok, j'entre comment?
8: Je vais t'ouvrir le portail.
9: Ah, t'es trop mignonne.
8: Peut-être c'est ouvert, je sais pas.
9: Ah bah je regarde.
8: Ouais.
7: Bah, j'avais pas vu le portail. C'est ouvert.
9: C'est moi?
7: Non, c'est ouvert.
9: Ah bah, tu vois, c'était ouvert.
7: Bah ouais. Mika a l'air d'aller bien.
9: Très bien, très bien. Très
7: Pourquoi c'est si grand ici?
9: Parce que c'est un ancien relais de poste, l'ensemble.
7: Ah, d'accord.
9: Ouais, ça a été considéré un peu comme une ferme ici, il y avait des chevaux.
7: Regarde ces perdus grands ouverts qui sont ni grands ni verts à la base, mais qui se demandent ce que tu viens faire là.
9: Je viens vous voir parce qu'il paraît que c'est une famille d'artistes ici. Papa, maman,
10: ouais, Ambre.
9: Mano, tout le monde est dans l'art, quoi.
10: Oui, un petit peu, ouais.
9: C'est toi qui as impulsé tout ça
10: hein. Alors, je pense, hein, je suis le premier. Hein, bah, c'est les enfants qui ont suivi. Hein. On appelle ça reproduction sociale. Hein. Un artiste fait des enfants artistes. Voilà, ouais. C'est ça.
7: Vous avez fait la connaissance d'Ambre?
8: Moi, je fais un peu tout, mais surtout de l'installation et de la performance. Donc, je mélange plein de médiums, surtout dans la sculpture. Et après, j'intègre des éléments de son, de vidéo dedans.
7: Et papa, il fait quoi?
10: Si tu fais le tour dans la maison, on va voir qu'il y a pas mal de peintures. Peinture objet, des sculptures.
7: Voilà. Et Mano, il fait quoi?
8: Des films 3D et du son.
7: Et Cécile, la maman, elle s'exprime beaucoup dans le textile.
10: Voilà.
7: Tout ça sur l'impulsion de Mika, le papa.
10: Bah, finalement, c'est dans le lieu dans lequel où ils ont dû me voir. Et Ambre, toute petite, elle était à la fois dans le bac à sable, le béton, les briques, après les petits bricolages, puis après dans les œuvres, dans la peinture à l'atelier, et ainsi de suite, quoi.
7: À la base, la famille n'est pas du coin.
10: On n'est pas vraiment normand. Mes enfants sont normands parce qu'ils sont nés en Normandie, mais nous, on vient du Loir-et-Cher.
11: Ah, ta famille habite dans le Loir-et-Cher. Ces gens-là ne font pas de manière.
7: Je crois qu'on vous avait pas encore présenté Mano.
12: Mano, Mano.
7: Le vidéaste de la famille.
9: Ça va, Mano? T'es réveillé?
13: Ouais, ouais, c'est bon, je me suis réveillé.
7: Bah, il dormait pas, il bossait. Hein.
9: Bossait tes 3D, tes images de synthèse.
13: Ouais, là, je bosse des storyboards pour un film.
9: Mais tu fais une école?
13: Non, j'ai fini là.
7: Il a fini?
13: J'ai fini, et depuis que j'ai quitté les Beaux-Arts, je me suis mis à l'animation 3D.
9: Là, c'est un atelier, là.
10: Oui.
9: Ah, mais il y avait de la place, hein.
7: Il en faut pour toute la famille.
10: J'ai coupé la radio, j'avais mis la radio, donc.
9: T'avais mis quoi comme radio?
7: Change de sujet.
9: Ah, ici, c'était le.
7: Bravo.
10: Voilà.
9: C'était pour les chevaux, quoi.
10: Alors, t'as la mangeoire, t'as même l'abreuvoir qui est en dessous, là, qui est en zinc.
9: La mangeoire sert de rack aujourd'hui pour les tableaux de qui? De toi, alors?
10: Surtout de moi, ouais, ouais, ouais. Donc là, c'est la partie atelier, artiste. On fait des toiles, de la peinture, de la sculpture, découpage, assemblage. Il y en a un peu partout.
7: Sinon, Fred, t'avais pas un truc à leur dire?
9: Je vais dormir chez vous ce soir.
10: Si tu veux, il n'y a pas de problème.
9: Et puis, il n'y a pas de problème, il y a surtout de la place.
10: Ah, bah, il y a surtout de la place, oui, voilà. Beaucoup de place.
9: Parce qu'il y a un truc qu'il faut absolument que vous me montriez demain.
10: Oui.
7: Petit indice.
9: Et demain, on va changer de rue.
10: Tout à fait.
9: Tu vas me montrer un truc qui est dans la rue du château, là.
10: Oui.
9: Je pense que ça va en halluciner plus d'un.
10: Ah oui, je crois aussi, oui. Ah
7: bon, bah vivement demain.
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1: Comme ils sont susceptibles d'entendre ce petit cours, je vais faire attention, je vais être sympa avec nos chers petits anges aujourd'hui.
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1: Pote Péplard, garçon ou fille, c'est la question que tous les futurs parents entendent évidemment. On va dans tous les pays du monde. Quand on attend un heureux événement, l'entourage demande souvent « Anéhé, alors, pote Péplard, hein ?» Garçon ou fille, ça permet de choisir, de bien choisir le cadeau de naissance évidemment. Pote, c'est un gars, ur pote, en breton ça fonctionne à tout âge. Ur pote, un gars ou un garçon. Et plard, ur plard, c'est une fille ou une femme d'ailleurs. Pote, péplard, gars ou fille. Mais on peut préciser, si on veut être sûr, pour les jeunes enfants, ur potric, un petit gars, un jeune garçon, potredigou au pluriel, un peu plus dur à retenir. Hein. Potredigou. Et plaric, c'est pour une jeune fille, une petite fille, plarigou. Au pluriel. Voilà, c'est simple, mais comme toujours, c'est simple quand on connaît. C'est sûr, c'est plus facile après. Donc, pour les gars, pot, potric, potredigou. Pour les filles, plar, plaric, plarigou, au pluriel.
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1: Et maintenant, un nom de bateau. Ça change et on en voit souvent dans les ports avec le mot avel, en mot composé. Avel, c'est le vent. Bon, c'est sûr que du vent, ça aide quand on est en mer. Donc les marins choisissent souvent des noms en rapport avec le vent. Avelvour, par exemple, du vent de mer, Avelvour. Mais on entend aussi, on peut lire Aveldro, le tourbillon. Ça, c'est le vent qui tourne, Aveldro. Autre possibilité, toujours, Avelpen ou Avelaben. Expression moins appréciée, car ça indique où ça parle du vent de tête, Avelaben, le vent de face qui n'aide pas beaucoup en mer. Et sinon, Aveldré ou Aveladré, ben là c'est pour ceux qui veulent du vent arrière. Mais voilà, ce sont de très beaux noms qu'il faut préserver évidemment, comme les noms-lieux, comme les noms de famille, comme notre belle langue en fait. Mais ça se fera que si l'on fait tous un petit effort. Je vous laisse et je vous dis à demain, même heure, d'Ahenta et bon vent.
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3: On sait qu'on est Lorrain parce que quoi, Nicolas Thuron ?
4: Parce qu'on est tuyau rouge ou tuyau bleu.
3: Je connaissais le fil rouge sur le fil rouge, le fil bleu sur le fil bleu.
4: Ouais.
3: Je ne connaissais pas le tuyau rouge.
4: Vous êtes jamais allé à la piscine d'Amnéville ?
3: Si, non, bah piscine d'Amnéville, je ne crois pas, Thermopolis.
4: Sinon, vous auriez tilté tout de suite. Alors, Thermopolis, monsieur a les moyens.
3: Oui,
4: monsieur,
3: tu parles.
4: Je suis Radio France.
3: Tu parles.
4: Laissez-nous entre prolétaires. Aujourd'hui,
3: au chaud, d'eau froide ?
4: Ah, on y est presque. Aujourd'hui, à cause du coût de l'énergie, les piscines municipales ou communautaires n'ont plus que l'eau froide. Ouais. Elles sont de moins en moins chauffées. Il y a une ambiance de morgue là-dedans. L'eau est si fraîche que t'as juste envie d'y ajouter un peu de pastis pour l'apéro. Tu rentres dans le grand bassin comme dans un bocal de fluide glacial. Et le pire, pour les hommes, c'est le fameux PDC.
3: C'est quoi le PDC?
4: Passage des couilles. C'est le moment... Ah ! T'es là, tu restes un quart d'heure entre deux eaux avec la ligne de flottaison qui te chatouille et qui te transforme les mistiflettes en retouflons. Les gamins, eux, ils s'en foutent, ils vont à la baille et deux minutes après, ils sont bleus, ils claquent des dents.
3: C'est vrai.
4: Tu sais, ils ont les lèvres violettes, comme celles des Bob l'éponge à la fin du Beaujolais nouveau. Mais jadis, quand l'énergie n'était pas une question et qu'on cramait du charbon en forfait illimité, on avait un vrai climat tropical à l'Aquadrome ou à la piscine d'Amnéville. N'importe quel Mosellan a passé au moins une journée dans la zone de loisirs du Stalheim, connu pour son zoo, son golf, en Thermopolis pour les plus riches, et sa piscine,
3: bête.
4: Et ses fameux toboggans rouges et bleus.
3: Ah.
4: Rouge, bleu.

0: vacciné contre le Covid et qui vote MoDem. Tuyau rouge, en revanche, Jean-Michel Cliché, tuyau rouge, en revanche, c'est le feu, c'est pour les têtes brûlées. Ça commence par un bec de pélican qui fait guili-guili dans le ventre et que je plonge la tête en avant assez vite pour m'arracher le maillot. C'est les tuyaux de ceux qui font de la moto sans casque, qui écoutent de la musique trop fort et qui mangent épicé. Et alors vous qui nous écoutez, vous êtes plutôt tuyau rouge ou tuyau bleu?
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2: Bonjour, je m'appelle Gérard Monange et la bibliothèque est devenue mon lieu préféré pour partager ma passion pour le jeu d'échecs. Dame prend F7, échec et mat.
3: Comment vous est venue la passion des échecs, Gérard ?
2: Quand j'avais 17 ans, je me suis arrêté devant la vitrine d'un magasin de jouets et j'ai vu un jeu d'échecs. Et ce jeu d'échecs a été pour moi un phare puisqu'il m'a permis de réaliser mon métier, c'est-à-dire d'être professeur d'éducation physique.
3: Ce qui est marrant, entre guillemets, dans votre histoire, c'est que vous avez été prof de sport et là maintenant, vous êtes mis à apprendre les échecs dans cette bibliothèque.
2: Le hasard a voulu que Colette m'a fait découvrir d'abord l'éco-quartier Ginko où j'habite et j'ai découvert la bibliothèque de Bordeaux-Lac. Ce lieu m'a plu et j'ai rencontré un joueur d'échecs et c'était le début de cette merveilleuse aventure.
3: Une formidable aventure qui marche hein, parce que vous avez eu beaucoup d'élèves depuis. Comment vous expliquez ce succès, Gérard ?
2: Alors je crois que je vois le jeu d'échecs différemment. Un enfant n'est plus dans une cour d'école, il est devant un échiquier, il va raconter son histoire. L'échiquier, c'est une toile. Et chaque coup, chaque déplacement de pièce va peut-être faire un chef-d'œuvre. Où l'enfant écrit son histoire, ce n'est plus la cour de l'école, c'est une réponse à leurs problèmes, c'est une magnifique peinture que tout le monde est capable de composer. Le jeu d'échecs, c'est la vie. Tout ce qu'il découvre sur le jeu d'échecs, il va le découvrir et il aura les meilleures réponses possibles. Et sa route sera la plus belle possible.
3: Donc Gérard, vous avez commencé les échecs à 17 ans. Maintenant, vous avez 80 ans. Qu'est-ce qu'on peut vous souhaiter ?
2: Continuer de pouvoir apporter ma passion à tous ces joueurs. Et rien ne pourra m'empêcher de continuer de faire encore un bout de chemin et d'aider tous ces jeunes.
3: Et en plus, on le rappelle, vos ateliers sont totalement gratuits.
2: Oui, vous êtes les bienvenus. Et n'oubliez pas que avant de commencer une partie, vous avez les mêmes pièces que votre adversaire. Il n'y a ni vainqueur ni vaincu. Croyez en vous.
3: Eh bien, merci beaucoup, Gérard.
2: C'est moi qui vous remercie de m'avoir tendu le micro. Je souhaite à tous les mordus, les fans de ce jeu, de venir me voir, de passer un bon moment autour d'un jeu d'échecs.
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1: Il s'appelle Frédéric Brand et ça fait maintenant 17 ans qu'il travaille à l'élaboration des créments, des 4 millions de bouteilles de créments de l'entreprise Louis Bouillot à Nuits-Saint-Georges. Il nous fait voir l'envers du décor, mais d'abord on s'équipe de chasubles orange fluo.
2: Sur le site, il y a une centaine de personnes qui travaillent sur le site. Et c'est un site classé IFS-BRC, c'est-à-dire qu'on respecte des normes qualité et sécurité consommateur. Et donc, mettre des chasubles qui permettent l'identification des visiteurs avec un enregistrement bien adéquat.
1: Eh bien, allons-y, ouvrons cette porte.
2: Oui, on va y aller.
1: Oula !
2: Donc, en fait, ici, nous n'avons pas de cave enterrée. Les cuves font jusqu'à 7 mètres de haut.
1: Wow.
2: 7 mètres de haut et une seule cuve représente le volume d'un petit domaine viticole. Ça représente environ 520 hectolitres de vin. Ici, nous avons dans cette cuverie-là 50 cuves différentes. Et cette diversité de cuves, cette quantité de cuves est importante parce qu'en Crémant de Bourgogne, nous sélectionnons les zones géographiques. Mais également, nous avons un grand travail au pressurage où nous séparons la cuvée et la taille que nous vinifions séparément. Et afin d'avoir une grande diversité de profils aromatiques qui vont nous servir de nos assemblages crémants futurs, nous avons besoin d'avoir une grande quantité de cuves qui vont pouvoir mettre en musique nos assemblages par la suite.
1: Donc malgré le fait qu'on soit dans un environnement plus ou moins industriel et gigantesque, on a quand même cette notion de terroir, c'est important de le rappeler.
2: C'est important. Si maintenant je mélange tout, parce que c'est effectivement une seule appellation que l'on vinifie, mais si je commence à tout mélanger pendant les vinifications, après les assemblages qu'on va faire n'auront plus aucun sens. Il faut vraiment respecter ces trois principes, donc le cépage, le terroir et le fractionnement au pressurage qui vont nous permettre justement d'accorder. Il faut savoir que Louis Bouillot a plus d'une dizaine d'assemblages différents et il faut que chacune de ces assemblages ait une personnalité bien précise avec son moment de dégustation et de plaisir propre. Et donc c'est grâce justement à ces diversités qu'on peut avoir ça.
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3: Vous le savez, sur ici Saint-Étienne-Loire, on adore plonger dans les trésors cachés de notre patrimoine. Anne-Berthe, bonjour.
4: Bonjour.
3: Vous êtes responsable du service des publics du site de la Chartreuse de Sainte-Croix-en-Jarret. Aujourd'hui, on va se mettre dans la peau d'un moine chartreux, parce que c'est la Chartreuse de Sainte-Croix des plus habitée par les moines. L'ordre, lui, existe toujours.
4: Silence, prière et travail. Voici ce qui ponctue le quotidien d'un moine chartreux.
3: Bon, jusqu'ici, rien de très surprenant.
4: C'est vrai qu'on n'en attend pas moins des moines. Mais si j'ajoute solitude, là on entre un peu plus en détail dans la vie d'un chartreux. En effet, l'ordre des chartreux a pour spécificité d'être un ordre semi-érémitique.
3: Alors là, ça se complique.
4: Oui, alors semi-érémitique, cela signifie que les chartreux vivent une très grande majorité de leur temps seuls dans des cellules individuelles appelées aussi ermitages. Chaque père vit dans un espace de 2 ou 3 pièces, doté d'un petit atelier et même d'un jardin.
3: Bon, il faut aimer la solitude.
4: Oui, c'est en effet la condition sine qua non de la vie en chartreuse. Il ne faut pas être très bavard non plus, car les chartreux vivent en silence. Et même dans les quelques temps communautaires qui ont lieu à l'église ou au réfectoire, ils ne se parlent pas entre eux. Le seul moment d'échange se fait lors de la promenade hebdomadaire. Une fois par semaine seulement, les moines sortent marcher hors de l'enceinte de la chartreuse et peuvent alors discuter en petits groupes.
3: Donc le reste du temps est consacré à la prière.
4: Oui, les temps de lecture et de prière sont bien sûr très importants. Tout au long de la journée, comme de la nuit d'ailleurs, on compte pas moins de 8 offices liturgiques par 24 heures, sans compter les temps de prière ou d'étude de la Bible en solitude.
3: En dehors de ces temps de prière, quelles sont les activités des moines ?
4: Alors depuis toujours, l'idéal des chartreux, c'est d'être le plus autonome possible. Les chartreuses sont le plus souvent situées dans des endroits assez isolés, afin de respecter le silence et la solitude des moines. Les moines doivent ainsi s'occuper de leurs besoins quotidiens. Un temps de travail manuel est d'ailleurs aménagé l'après-midi. Couture, menuiserie, jardinage, les activités ne manquent pas.
3: Merci beaucoup Anne-Berthe et à très bientôt pour un prochain numéro.
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5: Les gens d'ici, tous les jours, une rencontre quelque part sur le territoire. Et quand deux surfeurs très joyeux rencontrent Valérie Delos, réputée comme très joyeuse, ça donne un sacré trio qui vous réveille. Ils se sont rencontrés à Tarnos, à la plage de la Digue.
6: Bonjour, je m'appelle Max, je suis de Boucau, je surfe au Boucau depuis les années 1970. Et j'ai donc 65 ans fait, voilà.
1: Mais vous n'êtes pas tout seul, vous êtes avec, bonjour.
7: Yes, moi c'est Michel, j'ai arrêté de surfer il y a 10 ans. Et puis je m'en porte pas mal aussi, il y a un peu trop de monde. Et donc je suis très très bien, comme je suis.
1: Et vous êtes de quel endroit?
7: Bayonne, né à Paris, je suis arrivé il y a 50 ans ici.
1: Bon alors les gars, moi je ne savais pas, c'est Max et Michel, mais vous avez fait référence à Jacques. Comment il s'appelle déjà?
7: Jacques Michel.
1: Oui, Jacques Michel. Il paraît qu'il sévissait dans les buts là-bas.
7: La butte de tir, oui, absolument. Comme son nom l'indique. Ça, vous pouvez la passer, celle-là. Elle est mignonne, et c'est la vérité.
1: Oui, elle est mignonne, je ne sais pas si c'est le terme, Max.
6: Bon, écoutez, oui, c'est pas mal quand même.
7: Elle a dû venir depuis le temps, Marc.
1: Je ne sais pas si les nouvelles générations la ref, mais bon, on pose ça là.
6: Ils doivent l'avoir, on leur fait confiance.
1: Donc là, tiens, vous pouvez me présenter, puisque vous êtes là depuis très longtemps, un petit peu où on est, là, si les auditeurs ne voient pas les paysages.
7: Ouais. C'est l'embouchure de la Dour, Tarnos. C'est la première localité des Landes.
1: Quel temps vous préférez-vous?
6: Bon, on préfère même la saison, septembre, octobre, sans doute, c'est les meilleurs. Mars, avril, tout ça, c'est des vents de nord assez violents, encore un peu de fraîcheur, voire quelques giboulées, l'eau toujours un peu trouble, avec, comme il pleut, tout ça, les descentes de la Dour, de la rivière, mais toujours agréable. Toutes les saisons, ça, c'est très agréable.
1: Alors vous êtes un surfeur depuis toujours et vous continuez, dis donc à 65 ans, continuez à surfer, moi ça m'épate.
6: Occasionnellement maintenant, je reste toujours en contact avec la mer et à vélo, je vais plus souvent ramer, nager, surfer quand il y a des bonnes conditions, mais depuis un an quand même je ne suis pas trop allé, j'avais quelques blessures à cause de chute à vélo et comme ça, et donc je surfe moins.
1: Ah oui, parce que c'est l'année dernière que vous avez surfé, c'est fait très très occasionnel comme surf.
6: Ouais. Mais l'année dernière, c'était pas si loin que ça, on est qu'au mois de mars.
1: Ouais, c'est vrai.
6: J'ai beaucoup surfé l'année dernière au mois de novembre.
1: C'est un peu un mytho, votre copain Michel.
7: Complètement, oui, complètement. Je pense qu'il se rêve un peu. Oui.
1: Je me promenais sur la digue et on m'a raconté, tout à l'heure, là, quand j'étais là-bas, on m'a raconté que vous avez surfé avec le frère de Lizaratu. C'est vrai ça?
6: Oui, c'est vrai, oui. C'était mon équipier. On était équipier quand on est allé surfer la vague légendaire de Bellara. Voilà, donc on était tous les deux, toujours ensemble. Ouais.
1: Et c'est quoi votre plus beau souvenir à chaque de surf, Max, le plus beau souvenir de surf que vous avez, c'était où et quand?
6: Je pense que c'est sur la vague de Safi au Maroc.
1: Et pourquoi elle était magnifique?
6: Parce que c'est déjà un spot de renommée mondiale, parce que toutes les conditions étaient réunies, et voilà, et la vague était parfaite, longue, extraordinaire.
1: Et notre Parisien, c'était où sur la Seine, la plus belle vague?
7: Le Parisien, c'est quand je suis sorti indemne par 4 mètres ici, et que voilà, et j'ai commencé à boire de l'eau et à marcher sous l'eau même, carrément. J'en suis sorti sans me noyer. Voilà.
1: C'est vrai, c'est dingue ça.
7: J'ai résumé un peu de mes forces. Ah, voilà. Oui.
1: Une vague de 4 mètres, c'est énorme.
7: Oh, il y avait 3 mètres 50, 4 mètres, oui, c'était énorme.
6: 4 mètres de non. Large. Bon, et nous, on va marcher.
1: Bon, allez les gars, merci. Je vous dis au revoir. Merci, au revoir.
7: Ah, ciao.
6: Oui, merci, au revoir, bonne journée. Adieu, agour.

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1: Ici matin.
2: Le temps de vous lire en marseillais. Bonjour Médéric.
1: Bonjour Philippe.
2: C'est notre linguiste marseillais. Donc on va jouer ce matin un peu comme des enfants.
1: Oui, tout à fait. Alors vous savez à quoi jouent les enfants en ce moment?
2: Enfin ces jours-ci, ces temps-ci. Ces temps-ci, bah, avec le smartphone, ouais, un jeu, voilà quoi.
1: Les tablettes, les jeux vidéo, etc. Ouais. On est d'accord. Bon, les tout petits jouent encore avec des voitures, des robots, les trucs Pokémon, etc. Voilà. Alors autrefois, alors non, je vais pas faire celui qui grommelle à mon réguignard.
3: C'était mieux avant. C'était mieux avant, c'est ça.
1: Non, mais je vais vous parler quand même des réguignards. Les Réguignards de Luberon, c'est une association provençale qui, comme son nom l'indique, regroupe des amoureux de la culture et de la langue provençale, des gens du Luberon, qui s'appellent avec autodérision donc les Réguignards, en gros les râleurs. Hein. Eh bien, la présidente de cette association est bien connue chez nous, il s'agit de Claudette Ocelli, aussi connue sous le nom de Mamette, dont on a entendu la voix sur notre antenne pour nous apprendre un peu de provençal. Avec ces Réguignards, elle organise jusqu'au 14 mars à Pertuis, à l'espace de Croze, une exposition appelée Joe et Jugué d'antan, qui propose de retrouver des jeux et jouets d'antan et avec leur petit nom en provençal. Alors autrefois, les minots jouaient à Ouda, au dé, au Baouduf, au Toupie ou au Quille. Il y avait les osselets aussi. Alors, je me souviens que mon frère jouait, je trouvais ça bizarre, les osselets. Mais voilà, ça a disparu, j'ai l'impression.
2: Oui, c'est vrai.
1: Non, voilà, on ne voit plus ça. Jouer aux osselets, c'est Djouga, Djibotra ou Emilie Zaousset. Par contre, les billes, on y joue encore. À mon époque, on prisait les gros galops comme ça et on tirait les soldats Starlux.
2: Ouais, ça aussi,
1: voilà.
2: Ouais,
1: ouais. Ou on jouait au pot. Enfin bref, voilà, j'adorais les billes. Dans la cour de récré, je pense qu'on joue encore à la marelle ou à la corde persaouta, je traduis pas. Mais probablement plus aux yeobanda, les yeux bandés, au Colin Maillard, qu'on appelle aussi Kukuruma. On dirait une chanson Kukuruma. En revanche, on fait encore liser Skundai, le jeu de cache-cache, à partir du verbe s'escoundre, se cacher. Et on dit parfois, c'est, va t'escoundre, va te cacher. On joue aussi à la poupée, la titeille, dans son ousta ou des titeilles, sa maison de poupée, ou bien avec une poupoune pour Djouga à la mama, là non plus, je traduis pas. Quand j'étais minot, j'adorais jouer avec les taraillettes, la dinette, mais aussi à la marchande. J'avais d'ailleurs un bel établi de marchande et je vendais à ma mère, à ma grand-mère, plein de beaux fruits et légumes en plastique, ou du poulet, ou en plastique, ou du fromage en plastoc, avant la malbouffe, vous voyez, il y avait déjà tout prévu. Tous ces jeux d'enfants d'hier ou d'avant-hier sont présentés à l'exposition Joe et Jugué d'antan à Pertuis jusqu'au 14 mars pour ce... Et samedi, donc demain, il y aura en plus un grand jeu de piste sur le double thème du parler provençal et des jeux d'enfants dans les rues de Pertuis, mais aussi du Motus. Tous les t-shirts, toute l'après-midi, me seront sur place avec mon collègue Bla pour vous faire jouer à Motus en mode démo ou initiation. Mais il y aura aussi un Motus en live, en public, avec les meilleurs joueurs de Motus à défier. Alors, de mon temps, on jouait à cache-cache et celui qui comptait, on disait qu'il pégait. On disait, allez, c'est toi qui pègue. Ouais. Et on joue aussi à faire des moulons dans la cour. Et pour signaler un attroupement, on crie moulons. Donc ce samedi, moulons à Pertuis.
2: Allez, moulons.
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4: Coup de projecteur sur la plus grande brasserie de Paris, dans le 14e arrondissement de la capitale. On y mange et on y danse. Tour du propriétaire avec Thierry Boeuf. Place à la saga Bistrot de Paris.
5: Et le cocktail américain, c'est quoi?
6: C'est un cocktail grillé avec une sauce américaine, tomate, échalote, une pointe de cognac, du vin blanc. C'est un peu relevé.
7: Un déca, hein?
8: Pâté, jambon, c'est du corvillette, gruyère, chantal, rosier, jambon de pays.
9: Eh ben, tout ça, ça va aller dans la blanquette. Bon appétit.
10: Comment se faire applaudir le soir de son anniversaire à Paris par 800 personnes et dans la bonne humeur? Franchissez dès que possible les portes de la coupole, boulevard du Montparnasse. 15 à 20 serveurs en rang vous portent un gâteau en chantant bon anniversaire. Les lumières de l'immense salle de la brasserie se rallument et tous les clients de la coupole applaudissent. Quand on vous dit que c'est la fête à Paris... C'était le temps un peu fou de l'entre-deux-guerres. Les fêtes les plus délurées avaient pour quartier Montparnasse. Dans les années 20, Paris est fréquenté par 15 000 Américains. Joséphine Baker et la Coqueluche. Et encore aujourd'hui, son portrait est peint sur un des piliers de la coupole, classé monument historique.
11: Elle venait très souvent à la coupole. D'ailleurs, elle était une habituée jusqu'à la fin de sa vie. Mais pendant les années folles, elle venait avec une petite panthère, vous imaginez, qui était très gentille. Elle s'appelait Paquita, d'ailleurs. Elle était adorable. Mais ça dérangeait beaucoup la clientèle.
10: Et dans un véritable décor art déco, laissez vagabonder votre esprit au son des cliquetis de couteaux et de fourchettes, dans les volutes des plats de choucroute, dans l'atmosphère de la brasserie la plus grande de Paris.
12: Et puis la peinture qui accompagnait, qui était avec tout ça, était l'expression de l'extraordinaire diversité du Montparnasse des années 20. Alors faire une coupole qui coiffe l'ensemble, c'était audacieux, parce que comment exprimer de nouveau cette diversité? Là, il y a une idée géniale, c'est très réussi.
10: À la coupole, on mange, on boit, on danse et on refait le monde. Tout ça a tellement bien commencé un 20 décembre 1927, 3000 invités et 12 000 bouteilles de champagne liquidées en 2 heures. Et 90 ans plus tard, les corps se dérobent, toujours à la coupole, dans la grande salle du dancing.
7: Monsieur Barreau, allant sur 89 ans, je voudrais dire que tant qu'une femme danse, elle reste jeune, belle et séduisante. C'est tout.
13: Andy Warhol à la coupole, peint les gambettes de Mistinguette.
10: 2025, les soirées au dancing de la coupole existent bel et bien. Le thème de prédilection, smoking et femme fatale 1920-1930. Mais le spectacle, et surtout dans l'assiette, après quelques errements post-Covid et les difficultés après la pandémie, la coupole est redevenue irréprochable. Pourquoi pas dès le matin, au petit déjeuner, un œuf à la coque, une omelette brouillée. Le midi, bien sûr, un des plus beaux bancs de crustacés et d'huîtres de Paris. Le soir, évidemment, quatre sortes de choucroute, foie de veau, tartare de bœuf normand, sole meunière à la plancha et l'exceptionnel curry d'agneau à l'indienne, servi depuis 1927. Et c'est pas du réchauffé. À propos, dans 2 ans, mettez une alerte sur votre smartphone. 20 décembre 2027, la coupole de Montparnasse fêtera ses 100 ans. Vous savez quoi? Comme me le dit souvent un ami caviste, on va tout faire péter et essayer de battre le record des 3000 Parisiens des années folles, déboucher plus de 12 000 bouteilles de champagne dans la nuit.
4: Eh ben oui, allez, rendez-vous est pris. Et vous y serez, nous aussi. Donc, merci beaucoup, Thierry Boeuf, Bistrot de Paris. Si vous avez aimé cette chronique, vous pouvez bien sûr la partager avec vos proches depuis l'application Ici.
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14: Bonjour, je suis Julie Serrano, nimoise. Ma passion, du coup, c'est le flamenco et j'ai la grande chance d'en faire un métier passion. Le flamenco, c'est un art de vivre. C'est vraiment tout ce qui nous permet de vivre au quotidien. On respire flamenco, on se lève flamenco. C'est vraiment toute une ambiance qui nous suit dans nos journées. Je me lève, j'écoute du flamenco, je me couche avec du flamenco en tête. Une mélodie de pas que je me dis, attends, je pourrais faire ça, ça ferait bien. Et du coup, le lendemain, on se réveille, on a toujours cette mélodie, en pantoufle, on fait ça. Et encore plus quand on est avec Tata à table, c'est vraiment tout le temps ça. Entre deux plats, on fait des palmes, c'est tout le temps. Patata, du coup, Christine Serrano, une danseuse emblématique de Nîmes. J'ai commencé les cours avec elle quand j'avais 4-5 ans. On m'a mis au cours avec Tata comme dans la marmite. Et au fur et à mesure, ça grandit la passion. Au début, on est là parce que c'est Tata. Et après, ça nous plaît de plus en plus. Et c'est pour ça que je suis partie à l'étranger faire des études à la base, où j'ai pris des cours de danse en même temps là-bas. Et après, j'y suis partie réellement un an et demi à Séville, juste pour prendre des cours de danse.
15: Le flamenco, c'est une discipline qui est très traditionnelle, qui a ses codes, mais j'imagine que chaque danseuse se l'approprie. Qu'est-ce qui se passe en vous quand vous dansez? Qu'est-ce qui s'exprime dans votre corps?
14: C'est vrai que la danse, j'ai l'impression, en tout cas, d'être le seul moment où je suis vraiment moi, où il n'y a pas de filtre, il n'y a pas de masque, et j'ai le droit d'être vulnérable, moi et mes émotions. Parce que le flamenco, c'est surtout ça, c'est surtout transmettre des émotions. Et c'est vrai que la société d'aujourd'hui, elle nous empêche un petit peu de vraiment les vivre à cœur ouvert. Et la danse, ça permet ça. Le flamenco, en tout cas, il nous permet vraiment de libérer qui on est vraiment, sans avoir à se cacher. Voilà, la danse, ça me rapporte de la joie de vivre et aussi cet espace de j'ai le droit d'être triste et j'ai le droit d'être en colère. Cet art, il mérite d'être connu au fin fond de toutes les planètes.
16: Olé!
14: Olé!
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1: Et je suis ravie de retrouver dans cette rubrique celle qui a été la révélation littéraire dromoise de 2024, Valérie Patureau, avec sa cuisinière des Kennedy qui a conquis 100 000 lecteurs l'année dernière. Elle publie cette rentrée aux Escales un très très beau troisième roman qui s'appelle L'Enseveli. L'Enseveli, c'est d'abord l'histoire d'Abel, poilu de la Grande Guerre, blessé au combat en sauvant un inconnu. Il est transféré dans un hôpital de fortune où il va faire la connaissance d'un mystérieux voisin de lit, une gueule cassée qui, incapable de parler, va communiquer avec lui à l'aide d'un petit carnet. Adrien, c'est son nom, est médecin et officier, tandis qu'Abel, simple soldat, vient de la Drôme paysanne. Mais là, pour passer les journées, ils vont se raconter l'un à l'autre et tisser un lien si puissant que lorsqu'ils seront séparés, il faudra à tout prix se retrouver. Pourquoi Valérie Patureau a-t-elle voulu redonner vie à des combattants de la Grande Guerre ? C'est la question que je lui ai posée.
2: Peut-être parce que je suis la dernière génération à les avoir croisés. Je m'en souviens très bien, je devais avoir 7-8 ans et le frère de ma grand-mère me terrorisait parce que quand on allait chez lui, il retirait son œil de verre et donc il avait eu un terrible, voilà, sur un obus pendant la guerre de 14. Moi j'ai un intérêt très fort pour l'histoire, pour cette période particulière de l'histoire aussi, parce qu'elle représente vraiment, je trouve, au même titre que la Révolution française, elle représente le socle de notre société moderne. Et je suis pas historienne, donc j'ai pas du tout voulu écrire un livre sur la guerre. J'ai voulu écrire un livre sur l'amitié et surtout poursuivre ma quête que j'avais déjà dans Nésida de cette interrogation sur le déterminisme social qui fait que nous rencontrons tous, sans que ce soit vraiment conscient, des gens qui partageons à peu près les mêmes choses, les mêmes... Voilà. Et il n'y a pas 36 circonstances. Il y a l'hôpital qui parfois vous amène à partager une chambre d'hôpital avec quelqu'un qui n'a pas du tout la même vie que vous, ni en âge, ni en lieu, ni rien. Et puis la guerre. Et c'était vraiment ça mon sujet. Et là, j'ai eu envie de m'intéresser, de m'interroger sur la sensibilité des hommes qui, en fait, n'est pas si lointaine de la nôtre.
1: Et puis, contrairement à la cuisinière des Kennedy, on est dans un roman du temps long.
2: C'est vrai que dans la cuisinière, je suivais sa vie. Et Dieu sait que sa vie est assez trépidante et qu'elle nous emmenait d'épisode en épisode. Là, c'est un temps long. C'est un livre à la fois de terre, je dirais, parce que la terre est présente tout le temps. La terre qui vous engloutit, la terre qui... Enfin, c'est vraiment un livre de terre et un livre sur le temps. Parce qu'il n'y a que dans ce temps long qu'on arrive aussi à se connaître, à se livrer, à apprendre les uns des autres. La grosse différence aussi avec mes deux premiers romans, c'est que c'était des histoires qui parlaient de personnages qui avaient existé. Là, ils sortent tous les deux de mon imagination. Ils sont nourris de tout mon imaginaire qui a été bercé par tous ces livres formidables sur cette période. Et beaucoup de choses de ma propre vie, sans s'en rendre compte, les deux grand-mères présentes dans ce livre, ce sont les miennes. Mais je ne sais pas si je l'ai vraiment décidé. Je crois que c'est vraiment arrivé au fil de l'eau.
1: Et de cette écriture puissante de Valérie Patureau qui, en quelques mots, fait naître des images fortes, des émotions qui vous envahissent, c'est vraiment une magnifique écrivaine que je vous conseille de découvrir avec L'Enseveli qui est paru aux Escales.

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1: Nous partirons. 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
1: Originaire du Mans, Klemt porte cette énergie des terres de province. Force tranquille, humilité, texte fort, l'essence de son écriture, l'émotion, la sincérité et le mot juste.

0: Chiron, Klemt, un coup de cœur ici même. 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

0: C'est oui, c'est non, c'est question, sa vie, sa route, ses choix. Liane Folly raconte tout dans La Droguerie du Sourire qui vient de paraître aux éditions Stock. Et elle est ce soir l'invitée de Décibel. Préparez-vous à la rencontrer de nouveau. Bonsoir Liane.
1: Bonsoir Émilie.
0: Comment ça va?
1: Très bien, je suis ravie en tout cas de... Alors comment on fait? Parce que c'est... On se vous voit, on se... dans la vie on se tutoie.
0: Dans la vie on se tutoie.
1: Et bon, on va se tutoyer, tu sais quoi, on va bousculer un peu les codes. Parce
0: allez.
1: Que moi ça me dérange de vous voyer
0: et si. Alors tu... on se tutoie.
1: Voilà, c'est mieux.
0: Alors
1: voilà.
0: On se tutoie.
1: On
0: alors,
1: décide.
0: Je te félicite pour ce livre.
1: Merci.
0: La Droguerie du Sourire qui vient de sortir aux éditions Stock. Parce qu'il est émouvant et surprenant. Ce livre, vraiment, on a l'impression de te redécouvrir. Tu expliques au tout début, d'ailleurs, pourquoi est-ce que tu as hésité avant de te raconter. Et finalement, c'est un choix très réfléchi. C'est pour le public.
1: Absolument, et puis surtout je dis que je fais mon métier comme mes parents ouvraient la Droguerie du Sourire, ce qui explique aussi le... je fais un métier que j'aime, mais surtout qui m'ont inculqué,
0: ouais.
1: Ils ont tout fait mes parents pour me pousser vers l'artistique, et c'est un livre aussi, c'est un hommage, et je voulais vraiment leur donner beaucoup d'amour encore, évidemment à travers ce livre, et puis j'ai quand même un parcours assez atypique quand même.
0: Ah, c'est vrai, mais eux aussi, oui. Et ce livre c'est vraiment une déclaration d'amour à tes parents. Tu choisis de démarrer ce bouquin à l'année 2015, assez unanimement reconnu comme vraiment une année de merde. C'est-à-dire qu'il commence avec les attentats de Charlie Hebdo, on termine avec le
1: exactement.
0: Bataclan. Et toi, au milieu, en quelques semaines, tu perds tes deux parents. Le livre commence comme ça, on est désolé pour toi. Et en fait, plus on tourne les pages et plus nos cœurs se brisent, parce qu'en fait, on se rend compte que tes parents, c'était des gens merveilleux qui t'ont donné une enfance tellement pleine d'amour, tellement pleine de joie.
1: Oui, et puis eux avaient connu la guerre, parce que moi, j'ai été conçu finalement pendant la guerre d'Algérie en avril 62, ils se sont même séparés, enfin c'est tout un, c'est romanesque, hein.
0: Ah bah c'est un film déjà, l'histoire de tes parents c'est un film et ton histoire aussi, on a déjà deux films.
1: Et donc en fait mais bah, oui c'est ça, et donc dans un camp de pieds noirs pour ma maman qui est enceinte de moi, etc. Donc quand j'arrive, moi j'arrive quand même avec des parents qui sont détruits en quelque sorte et dans la misère, et il faut se reconstruire, il faut la force de ça, alors il l'avait. Et puis, alors moi, j'arrive, je suis une petite fille, au contraire, qui a plein de joie de vivre.
0: Ouais.
1: C'est complètement paradoxal, en fait. Et puis, je salue leur courage, leur... ils m'ont appris énormément de vertus, et c'était des gens travailleurs, courageux, et surtout, ils aimaient les autres.
0: Oui.
1: Ils étaient altruistes et modernes, ce qui n'est pas toujours évident. En quelque sorte, ce qui n'exempte pas non plus des carences existentielles, hein.
0: Évidemment.
1: Et la barre très haute, tu sais, quand tu es avec un couple qui s'aime autant,
0: oui.
1: T'aimerais bien les imiter et puis tu n'y arrives pas.
0: Toujours pas.
1: Et voilà, tu n'en de j'y arriverais pas, mais 60 ans de vie commune, d'amour, de, tu vois ce que je veux dire,
0: ouais.
1: Et c'est aussi ce truc-là, je crois, qui était un petit challenge quelque part et que je n'ai pas réussi, mais j'ai réussi d'autres choses.
0: Quand on lit ce livre... parfois on te reconnaît, parfois je le disais tout à l'heure, on te redécouvre, on te re-rencontre. Il y a une phrase qui m'a marquée, tu dis « je n'ai pas d'ennemis », par exemple.
1: Ouais.
0: Ça c'est quelque chose que tes parents t'ont inculqué,
1: oui.
0: Puis c'est toi, c'est ta personnalité, t'es comme ça, tu n'as pas d'ennemis. Tu...
1: Ah bah moi-même non, peut-être que
0: oui, il
1: autres...
0: y a peut-être des gens qui ne peuvent pas
1: l'ennemi, t'encadrer. L'ennemi. Oui. Ah mais il y en a beaucoup évidemment,
0: mais...
1: c'est ce qui est tout à fait normal.
0: Mais toi, ton cerveau, ton cœur est foutu d'une telle façon que tu ne détestes pas.
1: Ah non, je ne peux pas. Je ne peux pas dénigrer quelqu'un. Je ne peux pas. Je veux dire, quand je sens que ça ne va pas et que ce n'est pas fluide, eh bien, je m'en vais. Mais je veux dire, je ne peux pas garder. Je suis quelqu'un de très fidèle, de loyal, donc je ne peux pas. Je passe à autre chose très rapidement. Mais dans l'amour, en amitié, dans tous les mais oui, dans tous les domaines.
0: Alors ça, tu l'as souvent dit, hein, que t'étais artiste et que t'avais jamais envisagé de faire autre chose de ta vie. Et là, dans le livre, on apprend que il y a pas mal mal de gens qui pensaient la même chose, notamment le docteur Canova, oui. Voilà, qui était l'obstétricien le jour de ta naissance et qui a dit à ta maman, votre fille a des cordes vocales en acier, je vous le dis, elle sera chanteuse. Et puis quelques pages plus loin, c'est ta grand-mère, Mémé, qui dit, quand tu seras grande, tu seras chanteuse comme Sheila.
1: Exactement, elle adorait cette chanteuse. Et elle avait des photos dans sa chambre, elle écoutait les 10 du matin au soir, et c'est vrai, elle adorait. Et puis elle a eu raison, parce que quelle carrière magnifique Sheila a
0: oui,
1: fait plus tard.
0: Oui, parce que t'es sympa. Oui.
1: Non, c'est pas être sympa, c'est de se reconnaître les choses. Ça a été une artiste exceptionnelle. En France, elle a marqué des générations, et je trouve ça fabuleux. Voilà, de 80 ans, je suis encore être sur scène, avoir la pêche qu'elle a, etc. Je trouve ça formidable. Voilà.
0: Oui, non, mais quand je dis que t'es sympa, c'est que dans le livre, en fait, donc tu racontes ta vie, mais en fait, tu parles beaucoup des autres,
1: oui.
0: Des autres artistes, et voilà, dans tout. Les mémoires d'artistes, c'est pas forcément le cas. Donc voilà,
1: oui,
0: je relevais ça, Liane, que voilà, il y avait quand même.
1: Bien sûr, il y a toujours le remerciement qui arrive, parce que je pense que en étant une fille de commerçant, c'est le premier mot que j'ai appris.
0: Merci. Hein,
1: donc ah oui, bonjour, merci, être poli. Ouais. Quand on est fille de commerçant, on a quand même une on a quelque chose à tenir. Mais c'est vrai que quand je parle de cocon, la gentillesse, la bienveillance, l'amour, bon ben j'ai eu ces armes-là, ce qui n'est pas mal. Mais ensuite, pour entrer dans la jungle qui est la vraie vie, c'est pour ça que je dis à un moment donné, je parle de notre naissance et je dis, c'est un peu après que tout se gâte, ouais. C'est la vérité. Et quand moi j'ai eu l'impression, en tout cas quand je suis rentrée dans le vrai monde, c'est-à-dire l'école, et on le sent parce que je raconte des choses qui m'ont marquée et traumatisée.
0: Ah oui, oui, il y a des passages durs pour des enfants. Hein,
1: oui, ouais. Non, mais de l'école qui marque vraiment, et tout d'un coup se dire, waouh, ah bah c'est, tout le monde ne m'aime pas alors, finalement. Et de réagir ça, même quand de réaliser ça, pardon, même quand on est une petite fille ou une adolescente, mais quand on a quand même ce socle qui est capital, qui est essentiel pour se construire, eh bien, c'est évidemment que c'est mieux.
0: Et on sent que cette famille, c'est un socle hyper important, parce qu'en fait, quel que soit l'épisode de ta vie que tu racontes dans ce livre, ils sont jamais très loin, ton frère, tes parents,
1: oui,
0: etc. Voilà, ils sont là du début à la fin. Et juste les remerciements, ça me fait penser qu'il y a même un moment dans le livre où tu t'arrêtes et tu dis, vous allez peut-être penser, vous qui lisez, parce que vous vous adressez à nous, c'est très drôle, tu t'adresses à nous, tu t'adresses au lecteur, vous allez peut-être penser que je remercie beaucoup. Alors, je vous explique. Oui, je remercie. Voilà, c'était vraiment rigolo ça.
1: Oui, parce que j'aime bien aussi ce côté-là, et il est vrai que je l'ai construit, ce livre, d'une façon très cinématographique.
0: Oui.
1: Je voulais qu'on ait les musées, qu'on ait les images de tout ça, parce que moi elles sont encore très présentes. Moi, il suffit de fermer les yeux, la droguerie, je la vois, je suis encore dedans en fait.
0: Elle est sur la quatrième de couverture.
1: Ouais.
0: Donc c'était vraiment le magasin de tes parents,
1: oui,
0: droguerie du sourire.
1: Exactement.
0: C'est vrai.
1: Oui, c'est une histoire vraie.
0: C'est fou.
1: Et donc ce cheminement incroyable, mais je crois que j'ai été comme une alors je dis pas mission, ça fait très Star Wars, mais ce que je veux dire c'est que j'ai été consciente d'avoir des parents qui avaient énormément de chagrin, qui avaient été détruits, donc de la guerre, tout ça, et moi je voulais un peu sauver tout le monde, je voulais être un peu Zorro, quoi, et le fait d'avoir réussi entre guillemets cette carrière d'artiste, je savais qu'il y avait que ça qui pouvait vraiment les combler, et quand je l'ai fait, c'est ça y est,
0: ouais.
1: Je l'ai fait. Puis après, de toute façon, au moment où ça a démarré, j'ai pas arrêté de les gâter. Je n'ai aucun regret de ce côté-là, parce que mes parents, ils ont tout eu. C'était le roi et la reine.
0: Ouais,
1: je leur ai tout offert, parce que c'était pour moi une façon de les remercier.
0: En tout cas, tout le début du livre leur est consacré à eux, à leur histoire.
1: Oui, leur rencontre aussi.
0: Leur rencontre, la première, puis deuxième demande en mariage, parce que...
1: Oui. Elle était jeune, ils sont rentrés, elle avait 14 ans.
0: C'est ça, voilà.
1: Donc mon père en avait 19, et puis bon, il s'est fait un peu virer par mon grand-père. Et puis il est revenu 2 ans après en ayant fait le service militaire. Mais c'est vrai aussi que il avait, ça y est, il avait une droguerie aussi,
0: à Oran,
1: à la cité Gambetta. Il avait une droguerie, et donc il adorait ça, c'était son métier.
0: Liane, t'as écrit tes mémoires, t'aurais pu ne pas les écrire. On apprend dans le livre qu'en fait le biographe de Nougaro t'avait proposé de les
1: Absolument,
0: écrire pour toi.
1: Bien sûr, c'est Alain Vaudrascar.
0: Ouais.
1: On est devenu devenus très amis tous les deux. Et bon, on s'est vus, on a commencé à faire le travail. Et puis je me suis rendu compte que voilà, on discutait ensemble, etc. Ensuite, il écrivait des choses, il me les envoyait. Je dis non, je veux pas, je veux
0: c'était
1: pas.
0: C'était pas ta voix.
1: Non,
0: fait.
1: C'était pas mon histoire, c'était pas. Ouais. Et puis comme j'ai toujours aussi tout écrit, même si on l'a rarement dit, oui. Parce que il y a des femmes qui sont, il est vrai, des chanteuses, bon, autrices, tout ça, moi, c'est marrant, oui. On n'a jamais parlé.
0: C'est drôle, j'ai eu cette conversation avec Lara Fabian qui a écrit aussi de très bonnes chansons.
1: Eh ben, pareil.
0: Mais mais oui, mais en fait, je pense que vous êtes victime de deux choses. Alors, le patriarcat, qui fait que de toute façon, les gonzesses ne savent pas écrire, qu'est-ce qu'on s'en fiche de ce qu'elles écrivent. Et deuxièmement, vos voix sont trop belles. Donc, en fait, vos voix sont les stars et prennent toute la place.
1: C'est ça.
0: Enfin, je pense. Donc, c'est bien de le dire qu'effectivement, oui, il y a une folie.
1: En plus, on a les mêmes initiales avec Lara.
0: Ah oui, c'est vrai.
1: C'est exactement.
0: Il faut monter le club des meufs qui savent écrire, mais personne ne le sait.
1: C'est ça. Et... Non, mais de toute façon, le temps fait les choses. Moi, je crois beaucoup au temps.
0: Mais oui.
1: Le temps, c'est. Il y a une jolie citation qui dit le temps remet chacun à sa place, chaque roi et reine sur son trône et chaque clown dans son cirque.
0: J'aime beaucoup.
1: C'est ma préférée.
0: Ah non, c'est pas ta préférée, tu mens.
1: Non, c'est pas. C'est ta une préférée, de mes préférées. Ma préférée, c'est Bruce Lee.
0: C'est Bruce Lee, page 287. Voilà. Bruce. Non, mais c'est génial. Non, mais Liane Folie. Évidemment que le biographe de Nougaro, il aurait pas pu écrire ça. Elle dit de toutes les citations, ma préférée est celle de Bruce Lee, dont la traduction française est.
1: Ouais.
0: Quand c'est pas facile, ce n'est pas par là. Choisis toujours le chemin de la moindre résistance.
1: Ouais.
0: Quelle sagesse.
1: Non, c'est parce qu'avec l'âge, je me suis rendu compte qu'il fallait jamais forcer les choses, les gens, les situations, les sentiments encore moins, parce qu'on se plante tout le temps.
0: Oui.
1: Donc, quand on veut forcer, ou alors pour faire plaisir, ou alors pour pas faire de la peine, enfin, il y a toujours une excuse. Et finalement, moi souvent, enfin maintenant, aujourd'hui, je suis soignée depuis longtemps. À la cinquantaine, je pense que j'ai vraiment fait une vraie bascule. Quand on a 50 ans, donc on se dit, voilà, on a besoin de changer.
0: Ouais.
1: De plein de choses en soi. Et puis ça passe par là aussi, arrêter de perdre son temps, son énergie, et puis de croire être dans l'illusion. Voilà, ça c'est quelque chose que j'ai terminé à la mort de mes parents. Au décès de mes parents, je me suis dit, j'ai été longtemps dans l'illusion, très longtemps. Et parce que je me racontais des histoires, j'adorais les histoires à l'eau de rose, les contes de fées. Moi, je crois en tout, aux cloches de Pâques, à la cloche de souris. Mais oui. Non, mais moi, je crois en tout et au magicien d'Oz et voilà. Et qu'à un moment donné, je pense qu'il faut. Il faut mettre l'église au milieu du village.

0: écouter au fur et à mesure. Et c'est vrai que dès la sortie de ce disque, toi, tu as eu envie de dire que tu le partageais, notamment avec André Manoukian, donc, qui était aussi ton compagnon à l'époque. Tu
1: bien
0: le
1: sûr,
0: racontes.
1: Et Philippe Viennet, oui.
0: Dans le livre, voilà.
1: Mais on était une équipe ailleurs.
0: Une équipe.
1: On n'a jamais parlé de cette équipe-là, d'ailleurs. Et c'est pour ça que je l'ai fait dans le
0: dans
1: livre.
0: Le livre
1: mais oui, parce que Rêve Orange, on dit Liane Folie, c'est André Manoukian. Non, c'est pas André Manoukian seul.
0: Ouais.
1: C'est André Manoukian, entouré de super musiciens qui travaillaient au studio, Jean-Yves Cassès, Christophe Butin. C'est aussi un super producteur. Rêve Orange, c'est un producteur anglais qui a fait ce disque,
0: ouais,
1: qui venait de faire l'album magnifique avec Tina Turner à Londres. Et que c'est lui qui a mis cette patte jazzy. Au fur et à mesure qu'on vient d'entendre, eh bien, on entend des arrangements d'Éric Serra, qui à l'époque vient de faire un
0: le
1: carton
0: Grand
1: avec le Grand Bleu.
0: Ouais.
1: Enfin voilà, c'est toujours
0: c'est
1: et on nous a enfermés dans un espèce de truc le couple. Voilà, c'est Pygmalion, alors que c'est pas du tout. Jamais il a été Pygmalion, puisque c'est moi-même qui ai trouvé les rendez-vous dans les maisons disques. J'ai toujours fait la locomotive.
0: Ça c'est un passage génial, hein, vraiment, où tu dis au téléphone, je suis Madame Folie, j'ai rendez-vous. Et en fait,
1: Madame Folie,
0: on t'a pris pour une autre Folie.
1: Oui.
0: Qui, elle, était pour le coup...
1: journaliste.
0: Journaliste, et donc les mecs de la maison de disques ont dit oui, bien sûr, venez.
1: Ouais.
0: Et voilà, il y a plein de scènes comme
1: ça. Quiproquo sur un homonyme.
0: C'est super.
1: Ça, c'est le hasard. Tu vois,
0: c'est
1: ça, c'est le, dans la vie, c'est, ça, c'était un petit miracle. Ouais.
0: C'est le hasard, c'est le destin, tu crois au destin.
1: Oui.
0: Oui.
1: Ah bah oui.
0: Oui, puisque tu racontes que l'obstétricien a dit que t'allais devenir chanteuse. Donc tu crois
1: un
0: petit peu.
1: Oui, mais si tu veux, tout n'est pas écrit. Ça, je ne crois pas ça.
0: D'accord.
1: Je crois qu'on peut tout écrire soi-même, qu'on peut même recommencer les histoires, écrire son scénario, mais qu'on est... tu vois, je pense qu'on est...
0: Oui, c'est pas la tragédie grecque où tout est joué d'avance.
1: Ah non, non. Oh, bah heureusement, sinon ça serait d'une tristesse et d'une injustice totale, déjà qu'on est dans un monde assez injuste. Donc non, non, là c'est vraiment qu'on crée soi-même son propre bonheur, son propre malheur, finalement. Moi, je pense que les choix dans la vie sont importants. Et comme je le dis, le seul moteur que j'ai réellement, c'est l'envie. L'envie, c'est ça qui mène le monde. Hein. Donc, l'envie, c'est quand on a envie, tout est possible et c'est merveilleux. Alors après, évidemment que c'est difficile de partir d'un orchestre de bal
0: et de se lancer
1: à Lyon, Perrache, fille de droguiste, et tout d'un coup faire une carrière, etc. Mais on passe par des étapes complètement différentes et à chaque fois, chaque décennie en tout cas, on avance aussi, on évolue, on s'améliore. Et on a d'autres projets. Moi, j'ai toujours des projets. Et on a tendance, en France, d'ailleurs, tu le sais très bien, en étant femme animatrice, que ça y est, la vie s'arrête. À 50 ans, ça s'arrête. Hein.
0: C'est bientôt.
1: Non, mais on a l'impression de ça. Moi, je l'ai ressenti terriblement. J'en parle dans mon livre de ça.
0: Bah oui, mais tu parles du patriarcat, tu parles du sexisme. Et c'est vrai que pour une certaine partie de la société, à partir du moment où tu peux plus faire d'enfant, tu sers plus à rien.
1: Alors, je sais pas si ça vient de là. Oui, par rapport à la ménopause, oui,
0: je pense. Je pense quand même, il y a un truc, on devient un peu invisible.
1: Oui, alors moi, imagine, c'est encore plus difficile, j'ai pas eu d'enfant.
0: Tu n'as pas fait d'enfant.
1: Donc, ce que je veux dire, c'est que non, moi je pense, alors dans d'autres pays, en Asie, aux États-Unis d'ailleurs, au Canada, etc., on voit des femmes de 70, de 75 ans qui présentent des émissions à la télé, qui font tout ça. Le théâtre en Chine, au Japon, des actrices qui ont 80 ans, qui sont sur scène, et dans notre pays, c'est moins, c'est vrai, que c'est moins commun et qu'on range un peu trop rapidement dans le milieu artistique, en tout cas les femmes et les hommes aussi d'ailleurs.
0: Mais en tout cas, il y a de beaux moments là-dessus, sur ce thème-là, dans ton livre, sur ton militantisme qui est pourtant apolitique, sur ton engagement, sur les droits des femmes, la ménopause, les règles aussi, tes premières règles, t'expliques, mais tu vis ça, mais c'est un cataclysme, le désir féminin aussi, le désir qui change, enfin, tout ça, effectivement, il fallait que ça soit toi qui l'écrive.
1: Ah bah oui, et puis de toute façon, moi j'ai pris le confinement, ça a été quand même, tout le monde s'est arrêté dans le milieu du spectacle, et moi je me disais, ça se trouve, on recommencera pas. Mais quand on se retrouve au tout début, on se dit waouh, qu'est-ce
0: qu'il se passe. T'as cru ça, toi?
1: Oui, le monde s'est arrêté, et donc tout d'un coup on se dit waouh, comment on va faire. Alors moi c'était pas un problème, enfin je veux dire, je l'aurais bien pris aussi, hein, c'était pas, mais de vivre comme ça chaque jour, d'avoir l'habitude d'avoir une vie à 100 à l'heure, à 1000 à l'heure, de voir des gens, de ça, et tout d'un coup, le truc s'arrête, quoi. Et là, je l'ai, je

0: Ouais, ouais. Marché nocturne. Alors, j'ai revu ensuite David Bowie. Je l'ai pas écrit dans le livre.
1: Bah, c'est quoi la suite?
0: Deux fois, je l'ai revu. En ouais. fait, bah, la première fois,
1: donc tu le croises au marché, c'est drôle.
0: Bah, ouais. Le marché de nuit, le marché oui. de Montmartre.
1: Oui, de Montmartre. Pardon, voilà. C'est chic. Oui, oui c'était pas au Lidl. Pas...
0: Non, mais je veux dire, c'est pas le marché, voilà. Alors, d'abord, y avait le jour où j'ai signé Besoin de toi, le premier 45 tours, il y a une petite fête au cinquième étage de chez Sony. Et on me dit, c'est les Rolling Stones qui sortent leur nouvel album. Donc, on m'a carrément présenté en disant, voilà, c'est une jeune Sony signature. Voilà. Et il était magnifique et très, très gentil, Mick Jagger. Donc. Et après, je l'ai vu en concert aussi. Ben oui. Moi, j'ai vu des tonnes de concerts, j'ai vu tout le monde sur scène. Même Michael Jackson, je l'ai vu deux fois en concert. Et donc, en fait, et puis en ce qui concerne Bowie, je l'ai revu sur le ce qui s'appelle l'île des milliardaires, où il habitait, ça s'appelle l'île des milliardaires, je crois.
1: C'est la Moustique.
0: L'île Moustique, merci. Ouais. Et là, je suis sur la plage et je vois seule personne sur la plage. J'allais me reposer dans un lieu où on dit bon là, on aura la paix. Et arrive de loin un couple comme ça et je les vois avancer petit à petit. Et plus avant, je dis waouh, le mec, il est blond, il était habillé en blanc. Je m'en rappelle toute ma vie. Et assise une black magnifique et je dis putain, c'est David Bowie.
1: David Bowie et Iman.
0: Voilà. J'ai dit deux fois, je rencontre ce mec-là. Il y a un truc quoi. Ouais. Et donc il s'était approché comme ça. Hello, il m'avait parlé genre ça va bien, vous êtes. Je lui ai dit oui, je suis française. Ah oui, alors qu'est-ce que vous faites dans la vie? Rien. Il vaut mieux.
1: Alors, si vous avez envie de gratter dans les souvenirs de Liane Folie pour trouver des méchancetés sur son ex, André Manoukian, vous allez être déçu. J'ai cherché moi-même, connaissant bien Dédé, je me suis dit, est-ce qu'il y a une picounette où à un moment, tu dis, donc une fois que vous êtes séparés et que du coup, bah, tu travailles avec d'autres gens, tu dis, c'était des gens qui étaient très agréables avec moi en studio, ça m'a changé.
0: Oui, dans ça, ce
1: voilà,
0: genre-là, oui.
1: Voilà, mais donc ça reste vraiment très calme. Tu ne règles pas tes comptes, bien au contraire.
0: Non.
1: Tu dis que même à un moment, tu as voulu que cette brouille qui fait que deux personnes qui ont été amoureuses, puis qui ne le sont plus, qui sont séparées, sont vaguement fâchées. Toi, tu voulais que la fâcherie, elle s'arrête et tu as activement travaillé pour vous rabibocher.
0: Alors, en fait, c'est très simple. Nous avons ensemble réalisé trop de belles choses pour que ça finisse en eau de boudin et que tout d'un coup, et c'est le public aussi. On a le respect, c'est ce que je lui ai dit. Il faut avoir le respect du public. Ils ont aimé notre travail ensemble. Il y a trois albums magnifiques qui existent qu'on a fait ensemble. Et eux,
1: c'est
0: ils
1: vos
0: ont
1: trois
0: envie.
1: Gosses.
0: Voilà, c'est nos trois enfants. Bah ouais. Et il faut que qu'ils soient. Donc personnellement, c'est moi qui ai fait le premier pas parce qu'il est vrai que j'ai été un peu rangée comme ça dans la vie d'André. Oui, en décembre dernier, je l'ai vu dans une émission de télé, La Boîte à Secrets, où on parle des gens. Et il faut le faire quand même, ça c'est énorme. Bravo à la production, formidable, pour mettre 10 ans de vie avec Liane Folie, 3 albums comme ça et ne pas en parler.
1: C'est-à-dire, on reçoit André Manoukian.
0: Ben, moi, j'ai trouvé ça un peu parce que je l'ai vu cette émission et je me suis dit
1: ça t'a fait de la peine ou pas?
0: Non, j'en suis plus là. Hein, non. Ouais. Non, le métier me fait plus de peine du tout. Au contraire, ça me fait rire.
1: Et tu fais
0: je me suis dit mais bravo quoi. Comment les mecs ils peuvent passer à côté qui a été le plus grand succès de sa vie. Il n'a plus jamais eu un tel succès avec une chanteuse.
1: Non.
0: Donc c'est pour ça, pour toutes ces choses-là. Et donc il y a un an, le jour de son anniversaire d'ailleurs. Mais il est très heureux, ça se passe bien. On a encore passé une journée ensemble la semaine dernière. Il est très heureux qu'on se revoie. On a des bons liens. Et puis peut-être, va savoir, comme dit ma très belle chanson, qu'un jour nous collaborerons ensemble.
1: Mais je vous le souhaite.
0: Si sa femme est d'accord.
1: Ah oui, c'est ça. Attention, on va pas semer la zizanie. C'est un bonheur de t'entendre, Liane.
0: Beaucoup.
1: C'est un bonheur de te lire La Droguerie du Sourire, donc aux éditions Stock.
0: Oui.
1: Et moi, je trouve que c'est un film. Tu fais ce
0: oui,
1: que tu
0: vrai.
1: Veux de cette remarque.
0: Mais quelque part, on va dire que c'est dans le
1: voilà
0: dans l'atmosphère.
1: J'en ferais même deux si j'avais un budget illimité à l'eau Hollywood, parce que je ferais le film de la rencontre de tes parents, etc. En Algérie, leur arrivée en France et tout. Et puis ensuite, deuxième partie, ta vie.
0: Tu veux dire un biopic télévisuel?
1: Ouais.

0: Une fiction.
1: Ouais, ce serait bien, non ?
0: Ce serait pas mal. Ou alors un grand film, ça dépend.
1: Bon, ben on se revoit pour ça, Liane.
0: Mais absolument.
1: Merci beaucoup d'être
0: venue. Merci beaucoup, Émilie. C'était un bonheur pour moi d'être avec toi ce soir et j'embrasse tous les auditeurs, évidemment.
1: Merci. Merci, Liane. À bientôt.
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1: Un artiste atypique et polymorphe, aussi à l'aise dans un concert de rap que sur le plateau de Danse avec les Stars et The Voice.
4: Amis, quand tu danses comme ça,
1: il est aussi très à l'aise dans mes playlists, croyez-moi. Il vient de sortir, Taïk, son deuxième album, Joya. Il est le seul artiste en France à pouvoir, sur un même disque, inviter Lara Fabian et Aya Nakamura. Il chante, il danse, il brille à la télé. Il collectionne les disques d'or et de platine. Taïk est la définition du mot inclassable. Et vous allez adorer le rencontrer. Il est ce soir pour la première fois dans Décibel. Salut. Bienvenue dans Décibel. On est
5: Merci.
1: Super content de vous accueillir.
5: Super content d'être là.
1: Alors, vous avez cartonné avec votre premier album en 2020, Fleurs froides, disque de diamant, ça veut dire plus de 500 000 exemplaires vendus.

0: petit move de danse.
1: Ah, tu gères.
0: Que le haut du corps. Hein.
1: Tu gères. Ça suffit, les épaules, c'est bon.
0: L'année suivante, en 2021, vous remportez Danse avec les stars, avec Faux Voto. Et puis, en 2024, un album en commun avec Dadju. Il s'appelle Héritage. Et là encore, magnifique disque de platine, plus de 100 000 exemplaires vendus. Oh, baby, I love. Concert à Bercy ou encore à Paris, la Défense Arena. Et puis cette année, Taïk, c'est aussi une grosse année télé avec The Voice. Vous êtes dans le jury aux côtés de Florent Pagny, Lara Fabian et Amel Bent. Ouais. Première question, ça va? Bonne année 2026.
1: Franchement, elle commence bien. Enfin, ouais. Elle est dans un beau milieu. On est content, on reste focus et on veut encore plein d'autres belles choses.
0: Ouais. La détermination, ouais. Le focus, ouais. La concentration. Ça, je pense que c'est vraiment un mot-clé important quand on parle de votre parcours. Vous êtes né à Marseille en 1996.
1: Ouais.
0: Donc, c'est la même année que Kenji, Oshi et Oli de Big Flo.
1: Ouais, c'est vrai. Oli, je savais. Ouais. Kenji, je savais. Ouais.
0: Bon cru, non, franchement.
1: Pas mal.
0: Vous êtes arrivé à Paris à 16 ans, ouais. Tout seul en pension, pour faire de la musique
1: non,
0: ou pas forcément
1: tout. Ah non, pas du tout, pour essayer justement de me réinsercer un peu, parce que je m'étais fait virer moi de mon lycée.
0: Aïe.
1: Pas parce que j'étais un mauvais garçon, mais parce que je dansais à l'époque et du coup je séchais énormément les cours. J'étais danseur, donc répétition, concert, on avait déjà des prestations et tout, et l'école c'était vraiment tertiaire pour moi.
0: Ouais, c'était pas la priorité.
1: C'était pas la priorité.
0: Le focus, en fait, le fameux.
1: Exactement. Ouais. J'étais focus mais sur autre chose. Et je me suis fait virer de mon lycée à quelques semaines de la rentrée, donc impossible de trouver un autre bahut à Marseille qui fasse encore des inscriptions. Donc ma mère a fait des pieds et des mains et elle m'a trouvé un bahut à Paris. Et je suis parti à Paris.
0: Et alors finalement, c'est la fameuse expression, c'est un mal pour un bien.
1: Un mal pour un bien m'a sauvé la vie.
0: Ah, parce que donc, à Paris, tout seul, à 16 ans, ouais. Au lieu de faire des conneries, vous trouvez votre voix.
1: Je trouve ma voix, ouais. On se fait, dès le premier jour où on arrive à l'internat, il y a une visite groupée. On est, une trentaine de petits jeunes qui visitons l'internat pour la première fois. Et on passe de salle en salle, salle de sport, truc, machin, baby-foot, patati patata, salle de cinéma et tout. Et après, il nous amène au studio, et là, moi, c'est une révélation.
0: Un studio de musique, hein.
1: Ouais. C'était juste incroyable à mes yeux. Je suis rentré dans une espèce de transe où j'avais plus personne autour de moi, et je crois que même la visite, je l'ai pas continué, moi. Moi, je suis resté, je crois, dans le studio, en disant aux autres, finissez, moi, je veux discuter avec ce monsieur qui s'appelait Vince Marshall, et qui est pareil, aussi un des gars qui a sauvé ma vie.
0: Un
1: ingé son beatmaker, ouais. Producteur, ouais. Je voulais juste le regarder travailler. J'aimais le voir travailler sur son piano. Il était pianiste aussi, tu vois, compositeur. Ouais. Et je m'asseyais pendant, je pense, 3-4 mois. Je m'asseyais juste dès que j'avais 30 minutes de pause, une heure, deux trous ou quoi. Ou même à la fin des cours, puisque je dormais sur place, moi, à l'internat. Avant de rentrer, je passais le voir et je restais une heure, deux heures avec lui, je le regardais.
0: C'est dingue. Ouais. Ça donne envie de se poser des questions sur le destin ou sur, je sais pas, la prédestination. En fait, il y a des cellules de votre corps,
1: ouais.
0: Quand vous êtes rentré dans le studio,
1: qui
0: elles
1: sont
0: vous
1: activées,
0: ont dit, t'es chez toi.
1: Exactement. Qui sont dit,
0: c'est
1: t'es
0: fou,
1: chez toi.
0: C'est
1: et,
0: fou.
1: Ouais, c'est ça. Et je me sentais pas mieux ailleurs que là-bas.
0: Alors, il y a une année assez charnière dans votre carrière, Taïk, c'est 2017, donc c'est finalement 5 ans après votre arrivée à Paris, hein,
1: ouais.
0: Donc voilà, ça va très très vite. C'est l'année où vous tentez Nouvelle Star. There's no need to wear these shades when I try. Avec votre petite voix de bébé. Avec Benjamin Biolay,
1: ouais.
0: Manou Kian, Elodie Frégé et Hélène Ségara dans le jury, il fallait pas avoir la trouille.
1: C'est ouf.
0: Bon souvenir, ça.
1: C'est un bon souvenir, ouais. C'est une belle revanche entre guillemets, puisque ça m'a pas empêché d'y croire, même si j'ai pas passé les qualifs entre guillemets.
0: Vous êtes allé au théâtre, hein,
1: je suis allé au théâtre quand même. C'est la manche d'après, donc ça va, c'est cool. Et malgré ça, j'ai continué. Pas une seule seconde, je me suis dit que ça m'abattrait, tu vois.
0: 2017, c'est aussi l'année où vous sortez vos premiers sons, notamment Baby Motion. Encore une fois, les enfants, notez bien, 5 ans auparavant, il n'était jamais rentré dans un studio. C'est fou quand même. Non, mais c'est génial. Et puis, c'est l'année aussi où vous décrochez un prix assez dingue que peut-être vous n'attendiez pas. C'est la publicité la plus vue sur YouTube,
1: ouais.
0: En 2017. C'est une pub que vous n'avez pas oubliée, évidemment, les amis.
1: Il faut pas.
0: Les Babybel se parlent entre eux.
1: Quand même.
0: Et Taïk, c'est genre le plus beau des Babybel.
2: Eh, hey, vous êtes pas un peu ramolli de la coque, les gars? C'est moi, Mini Roulé.
0: Voilà. Et c'est une des premières fois que vous gagnez des sous.
1: Ouais, c'est
0: en chantant, n'empêche.
1: Exactement, en faisant ce que j'aime. Bon, à l'époque, c'est pas de la musique, mais c'est déjà ça. Je suis en studio, j'ai un casque et j'entends ma voix et rien que ça, ça me fait plaisir. Et ouais, je prends une petite somme ridicule à l'époque.
0: Mais n'empêche,
1: j'arrive quand même à gagner ma petite vie avec ça. À m'acheter une petite paire de baskets ou deux. Et c'est déjà ça. Et en fait, le truc, c'est que je me suis dit, OK, je peux déjà commencer à gagner un peu de sous avec ce que j'aime faire.
0: Ouais.
1: Et ça aussi, pareil, ça a été un moteur de persévérance, j'ai envie de dire.
0: Et alors, le Taïk d'aujourd'hui, celui qui remplit les immenses salles de concert, celui qui va même aller jouer en Angleterre, aux Pays-Bas, en Allemagne, dans pas très longtemps, et les disques de diamant et de platine, et ce deuxième album, Joya, ce Taïk-là d'aujourd'hui, s'il pouvait aller taper sur l'épaule du Taïk en studio qui fait mini-rouler, qu'est-ce que vous lui diriez?
1: Lâche rien, gamin. Lâche rien et entoure-toi bien. Non, fais ce que t'as fait. Tous tes échecs et toutes tes réussites ont fait ce que t'es aujourd'hui, donc lâche rien. Et je pense qu'il aurait rien de spécial à lui dire, puisque celui d'avant déjà aurait dit à celui actuel, t'inquiète pas, je gère. J'ai toujours été très très très confiant et prétentieux, même sur le fait que ça va marcher, les gars. Je me donne pas d'autre plan. Faire confiance au plan A et surtout pas envisager un plan B, c'est tout miser sur le A.
0: Oui, c'est
1: donc,
0: ça.
1: Donc je préfère ça, je préférais vraiment me mettre à 200% sur le A sans me dire, ben, au cas où, si ça marche pas, je ferais peut-être... Non, il n'y a pas de je ferais peut-être autre chose.
0: Faut que ça marche,
1: tu vois.
0: Et ça marche.
1: Et ça a marchouillé.
0: Marchouillé, come on. On va écouter un premier extrait de ce nouvel album, Joya, puis après on se plongera dedans, parce que Joya, alors oui, vous êtes tous bilingues à la maison, vous dites, oh c'est bon, on sait, ça veut dire joie. Ça ne veut pas dire que ça.
1: Non,
0: vous allez apprendre plein de trucs. C'est un duo avec Lara Fabian qui s'appelle Je te pardonne. Et alors Lara, elle est comme ça. C'est comme Beetlejuice, on dit trois fois son nom, elle apparaît.
1: Elle apparaît.
0: Lara.
3: Salut mon Taïk. Je voulais te laisser ce petit message pour te dire à quel point j'ai eu de la joie et à quel point ça a été sucré, salé, épicé et franchement magique d'être à tes côtés sur ce fauteuil rouge que tu as rendu unique et vibrant. Ton arrivée a créé de véritables secousses et je crois qu'on a tous été bouleversés positivement par ta présence. Je te souhaite le meilleur à chaque étape. Tu es grand, inspirant, puissant, magnifiquement talentueux. Et ça a été une vraie joie et un vrai privilège de chanter à tes côtés dans cette chanson qu'on a écrite et qu'on a fait briller partout. Je t'embrasse et je t'adore.
0: Incroyable.
1: Elle est si belle quand elle parle, elle est si belle quand elle... Dans tout ce qu'elle fait, c'est si poétique. Quel respect... c'est fou, ça, c'est un truc qui peut vraiment me toucher plus que n'importe quelle salle remplie. C'est de vraiment de susciter le respect de légende comme ça. Et je sais que ces mots, elle les pense, qu'elle a reçu aucun virement pour faire ce message vocal.
0: Ah non, nous, nous ont renvoyé balader. Je vais vous raconter la coulisse du truc, hein, Taïk. J'ai envoyé un email à 15h02.
1: Ouais.
0: À 15h08, j'avais le message dans ma boîte mail. Elle vous adore.
1: Ah, on s'adore vraiment beaucoup. C'était un vrai coup de foudre, mais comme elle le dit, ça a été sucré salé. C'est parce que moi, j'ai une énergie qui est pas forcément celle qu'elle connaît à la base. Je viens avec cette énergie-là dans l'émission.
0: Donc The Voice,
1: ouais, qu'on a fait ensemble. Et on cherche nos points de calibrage, on se calibre. Et il y a des endroits où ça s'effrite et tout, et on le voit dans l'émission.
0: Ouais.
1: Et en fait, ça a été vraiment comme un premier meilleur ami avec qui tu commences par une bagarre, en fait. Vous commencez par vous chamailler, ça finit par être ton âme sœur, ton ami de toujours. Et c'est un peu ça. Avec Lara, et ouais, elle est exceptionnelle. Ces mots me touchent réellement et venant d'une légende vivante comme elle. C'est fou à 30 ans de recevoir des éloges pareils d'elle. Donc vraiment merci. Et merci à elle de m'avoir fait cet honneur surtout.
0: De chanter ensemble aussi.
1: De chanter avec moi.
0: Je te pardonne.
1: Ah oui, ça n'a même pas été une négociation. C'est elle l'a fait direct. Elle est venue jusqu'à chez moi. Tu vois, je te cache pas que j'étais à deux doigts de prendre une photo discrètement de Lara chez moi dans mon salon, histoire que mes enfants sachent que je suis pas n'importe qui. Mais je te jure, c'était non, quel respect, c'est une vraie queen, c'est ça que j'appelle une vraie reine, une vraie queen, c'est de se mettre des fois un peu au niveau d'un jeune comme moi, artiste, qui a encore plein de choses à prouver, et de lui dire, ben, t'es inspirante, c'était une vraie joie d'être à tes côtés. Rien que ça, c'est bon, je pense.

0: mais je sais, vous êtes dans un état pas possible à la maison, moi aussi. Alors, Gioia. Gioia, ça fait penser au mot joy, à la joie. Mm-hmm. Ce qui déjà, avant même d'aller plus loin que ça, en 2026, dans une société qui est justement pas pleine de joie, c'est déjà un parti pris intéressant de dire je vais du côté de la joie, je vais du côté de la lumière.
1: Bien sûr, et surtout avec le message qu'il y a derrière, c'est que Gioia, c'est quand même un message venant d'un esclave, du dernier esclave, donc qui a subi quand même et vécu peut-être l'une des pires horreurs du monde et qui, malgré ça, en tire une revanche intérieure de joie, quoi. De dire que malgré tout ce qu'on m'a fait subir, j'ai gardé cette joie et ça, on peut pas y toucher.
0: Ça me fait penser à l'époux d'une des victimes des attentats du Bataclan, qui avait écrit un très beau texte qui disait « Vous n'aurez pas ma joie. »
1: Ouais, vous n'aurez pas ma tristesse, vous voyez, tu veux dire.
0: Vous ne prendrez pas ma joie.
1: Je me rappelle.
0: Et en fait, c'est... On va écouter. Ouais. On va écouter votre voix. Donc, c'est le prologue. On est le 2 mai 1826, c'est sur l'album. Ah, je vous ai dit, on voyage même dans le temps. Et donc, on est avec ce personnage qui s'appelle Gioia, alors qui est un personnage fictif, mais qui forcément
1: existe. Il relate une vérité.
0: Voilà, c'est le dernier esclave américain.
2: Je m'appelle Gioia, et j'ai fêté mes 43 ans le 2 mai 1826. J'ai vu ma femme mourir sous mes yeux, et mes filles ont été déportées dans une autre plantation il y a 3 ans. Souffrir. Ils ont arraché mon cœur à plusieurs reprises et ils m'ont tout pris. Mais ils n'ont jamais ébranlé une seule seconde ma foi. Je m'adresse au nouveau monde. J'ai rampé jusqu'à ce que mes genoux saignent pour que vous puissiez marcher la tête haute aujourd'hui. Et j'ai pleuré chacune des larmes de mon corps pour vous voir rire aux éclats un jour. Alors priez, mes fils, régnez sur ce monde, mes filles, et ne perdez jamais, au grand jamais, ce trésor que Dieu a mis dans nos cœurs, la joie.
0: L'éloge de la joie par Gioia. L'album, il est...
1: Je suis très fier d'avoir fait cet album, quand même, quand je t'entends parler comme ça. Je sens que c'est sincère en plus venant de toi.
0: Oui, vraiment, parce que c'est épatant de se dire, il va prendre le temps
1: d'aller là-bas,
0: d'aller dans cette histoire-là, raconter, faire des pauses dans l'album. J'ai envie de comprendre comment c'est né tout ça.
1: C'est né d'une année 2024 où je perds un frère. Je perds mon frère de toujours, mon frère d'armes, qui décède noyé catastrophiquement comme ça un été le 3 août 2024. Et lui, il me parlait souvent de ma musique. Il fonctionnait aux émotions beaucoup et il aimait cette musique émotionnelle que je mettais. Le Taïk Hit, le Taïk Tout Droit, le temps n'y pense plus. Ça lui faisait rien, tu vois. Et il me disait, moi j'aime quand tu m'emmènes dans des histoires, j'aime quand tu fais comme quand on était petit et que tu t'inventes des trucs de ch'tarbé, des trucs et qu'on s'y prête. Et il me parlait de ça à chaque fois et quand il s'en va, malheureusement, moi je comprends plus rien à la vie. Pendant un long moment, j'ai plus envie de rien parce que ce rapport à la mort, il a toujours été assez intense chez moi et perdre un frère comme ça que je n'aurais jamais imaginé, il n'était pas malade, c'est pas comme si c'était un long combat où on a pu peut-être éventualiser le fait
0: se faire à l'idée
1: que peut-être il partirait. C'est voilà, c'est du jour au lendemain, la veille on devait faire un barbecue,
0: très violent,
1: donc c'est un truc dont tu t'y remets jamais, je pense. Et donc j'ai plus envie de rien, j'ai plus envie de musique, j'ai plus envie de chanter, j'ai plus envie de public, j'ai plus envie qu'on parle dans la rue, j'ai plus envie qu'on crie mon nom, j'ai plus envie de rien, j'ai plus envie de chanter. Et des fois, quand tu sais plus trop où tu vas, quand t'as plus envie de rien, faut des fois revenir de là où tu viens. Et j'ai passé quelques temps au Cameroun, en fait. J'ai passé un petit moment au Cameroun, chez moi, parce que je m'étais arrêté, donc j'ai arrêté un peu de faire de la musique pendant 8 mois. Et pendant ce temps-là, j'étais au Cameroun pendant un temps. Et c'est là-bas où on m'a raconté cette histoire, en fait, de ce Gioia, tu vois, dans un village, tu vois.
0: Ouais.
1: On m'a raconté l'histoire de ce Gioia et ça m'a bouleversé de se dire que même lui et même eux, à cette époque-là, qui ont vécu des choses horrible, bien pire que la mort, j'ai envie de te dire, ils ont décidé de quand même garder leur joie. Et je me suis senti tout nul, tout con, à me dire, en fait, toi, avec ta douleur qui est immense aussi, comment tu veux t'arrêter là? T'as 29 ans, tu veux t'arrêter, tu sais plus où aller, comment ça? Non, ça n'existe pas. Mais je voulais pas revenir avec un album comme ça. Et en plus, ce qu'il y a de fou, c'est qu'après Fleur Froide et après Héritage, je savais plus trop qu'est-ce que je voulais raconter. Héritage, c'était beau, c'était un album événement, c'était avec Dadju, donc c'était, on n'avait pas besoin d'en faire trop. Juste lui et moi sur scène, c'était déjà fort. Mais là, revenir solo, j'avais pas envie de revenir en lover, en crooner encore, qui raconte des histoires d'amour et tout. Bien sûr que je le ferai toujours, mais il y a quoi derrière? Et puis après, j'ai eu mes deux gosses aussi, j'ai eu deux garçons. Et ça aussi, je me disais, qu'est-ce que t'as envie que tes enfants disent si demain, toi aussi, subitement, tu t'en vas? Qu'est-ce que t'as envie que ton public se dise si subitement, tu t'en vas? Et qu'est-ce que t'as envie de laisser comme trace?
0: Ah ouais, carrière? Mais alors ça, c'est terrible, parce que c'est pas anodin. C'est se dire, je sors un disque et possiblement, c'est la dernière trace que je laisse sur Terre.
1: Ouais, de ouf. Et c'est le dernier... Ben, chaque nuit, je pense, il faudrait se dire ça. Il faudrait se dire, est-ce que j'ai bien dit à ma femme que
0: on
1: je suis
0: moins
1: désolé
0: de conneries. Oui, c'est
1: est-ce
0: vrai.
1: Que j'ai bien dit à ma mère que je l'aime? Parce qu'il y en a plein qui se réveillent pas. Et depuis le début de l'émission jusqu'à maintenant, il y en a beaucoup qui sont pas réveillés et qui viennent de nous quitter. Tu vois. Donc, je veux pas être trop morose, mais c'est une vérité, tu vois, faut se le dire. Donc, je me suis dit, si tu racontes un nouveau truc sur un album, sois prêt à raconter quelque chose de noble. Et on s'en fout des hits, on s'en fout des chiffres. De toute façon, c'est pas un truc que tu as cultivé. Raconte quelque chose dont tu seras fier. Et quand je suis devant toi là tout de suite, franchement, je me dis que j'ai fait le meilleur choix de ma carrière parce que ça tombe quand même dans l'oreille de certaines personnes, ça tombe quand même dans des cœurs qui comprennent et qui ressentent. Et ça c'est la plus belle des choses pour moi.
0: On va parler d'amour parce qu'il y a ce concept d'Afro Love,
1: qui était voilà la colonne vertébrale.
0: C'est ça de la musique sur le premier album et voilà l'Afro Love est toujours là sur le deuxième. Il est pas tout seul mais il se passe des choses.
1: Exactement.
0: Et alors je le disais, c'est dingue parce qu'il y a plein de façons d'envisager évidemment les histoires d'amour. Il y a cette chanson la même histoire. Écoutez les amis, si vous êtes assis, allongez-vous immédiatement.

chanson extrêmement langoureuse, sexy, lascive, langoureuse. Voilà. Mais l'amour, c'est aussi fuis-moi, je te suis, suis-moi, je te fuis. Aya Nakamura.

0: Alors, est-ce que les histoires d'amour compliquées, ça fait des meilleures chansons?
1: Je pense pas. Je sais pas, honnêtement. Mais moi, j'estime qu'aujourd'hui, le succès aussi de mes chansons, c'est qu'elles sont vraies, qu'elles sont pas juste toutes belles, toutes roses, et basées sur de l'idyllique. Je pense qu'il y a des fois où justement, va loin, en fait. Là, tu me casses la tête et peut-être que je t'aimerai après. C'est, ça se dit pas, c'est pas gentil, mais c'est la vérité. C'est ce qu'on ouais. ressent des fois. Il y a Daevin aussi, je pense que je te spoil un peu. Enfin, je te
0: ah devance oui, je vais
1: un
0: le peu, passer, mais hein, Daevin, ouais.
1: où là, c'est d'une sincérité qui.
0: En même temps, c'est génial. Daevin, c'est marqué sur la liste des chansons, ouais. entre parenthèses, interdit aux femmes.
1: Ouais.
0: Qu'est-ce que j'ai fait?
1: Non, c'est que
0: je suis allé l'écouter.
1: Je pensais que tu disais que c'était. Bah oui, je savais. C'était aussi un clin d'œil pour dire interdit, mais qu'est-ce que vous allez faire? Vous allez vous ruer dessus, forcément.
0: Évidemment.
1: Bah oui, tu vois.
0: C'est, en vrai, c'est la première que j'ai écoutée.
1: C'est vrai? C'est dingue.
0: Après, je l'ai remis dans l'ordre. Donc voilà, interdit aux femmes, mesdames.

0: il s'apprête à faire une connerie.
1: Ouais,
0: c'est comme ça.
1: C'est ça, c'est la vie. Ah, c'est la vie.
0: Hein. David, oui, alors c'est la vie. Et à la fois, j'ai bien aimé aussi dans vos textes l'idée que les femmes ne sont pas forcément celles qui attendent à la maison le mari qui, un peu lassé finalement, va se taper la voisine. On a aussi des filles qui cherchent des histoires sans lendemain.

0: que celle qui n'a jamais envoyé un petit texto à son candy boy me jette la première pierre. Donc c'est complexe, en fait, c'est complexe.
1: Bah oui, c'est riche. Ouais. C'est plein de choses, tu vois, justement. Oui, les femmes ne sont pas seulement là à attendre leur chéri, elles ont aussi leur entre guillemets, leurs vices, leurs envies, leurs trucs. C'est pas que les hommes qui sont les méchants, et c'est pas que les hommes aussi, des fois, qui peuvent avoir des envies un peu charnelles. Et ça, je trouve que c'est le bon équilibre dans l'amour et dans mes textes. C'est que personne n'est délaissé, il y a de la musique pour tout le monde. Et je suis toutes ces choses-là aussi. J'ai vécu des histoires très langoureuses, très romantiques, et j'ai vécu des histoires sales, entre guillemets. Et je les mets en chanson, honnêtement, je suis pas là pour mentir aux gens. Et Candy Boy, ouais, ça part d'une discussion avec mes danseuses de l'époque. et en fait, j'écoute, et tu sais, ma musique, elle vient de discussions comme ça, à la chicha, peu importe, comme ça, où on discute, et je me dis, mais en fait, c'est trop vrai. Et ça a le mérite d'exister sur une chanson, cette histoire, tu vois. Ouais. Donc voilà, ça donne joya. Et depuis que tu défiles les chansons, ça fait longtemps que j'avais pas réécouté cet album, depuis qu'il est sorti, je crois. Et je suis très, très, très content de ce qu'on a fait avec l'équipe. Je veux vraiment saluer tous les compositeurs et toutes les personnes qui m'ont aidé à faire cet album. On parle pas assez d'eux en interview, je pense. C'est très important de faire même une émission autour de ça, des compos, des mecs qui suivent un peu la folie des artistes, tu vois. Ouais. Quand j'arrive et que je dis à Black Do, en l'occurrence, qui a fait ce titre, je veux raconter ça, il me dit, mais t'es un malade, allez, on y va, clink, clink, clink, tu vois, mais c'est ça, suivre un artiste comme ça, fêlé comme moi, en plus, je salue ces gars-là et je leur dis merci et merci encore et de me lâcher jamais, les gars, parce que vraiment, on a fait un album de gueule.
0: Ouais.

0: Vous êtes inspiré partout et je crois que c'est providentiel et qu'il faut continuer à avoir vos oreilles et vos capteurs grands ouverts et nous raconter plein de choses.
1: Je veux.
0: Je vous souhaite une belle et bonne et longue route.
1: Très gentil.
0: Merci Taïk, à bientôt.
1: Merci à vous.
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2: Et si on montait le son pour chanter le Loir-et-Cher avec Michel Delpech sur votre radio ici? Allez, on vous écoute.

0: Vous écoutez ici Michel Delpech, le Loir-et-Cher. Nous partons un petit peu plus dans l'Est maintenant avec Sébastien qui nous donne des idées de spécialités alsaciennes pour le déjeuner. Ça tombe bien, c'est l'heure. Quant à Nathalie d'ici Nord, elle explique à Valérie D'Amido et Eric Bastien comment elle est tombée amoureuse du Père Noël.
1: Alors Nathalie, on va parler d'amour. On va parler de ta rencontre avec Franck. Ah là là. Ça s'est passé dans un endroit où on dirait pas que ça peut être une rencontre de l'amour. Hein. Ça s'est passé au Center Park de Picardie.
2: Ah.
3: Oui.
1: Ah et voilà. Et oui, parce qu'elle part avec ses enfants, ma petite choupette, elle va avec ses enfants fêter Noël au Center Park, faire du toboggan, à qui mieux mieux. Et là, tout le monde fait la fête, et même le Père Noël fait la fête, c'est ça? Il danse, le Père Noël.
3: Au début, il était sur son fauteuil de Père Noël, et puis il y a eu à la queue leu-leu qui s'est lancée, et puis je l'ai pas laissé prendre le début de
1: la queue leu-leu
3: pour tout le monde, et je l'ai chopé, je l'ai pris devant moi, et puis il s'est dit, mais qu'est-ce que c'est cette donzelle, et puis voilà.
1: Alors, et puis voilà.
3: C'est notre première rencontre.
1: Voilà, le lendemain, pof, il lui propose quand même de boire un verre avec le Père Noël, hein, parce que le Père Noël, il finit à 20h. Et du coup, voilà, il a séduit et la maman et les enfants. Bim, bam, boum. Tout ça sous la piscine avec les vagues.
3: Lui n'allait pas à la piscine parce qu'il travaillait.
1: Ouais.
3: Mais voilà, après son réveillon de Nouvel An à Center Park où il gérait toutes les équipes d'animation, eh bien, il est venu me rejoindre chez moi.
1: Et voilà.
4: Vous êtes en train de me dire que c'est la Mère Noël qu'on a au téléphone.
1: Exactement,
4: là.
1: Nous avons la
4: Mère
1: Noël.
4: Elle s'est mariée.
1: Évidemment.
4: Ah ouais, quand même.
1: Elle a épousé le Père Noël.
4: Oh,
1: ils vivent avec les lutins là-haut, dans le Nord. Et donc, ça fait 18 ans que vous êtes ensemble.
3: Oui.
1: Ça, c'est de l'amour. Et ça fait 12 ans que vous serez... Enfin, ça va faire vos 12 ans en juin, c'est ça?
3: C'est ça.
4: Mais dites-moi, Valérie, est-ce que ce serait pas temps de ressortir... Maria Carré?
1: Maria, she's back from the congélateur. C'est ta chanson, ça, ma petite Nathalie. Hein,
4: c'est une chanson d'un 30 avril.
1: Voilà, exactement.
4: Elle connaît, elle est avec le Père Noël,
1: mec c'est le Père Noël. Alors Nathalie, écoute bien, c'est une question qui peut te permettre de gagner 3 points de plus. C'est la question à choix multiple. Écoute bien la question et ensuite les choix. Combien de touches possède un clavier d'ordinateur standard, le clavier de base? Alors écoute bien. 71, 98, 105 environ, ou le nombre de dents de Eric Bastien. Alors, combien de touches possède un clavier d'ordinateur standard? 71, 98, environ 105. Le nombre de dents d'Eric Bastien, top chrono, 10 secondes.
4: On peut appeler un lutin si elle veut comme ami.
3: Moi, je dirais 105. Hein.
1: Tu fais très très bien. Wow. 105. Azerty, QWERTY, c'est 105 touches avec des variations selon les modèles. Bravo, 3 points de plus, tu as 6.
4: C'est facile pour elle, il y a tous les cadeaux à la maison, voilà, il y a des ordinateurs partout. La femme du Père Noël, quand même, cette émission est classe. Sébastien, tu as une relation cachée avec quelqu'un de connu dans le monde ou pas du tout?
2: Non, du tout.
4: Non, pas du tout. Sébastien, il est en couple avec Élodie. Comment vous êtes rencontré avec Élodie? Si c'est pas indiscret.
2: Allez. Sur une application de rencontre.
4: Une application de rencontre, ok. Alors elle était gendarme.
2: Oui.
4: Elle est peut-être encore d'ailleurs, hein?
2: Non.
4: Non, elle est plus gendarme. Mais alors, elle habitait pas en Alsace?
2: Non, dans les Vosges.
4: Elle était dans les Vosges. Elle était où dans les Vosges? À quel endroit?
2: Épinal.
4: Ouais, donc Épinal, l'Alsace, pas très loin, mais c'est pas totalement à côté. Du coup, vous avez fait comment? Des petits allers-retours?
2: En fait, elle venait chez moi. Et le 2 mars, on s'est mis en couple.
4: Là, récemment, le 2 mars?
2: Non, ça fait 10 ans.
4: Ah, ça fait 10 ans que vous êtes ensemble, le 2 mars. Bah écoute, félicitations. Donc elle est venue s'installer en Alsace. Tu peux nous rappeler l'endroit où tu vis, pour que je ne l'écorche pas?
2: À Ibersheim.
4: Voilà, et comment on appelle les habitants, d'ailleurs?
2: Je sais pas. Et moi, à mon avis.
4: D'accord. On va quand même parler un petit peu de l'Alsace et de la cuisine alsacienne, juste un instant. On a dit que tout à l'heure, tu aurais rêvé d'être cuisinier. Tu continues de faire de la cuisine. T'as quelques spécialités comme ça, alsaciennes? On entend la musique d'ailleurs.
2: Choucroute, bake-off.
4: Toi, tu fais quoi?
2: Mariné.
4: Ouais.
2: De tout.
4: Je sais pas, à cette heure-ci, tu nous proposerais quoi à 13h là?
2: À 13h, une omelette.
4: Ah, l'omelette alsacienne.
1: Ah, c'est bon.
4: C'est quoi la spécialité de l'omelette alsacienne? Qu'est-ce qu'elle a de particulier?
2: Avec du lard, disons, bon, du lard, des champignons, oui. Une petite salade avec des petits croûtons par-dessus. Mmh. Un petit peu vosgien et alsacien en même temps.
4: Et un petit vin alsacien avec modération. Oui, il faut bien un peu de salade parce qu'avec du lard, il faut se donner bonne conscience. Mais écoute, ça donne envie.
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0: Pascal Obispo et Francis Cabrel, il faudrait que pleuve l'amour dans la playlist de votre radio ici. Valérie Damido et Eric Bastien sont à présent avec Laura d'ici Gascogne qui a hâte que son mari parte le matin pour une raison particulière et Mathieu d'ici Gironde qui maîtrise la grillade et la plancha à la perfection. Il en profite pour nous donner des envies sur votre radio ici.
1: Donc Laura a un point, Mathieu a trois points, je le rappelle. Alors, on a trouvé notre petite sorcière bien-aimée de la semaine. Laura, il paraît que tu es une maniaque comme c'est pas permis.
2: Ouais, un petit peu.
1: Je lis qu'on passe l'aspirateur et tous les matins à 7h dès que Mathieu part au travail.
3: C'est tôt.
2: C'est ça, je le mets dehors presque pour faire mon ménage et puis comme ça je suis tranquille et oui, je fais le ménage dès 7h, oui.
1: Mais pourquoi tu t'imposes ça? J'aimerais comprendre. Pourquoi?
2: Comme ça, je pars l'esprit tranquille au boulot et je reviens le soir, c'est plus à faire.
1: Tu utilises quoi comme produit? Qu'est-ce que ça sent chez toi? Le citron, la lavande? Qu'est-ce que c'est?
2: Ce que je trouve... Je n'ai pas de goût préféré pour le ménage.
1: Pardon, excuse-moi.
2: Je change.
4: C'est passionnant, tout ça.
1: Moi, j'adore.
4: Toutes ces petites pluches comme ça qui remontent dans l'aspirateur.
1: Moi, j'adore. C'est-à-dire que moi, c'est tellement pas moi que j'ai envie de mourir. Alors, écoute bien la question à choix multiples. On va parler de Michael Jackson. Alors, il y a un film là qui vient de sortir sur Michael Jackson, son biopic qui s'appelle Michael.
2: Ouais.
1: Et dans ce biopic, écoute bien la question et les propositions. Qui incarne Michael Jackson? Son cousin? Son frère? Son neveu? Éric Bastien.
4: Bien sûr.
1: Alors, qui interprète Michael dans le biopic? Son cousin, son frère, son neveu, Éric Bastien. Top chrono, 10 secondes.
2: Son neveu?
4: Je suis très bon, Moodwalk. Je suis très déçu de ta réponse.
1: Ouais, non, bien
2: son
1: sûr.
2: Son oncle, c'était.
1: Mais c'est non, bien sûr que c'est son neveu!
2: C'est son neveu?
1: Mais oui, t'as marqué les 3 points. Il s'agit de Jafar Jackson, qui est le fils de Jermaine Jackson. Et d'ailleurs, il joue très très bien et il danse vraiment très très très bien. Ça te fait 3 points de plus, tu as 4.
4: Mathieu, pour l'instant, tu as 3 points, donc c'est bien, ça veut dire que tu es sur un sans faute. Est-ce que ça va continuer? C'est tout ce que je souhaite avec ici, Gironde. Mathieu, qui aime bien cuisiner, c'est l'heure là, 12h36. Monsieur est le roi de la plancha. T'es le roi de la grillade, toi, Mathieu?
5: Ouais, j'aime beaucoup, plancha et barbecue. C'est assez festif et c'est sympa, on peut y cuisiner un petit peu de tout.
4: Eh oui, alors que je sais pas, il paraît que t'as une petite spécialité plancha, genre moule poivron. Pas mal ça.
5: Ouais, moule poivron chorizo, ouais, tout à fait.
4: C'est bien ça.
5: Et puis une bonne petite marinade, l'huile d'olive avec un peu d'ail.
4: Et puis tu fais des plats traditionnels également, des petites daubes. Toi, t'aimes bien les plats en sauce, hein, je pense.
5: C'est vrai, les plats en sauce, plats hiver d'eau, effectivement. Sinon, on peut aussi faire des plats traditionnels, mais en version un peu plus sympathique aussi sur barbecue, comme le rôti de bœuf, gros sel.
4: Ok. Donc, je pense que tu aurais été un candidat idéal, puisque tu aimes le barbecue, cuisiner dehors, pour faire Koh-Lanta, par exemple.
1: Oh my God.
4: Alors, écoutez bien cette histoire. Parce que le gars, il a commencé à s'inscrire pour faire Koh-Lanta, on est d'accord, Mathieu?
5: Oui, tout à fait, oui.
4: Seulement devant ton ordinateur, qu'est-ce qui s'est passé?
5: Eh bien, au moment de télécharger les photos, les dernières photos de profil qu'il fallait, l'ordinateur a planté. Et après 1h30 remplir tout le formulaire, j'ai perdu patience et je l'ai regardé à la télé.
4: C'est-à-dire que le gars, ça l'a tellement découragé, alors qu'il faut quand même de la patience à Koh-Lanta, que t'as tout laissé tomber. T'as déjà regardé la télé. Bon, c'est demain, hein, Koh-Lanta, pour c'est quoi? C'est les destins, les poteries du destin.
1: Alors, je ne regarde pas Koh-Lanta, moi. Ah, oui, ne me demande pas à moi.
4: Les reliques du destin, me dit-on.
1: Oui, les reliques de la vie, il en restera qu'un, blablabla.
4: Vous savez quoi, Mathieu aime prendre soin de lui. Oui, Mathieu.
1: Il met des
4: Koh-Lanta. Ah, il met pas des Koh-Lanta, mais prends soin de sa peau, monsieur Mathieu, hein.
5: Tout à fait, exactement. Je pourrais mettre des Koh-Lanta parce que je suis épilé de près, donc il n'y a pas de problème.
1: Écoute, j'ai envie de te dire, magnifique.
4: Il fait du vélo, c'est pour ça qu'il est épilé de près, c'est normal, on se lève les poils. Alors, tu appliques une petite crème, c'est quoi ton petit conseil beauté du matin?
5: Oh ben, c'est lavage avec une solution neutre et puis une petite crème de jour à appliquer et éventuellement également le soir dans la veste bouchée.
4: Vous avez vu tous ces hommes qui prennent soin d'eux?
1: Bah c'est vrai que c'est
4: plus souvent.
1: Moi j'ai saoulé mon mec mais maintenant il fait
4: ça. Mais bien sûr. Aussi
1: bah tu verras quand t'auras 70 ans que t'auras la peau toute craquelée.
4: Ouh, j'ai pas
1: attendu. Il a totalement raison Mathieu de s'occuper de lui.
4: Mais je mets même une petite crème aussi. Je fais comme Mathieu.
1: Oui bien sûr.
4: Bah oui. Si venez à la maison vers.
1: Mais non toi tu mets des médicaments c'est pas pareil. Allez.
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0: 1.7 fois Zazie sur votre radio ici. Allez, parlons rencontre amoureuse maintenant avec Valérie Damido, Éric Bastien et nos deux candidats qui ce jour-là étaient Hélène d'ici Berne-Bigorre et Thomas d'ici Loire-Océan.
1: Alors, Hélène à 3, Thomas à 2.
2: C'est très bien.
1: Alors Hélène, on va parler de la rencontre avec ton mari. Une fille. Ah là là, Hélène.
2: Elle est avec Nicolas ?
1: Non, elle n'est pas avec Nicolas.
2: Je sais pas.
1: Pas du tout. Son mari s'appelle Jérôme. Alors, la première fois qu'elle a rencontré son chéri, bah, elle avait 17 ans parce que t'étais copine avec la sœur de ton chéri, c'est ça ?
3: C'est ça, j'étais sa copine au lycée et je l'ai rencontrée comme ça. J'étais invitée chez les parents de ma copine.
1: Et alors ?
3: Et bien alors, elle en avait marre parce qu'elle avait plein de frères. Et à chaque fois qu'elle invitait une copine, elle se prenait un frère. Et quand moi, j'ai été invitée, ben j'ai aussi craqué sur un de ses frères.
1: Et voilà. Et du coup, bon, il était un petit peu plus âgé que toi. Bon, enfin bon, il avait 25 ans,
3: oui.
1: Ça fait pas de mal. Mais c'est que 2 ans plus tard que vous vous êtes mis ensemble.
3: Oui. On a attendu un peu et ça s'est fait plus tard.
1: Bon, évidemment, ta copine a fait la gueule, mais bon, ça fait quand même 20 ans que vous êtes ensemble.
3: C'est ça.
1: Bon, c'est ça. T'es toujours copine avec ta belle-sœur, quand même ?
3: Oui, toujours.
1: Après, elle n'a plus jamais ramené de copine. Elle voulait pas qu'on prenne son frère. Bon, vous êtes ensemble depuis 20 ans, mariés depuis 8 ans. Ça fera 8 ans en octobre.
3: Oui.
1: C'est le noce de coquelicot.
3: Oh, parfait.
1: Eh ben oui, c'est mignon le coquelicot. Voilà.
3: Oui, c'est mignon.
1: Mais oui, voilà. Bon, écoute, on va essayer, tu es en tête de 1 point, on va essayer de garder cette avance, on va essayer de marquer 3 points de plus avec cette question à choix multiple. Je vais te poser la question, je vais te proposer des réponses et à mon top chrono, tu auras 10 secondes pour me donner ton choix. Alors, écoute bien la question. Qui donc a inventé Internet ?
2: Ouf.
1: Alors ça c'est pour les anciens, ça c'est les modems.
2: Oh là là, c'est de Minitel ça.
1: Ah bah non, c'est les modems. Et voilà, c'est quand on avait des messageries caramel. Alors qui a inventé Internet ? Bill Gates, Steve Jobs, Tim Berners-Lee ou Éric Bastien.
2: Oui.
1: Allez, qui a inventé Internet ? Bill Gates, Steve Jobs, Tim Berners-Lee. Éric Bastien, top chrono, 10 secondes.
3: J'irai Tim Berners-Lee.
1: Tadam, tadam, tadam. Et c'est une bonne réponse. Oui, Tim Berners-Lee, c'est un scientifique. Il a créé en 1989 le World Wide Web près de Genève, d'où les 3 W à chaque fois, pour faciliter le partage d'informations. Et sans lui, bon, il y avait un peu d'Internet, mais sans lui, il n'y aurait pas eu de site, pas de clic et surtout pas de vidéo de petit chat. Voilà, tu as 3 points de plus, ça te fait 6.
2: J'aurais bien voulu, moi, inventer Internet. Je serais milliardaire, vous rendez compte.
1: Oh là là là.
2: Ah oui, bah forcément, le gars qui a inventé, là, le gars, là, la belle vie. Bon, notre ami Thomas. À 2 points, Thomas, on n'a pas encore joué le quiz à 3 points, donc on va voir comment ça va se passer. Je rappelle que t'habites à Noailles, c'est en Vendée, dans un petit village. Vous êtes 40 avec Coralie, ta femme, et tes 2 enfants. Alors parlons un petit peu de cette rencontre avec Coralie, parce que c'est un tout petit village. Et du coup, tu l'as rencontrée dans ton village ?
4: Non, du tout. À l'époque, je travaillais sur le secteur de Luçon.
2: D'accord.
4: Donc, ville pas loin. Donc, non, on s'est connus comme ça, voilà. Par hasard, on va dire un peu avec des copains, quoi.
2: Ouais.
4: Grâce à des copains.
2: Bah, tu rentrais des 24 heures karting, donc j'imagine c'est un événement autour du karting, et t'as été avec des amis, elle était là-bas, si j'ai bien compris.
4: Retour, oui.
2: Ouais.
4: Retour des 24 heures, oui.
2: Et donc c'est là que les regards se sont croisés, nanana, quoi.
4: Voilà, exactement.
2: Et elle t'a accompagné à la fin de la soirée chez toi.
4: Voilà. Et puis, ben, maintenant, ça fait 22 ans qu'on est ensemble.
2: Eh ben, c'est chouette parce que t'as tout juste 40 ans. Donc voilà, vous êtes rencontrés, vous aviez 17, 18 ans, 19 ans. C'était, début de l'âge adulte. Bon, dis-moi, tu as un côté un peu magique, un peu Harry Potter, toi. Il paraît que t'es presque sorcier. Raconte-moi ça.
4: Oui, j'arrive à trouver des canalisations d'eau dans le sol.
2: Mais avec les fameuses baguettes en cuivre, là, qu'on utilise?
4: Oui, oui.
2: Donc on cherche de l'eau, donc tu repères toi les conduites d'eau, les puits et toutes les sources.
4: Mais avant de les casser avec les engins, ça peut rendre service.
2: Ben oui, mais c'est quand même un talon d'être, c'est ce qu'on appelle un sourcier, quoi.
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0: Le prochain rêve, duo de Grand Corps Malade et Stilto. Le premier sera en tournée dans toute la France à partir de janvier prochain. Première date à Toulouse, Bordeaux et Orléans. La seconde sera sur scène le dimanche 30 août. Ça, c'est bientôt à Fort-en-Seine, à Châlons-en-Champagne. Valérie Damidot et Eric Bastien sont toujours avec Thomas d'ici Loire-Océan et Hélène d'ici Berne-Bigorre. Hélène qui fait visiter des appartements pour son travail et qui se retrouve parfois dans de drôles situations.
1: Mon petit chaton, ah là là là là, ça m'a fait bien rire. Il paraît que t'es un petit peu notre Pierre Richard de la semaine. Il t'arrive toujours des aventures incroyables. Alors il paraît qu'une fois tu vas vendre une maison et puis t'y vas avec un diagnostiqueur. Et puis il paraît que la maison elle était vide. Sauf que tu tombes sur un monsieur et une dame, hein. La dame elle part en courant. Et puis le monsieur discute un peu et puis on se rend compte de quoi avec ce monsieur, hein.
2: On se rend compte que c'était sa maîtresse, en fait, c'était le fils du propriétaire qui n'avait rien à faire là et qui était venu avec sa maîtresse, pensant qu'il n'y avait personne.
1: Se faire un petit 5 à 7. Voilà. Voilà. Du coup, quand même, parce que tu as quand même dit, mais parce qu'il a montré des photos de lui avec sa femme, et toi, tu as quand même dit, mais dis-donc, elle a changé votre femme quand même, hein.
2: C'est bien, ben, elle a vachement changé.
1: Ben oui, il n'était pas trop gêné quand même. Oui.
2: Et il m'a expliqué après que c'était pas ta femme.
1: Bah oui, il était un peu obligé là quand même. Ah mais c'est bien, j'aime bien les gens comme ça qui croient que les maisons sont vides et qui vont faire des 5 à 7. Alors, mais c'est pas tout, parce que tu as quand même, il t'arrive des aventures incroyables. Tu vas donc visiter encore une maison et tu dis au client, bah écoutez, garez-vous sur le parking de Truffaut, il y a de la place. Ouais, et qu'est-ce qui s'est passé?
2: Mais quand on est revenu après la visite, ils avaient fermé le parking. Mais pour toute la nuit, du coup, ils n'ont pas pu récupérer leur voiture avant le lendemain matin.
3: C'est dommage.
1: C'est donc toi qui les as ramenés gentiment, en fait.
2: Ouais, ils étaient pas très contents quand même. Là, mais bon.
1: Maintenant, tu te renseignes quand tu dis aux gens de se garer sur les parkings, tu te renseignes avant.
2: Pour voilà, savoir. Mais non, je leur dis pas de se garer sur les parkings comme ça. De...
1: Bah oui, Truffaut, ça ferme. À un moment donné, c'est sûr que bon, voilà. Et on va partir sur une dernière anecdote avant de jouer. Hein. Et donc, toujours, hein, lors d'une visite, il y avait quand même des clients qui étaient obsédés par la pression de l'eau de la douche. Genre, comment ça fonctionne? J'ai pas envie d'être douché avec un petit filet d'eau. Et du coup, t'as même pas eu le temps de dire au gars, faites attention que le gars, il était déjà dans la douche. Qu'est-ce qui s'est passé?
2: Eh oui, mais en fait, là, dans cette maison, il y avait tellement de pression que la pomme de douche, elle s'est emballée et il n'arrivait pas à la récupérer, donc il est complètement trempé. Moi, j'ai dû monter dans le bac pour essayer d'attraper le pommeau et j'étais trempée aussi. Enfin bref, c'était la catastrophe.
3: On ne s'ennuie pas.
1: Hein. Non, mais c'est bien, j'adore. Mais comme ça, ils étaient contents de voir qu'ils avaient de la pression ou pas, hein. Non, mais parce que là...
2: Oui,
1: pour...
2: mais là, ils n'ont mis qu'un avis, c'est
1: ça. Et ils ont acheté la maison ou pas?
2: Même pas.
1: Oh là là, alors voilà, alors il y a une maison avec de la pression, et même pas ils... Oh là, bon, allez. Allez, on va jouer, on va marquer 5 points de plus, je sens que tu vas cartonner. Alors...
3: Bah, ça cartonne autant que pour vendre la maison.
1: Toujours ce côté désagréable de la personne. Ouais. Alors, écoute bien, je te mets une petite chanson. Mon roi, le roi du monde, Johnny Hallyday.
3: C'est pas la plus connue celle-là. Hein.
1: Non, mais ça parle de la paix. Et nous, on va parler de la paix, ma petite Hélène. Écoute bien, quel animal symbolise la paix? Quel animal symbolise la paix? Top chrono, 10 secondes.
2: Hélène. Vite. La colombe.
1: Bah, il était temps quand même, la colombe. Voilà, dans la Bible, la colombe, ça symbolise l'Esprit Saint. Bon, ça apparaît vraiment comme signe de la paix, hein, parce qu'après le déluge avec Noé, il y a une colombe qui est descendue du ciel comme ça, là, hop là. Voilà. Et puis c'est surtout Picasso qui l'a popularisé définitivement avec la célèbre colombe de la paix. Te voilà. Je peux finir?
3: Non, mais je chante du. Tu peux le colombe de
1: Mathieu.
3: Oui,
1: mais tu peux me laisser dire qu'elle a 11 points. Merci beaucoup.
3: Non, dès qu'on ne peut pas parler de vos points, je vous interromps avec plaisir.
1: Ben non, on avait dit qu'on ne
3: vous nous. 11 points, c'est pas possible.
1: Voilà, on a dit que vous coupiez plus la parole.
3: Ah si, parce que vous marquez trop de points, c'est pas possible.
1: Allez.
3: Vous parlez de points, voilà. Alors Thomas, tu es près de Noailles, on a dit, t'habites en Vendée pour l'instant, t'as 5 points. Alors il t'est arrivé un petit truc au niveau des fleurs. Un jour, tu travaillais sur la charpente d'une jardinerie. Il y avait plein de fleurs et de plantes non vendues. C'est des chrysanthèmes d'ailleurs, on aime bien hein, les chrysanthèmes. Du coup, on t'a proposé d'en prendre un petit peu.
4: Oui, un petit peu.
3: Ouais. Ok, donc t'as fait quoi de ce joli bouquet?
4: Ben, j'ai voulu le ramener pour ma compagne et j'ai pas eu l'intelligence de le laisser sur le pare-brise pendant peut-être 7 heures de route ou 8 heures.
3: D'accord, sur le pare-brise du camion, de la pelleteuse, enfin de ton véhicule.
4: Non, du camion.
3: Donc, quand t'es arrivé chez toi,
4: Le bouquet était tout fané.
1: Ah oui. Bah oui, c'est-à-dire en plein soleil sur le pare-brise.
3: Les roses étaient mortes. Ta femme a fait la tête. Il paraît qu'Oralie, t'es pas contente. Hein.
4: Bah, pas vraiment. J'ai cru que j'allais prendre le bouquet en pleine tête, mais.

0: Hey, good night, Jimmy Cliff sur votre radio ici. Allez, restez avec nous dans un instant. Nous sommes avec Agnès, d'ici Paris, Île-de-France, comédienne qui a eu la chance de tourner avec une très grande actrice américaine. Et Jérôme, d'ici Occitanie, qui réfléchira bien la prochaine fois qu'il voudra offrir un bouquet de fleurs à sa femme. À tout de suite avec Valérie Damido et Éric Bastien sur votre radio ici.
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2: Alors, il paraît que t'es comédienne, que t'as toujours été comédienne, mais que, voilà.
3: Voir les musiciens, voir les magiciens.
2: Ah oui.
3: Qui arrive,
2: hey. Tu as été l'élève de Francis Huster.
4: Oui, j'essaie, disons, d'être toujours comédienne, mais oui, ça se passe bien.
2: Oui, bah c'est bien, on fait des petits jobs
4: oui,
2: à côté.
4: Oui, Francis, ah oui.
2: Ah oui, t'as tourné avec Johnny Depp et Meryl Streep, excuse-nous.
4: Ah, oh, quelle chance, oui.
5: Il y a pire. Hein.
2: Bah, il y a pire, t'as tourné dans quoi avec Johnny Depp
4: Julie and Julia.
2: Oh, et avec Meryl
4: Dans Julie and Julia.
2: Ah, d'accord, ok, super, Julie and Julia. Le diable s'habille en
4: c'était vraiment une grande émotion de voir cette grande artiste, elle est extraordinaire.
2: Bah oui, elle est extraordinaire, elle est magnifique. Dans Le Diable s'habille en Prada, là, elle est super.
4: Oh là là.
5: Mais le film au cinéma, là, le 2, là.
2: Bah c'est ce que je dis.
5: Ah, c'est ça.
2: Alors, il paraît que tu marches beaucoup, tu fais beaucoup de randonnées en Auvergne et t'adorerais faire Compostelle.
4: Oh, ça, merci Valérie. C'est quelque chose qui me tiendrait beaucoup à cœur.
2: Ah oui? Tu as envie de faire un petit bout de Compostelle parce que sinon tu pars 10 ans.
4: Bah oui, disons un peu pour le côté mystique, la spiritualité, c'est quelque chose qui est proche de moi, voilà.
2: Eh ben oui.
4: Ah, je me verrais bien accompagnée par Valérie Damido à Compostelle.
2: Oh, alors mon petit cœur, je t'adore. Mais alors,
5: vous n'allez pas aller loin. Hein.
2: On va pas aller loin, mon petit canard. Au premier restaurant sur la route, elle va s'arrêter, maman. C'est-à-dire, voilà.
5: Non, c'est la route du Saint-Nectaire.
2: Moi, c'est la route du Saint-Nectaire. Et...
4: Ah d'accord.
2: Je peux le faire en poney, si tu veux. Voilà.
5: Pauvre poney.
2: Je serais toi, je fermerais bien physiquement ma bouche. Ma petite Agnès, je veux que tu marques ton premier point avec cette question vrai ou faux. Écoute, il y a une petite ambiance. Le générique d'apostrophe. Ah, oh, Bernard Pivot, l'homme de ma vie. Alors, écoute bien. L'un des auteurs français contemporains les plus lus dans le monde, c'est Marc Lévy. Est-ce que c'est vrai ou est-ce que c'est faux?
4: Top chrono. Oui, c'est vrai.
2: Oh bah dis donc, on n'a même pas le temps de lancer le chrono, dis donc. Et oui, c'est une bonne réponse. Tu sais combien il a vendu de livres? 50 millions de livres. Ah bah, ça laisse rêveur, hein. On souhaite que Fabien, il en vende autant. Alors, il est suivi de près par Guillaume Musso, mais c'est Marc Lévy qui s'exporte le mieux. Premier point pour Agnès.
5: Jérôme qui... Est-ce qu'il a des points, Jérôme?
2: J'ai il en a un.
5: Ah, il a déjà un point,
2: oui. Jérôme. Ce qui est bien, c'est qu'il...
5: J'ai pas du tout suivi les points de Jérôme. C'est pas pour ça. Donc, Jérôme qui est livreur, qui livre des colis, qui s'est absenté, voilà, quelques instants pour jouer avec nous. Ouais. Oh, qui avait envie d'être policier quand il était petit. Oh oui, j'adore ça. On a joué avec ce titre. L'air connu.
2: Bah, Starsky Hutch.
5: Bien sûr. Hey, tu voulais être plutôt Starsky ou plutôt Hutch, là, du coup, le brun ou le blond?
6: Guillaume Bonchio, non?
2: Ah ouais, mais c'est le meilleur rôle. Attends.
5: Le lieutenant aussi était pas mal. Je sais pas comment il s'appelait, le lieutenant.
2: Ah non, moi c'est Guillaume Bonchio, le mec, il a des bagnoles de Guy. Bah oui.
5: Ah, mais c'était une balance quand même, Guillaume Bonchio.
2: Ouais, mais bon, il a des manteaux de fourrure. Il a, bon, allez.
5: C'était une balance quand même. Bon, pas trop de sport, tu vas pouvoir faire Compostelle avec Valérie, du coup.
2: Bien sûr.
5: Parce que dans ta vie, le sport, voilà, c'est qu'un mot. Par contre, tu sais bricoler. Ouais. Il a une bonne chose, ça. Il sait bricoler.
6: Oui.
2: Tu bricoles quoi, par exemple? Tu peins, tu maroufles?
6: Ouais, je peins, je jardine, j'ai fait la tapisserie, la toile de verre, le sol.
2: Oh, bah, dis donc.
5: Non, il sait tout faire. Ah, il sait même cuisiner. Vous savez ce que c'est sa spécialité? Fabien, je suis sûr qu'il adore. C'est la tarte aux pommes. J'aime la tarte aux pommes.
7: Ah oui, oui. Avec une glace dessus.
2: Bah, oui, voilà. Ah, oui.
5: Avec de la chantilly dessus. Moi, j'aurais de la chantilly sur la tarte aux pommes.
2: Ah, écoutez, je vous ferai une tarte aux pommes avec la pâte sablée. C'est ma petite spécialité. Ah, allez. Bah,
5: oui. Il aime les spaghettis bolognaises et il sait faire la viande en sauce. C'est un ami, ça, Jérôme. Je suis content de jouer avec toi.
6: Ah, oui.
5: Jouons. Pour un point de plus avec cet extrait des Kids United.
8: Le jus d'orange, c'est vraiment trop bon. Quand je le bois, ça me donne des frissons. Le jus d'orange.
5: Ça, c'est les Kids United. Je savais pas qu'ils faisaient du bricolage. Bricole en même temps qu'ils chantent.
2: Je sais même plus quoi dire. Vas-y, pose ta question parce que.
5: Je savais pas qu'ils bricolaient.
2: La régie est effondrée.
5: T'as rendu l'extrait. Ils bricolent, les gars.
2: Fabien, il est en train de prendre des notes pour un personnage ridicule dans son prochain film.
5: Il m'a refoulé une sorte de.
2: Allez.
5: Ah, c'est des percussions avec des cuillères, on me dit. D'accord. À Singapour.
2: À Singapour.
5: À Singapour. Un Français à risque la prison pour avoir léché la paille d'une brique de jus d'orange. Vrai ou faux? Top chrono, 5 secondes.
6: Je dirais vrai.
5: Il a léché la paille d'une brique de jus d'orange. Est-ce que c'est vrai ou faux?
2: Oh.
5: Bah non, c'est vrai. Eh ouais, c'est vrai, un Français. Alors, il a 18 ans, il était inculpé après s'être filmé en train de faire ce que je vous ai dit.
2: Ouais.
5: Il est poursuivi pour atteinte à l'hygiène et dégradation des infractions prises très au sérieux dans ce pays. Donc, à Singapour.
9: Oh là là.
5: Sérieux, hein. Ne le faites pas.
2: Non, on ne va pas y aller.

de Rose. Merci d'avoir passé cette heure avec Valérie Damido et Eric Bastien. Ensuite, des meilleurs moments d'Otaquet demain avec des histoires alors de ski, de forêt, de Dark Vador. Il y aura aussi un truc avec des piqûres à l'armée. Sincèrement, je vous le souhaite pas. Un doudou et du quiz musical. On va bien s'amuser. À demain. Au taquet avec Valérie Damido, Eric Bastien et nos super candidats, c'est tous les jours pour bien commencer la journée et aussi à midi avec les meilleurs moments de la saison. Restez avec nous à suivre ici dès 5h sur votre radio ici.

0: Il ne rentre pas ce soir, Eddie Mitchell, sur votre radio ici.
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0: Bonjour à toutes et à tous, j'espère que vous allez bien, que la nuit s'est bien passée. Ce matin, l'équipe d'ici dès 5h, c'est Emma à la technique, Saveria au standard, Emeline à la rédaction en chef et Valentine Lottès aux infos. Bonjour Valentine.
2: Bonjour Catherine, bonjour à tous.
0: Et une question ce matin, à quel point nos agriculteurs ont-ils souffert cet été?
2: La sécheresse dévastatrice pour les cultures comme pour les élevages, c'est l'info du jour dans une demi-heure. Alors que la ministre de l'Agriculture recensera avec chaque préfet aujourd'hui les dégâts. Nous sommes aussi au Népal ce matin où un tsunami dévastateur a tout emporté. 80 Français sont actuellement sur place.
0: Le coût de l'électricité est un vrai sujet dans un budget. À 5h10, Valère Correa s'intéresse aux offres d'électricité dynamique pour savoir si cela vaut le coup ou pas. Elle, c'est sûr qu'elle vaut le coup. 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
0: Très bon début de journée avec votre radio ici, jeudi 27 août, il est 5h. Le journal Valentine Lottès. Et à la une, cette voiture qui fonce dans la foule à Caen.
2: Un mort et 10 blessés, dont 7 sont dans un état grave. La scène s'est produite aux alentours de 22h15 hier soir devant la gare de la ville.
3: J'ai entendu des bruits de pneus, des crissements de pneus avec beaucoup de sirènes de police après. Vu qu'on est à côté, on est venu voir. Après, on nous a raconté comme quoi il y avait quelqu'un qui s'était embrouillé dans un bar avec un groupe de personnes et qui aurait foncé avec sa voiture dans un abribus.
2: Au volant, un jeune homme, désormais entre les mains de la police. Reste à comprendre, Didier Charpin, la raison de son geste.
4: Selon les premiers éléments d'enquête, le caractère intentionnel ne fait aucun doute. La scène a été filmée par les caméras de vidéoprotection. Le conducteur a emprunté une voie réservée au transport en commun avant de volontairement faucher les victimes. Puis il s'est échappé à vive allure, mais la police municipale a pu suivre cette fuite, toujours grâce au réseau de caméras. Elle a transmis aux services de police et de gendarmerie l'immatriculation et le signalement de la voiture, mais également la direction suivie par le conducteur. Le fuyard a été interpellé à une vingtaine de kilomètres de la gare de Caen, dans le secteur de Ouistreham. Il s'agit d'un Russe de 26 ans, uniquement connu pour des délits routiers, mais pas suivi par les services de renseignement français. Aucune thèse n'est formellement exclue, mais celle d'une vengeance après une bagarre semble privilégiée. Le parquet a annoncé l'ouverture d'une enquête pour assassinat.
2: Et au vu de la violence de la scène, une cellule psychologique a été immédiatement ouverte par le SAMU pour prendre en charge les témoins. Des grêlons de plusieurs centimètres, un blessé en Charente-Maritime et des arbres déracinés par la violence des orages hier soir à l'ouest de la France. Ils se décalent désormais à l'est. La météo se déchaîne après un été brûlant et une sécheresse dévastatrice dans les exploitations. La ministre de l'Agriculture fera le point justement aujourd'hui des pertes agricoles avec l'ensemble des préfets de France pour adapter son plan de soutien. Mais ce n'est rien à côté de ce monstre de boue et de glace au Népal. Un véritable tsunami au cœur de l'Himalaya où se trouvent en ce moment 80 Français dont nous sommes encore sans nouvelles ce matin. Selon un tout dernier bilan, au moins 165 morts et les secours sont à la recherche de plus de 550 disparus, dont une très grande majorité de touristes. Tous emportés, raconte Tabin Drachesta, guide sur place par cette vague à plus de 150 km/h.
5: C'est énormément de dégâts. La vague de l'inondation était plus de 100 mètres. Donc, il a détruit beaucoup, beaucoup de choses. Donc, c'était difficile. Ils n'ont pas trouvé des gens qui sont vivants, quoi. C'est terrible, c'est pas normal. Et c'est triste pour le Népal. Tous les 10 ans, nous devons vivre avec une situation catastrophique.
2: Le réchauffement climatique rend la montagne de plus en plus fragile. À l'origine de la catastrophe, l'effondrement d'un glacier, la Terre en a tremblé. L'Institut d'études géologiques des États-Unis a enregistré un séisme de magnitude 5,2 après sa chute.
0: Valentine, de l'espoir pour les malades du cancer du pancréas.
2: L'un des plus mortels, un traitement prometteur est approuvé ce matin par les autorités sanitaires américaines. Le RASONC, il ne guérit pas le cancer, mais allonge, selon les cancérologues, jusqu'à deux fois plus longtemps la durée de vie des patients.
0: 5h04, le coup d'envoi de la Ligue des champions de foot est donné ce soir.
2: Et ce sera sans l'Olympique lyonnais, battu hier soir en barrage par les Turcs de Fenerbahçe, mais avec Lens, Lille et Paris, 36 équipes qualifiées au total. Place au tirage pour la phase de Ligue à 18h. Et puis les Bleus du basket disputent leur avenir en Coupe du Monde ce soir. Premier match de qualification des Français à Paris, à l'Accor Arena de Bercy, Xavier Monferrand, là où les Bleus ont affronté les États-Unis en finale des Jeux il y a 2 ans.
6: Des salles de basket, Victor Wembanyama a beau en avoir visité des dizaines, celle-là, elle a une place à part.
7: Ça fait plaisir avant tout de jouer à Paris. Après Bercy, pour moi c'est évident, c'est ancré dans ma mémoire comme la salle de l'équipe de France où j'ai déjà vu des matchs et j'en ai maintenant joué en pro. Donc oui, j'ai effectivement une certaine attache affective avec cette salle.
6: Bercy, c'est un peu son jardin. Wemby a joué avec Levallois, puis avec les Bleus au JO de Paris et avec les Spurs en janvier 2025. Mais il a besoin de reprendre ses marques.
7: La salle est tellement différente, elle est méconnaissable. Tout l'éclairage, les tribunes, le terrain, on dirait une toute autre salle. Mais on verra quand il y aura les fans.
6: Les fans, ils sont là pour lui. La Wemba mania ne faiblit pas, à en croire son sélectionneur chez les Bleus, Freddy Fautoux.
8: On le sort déjà dans la vie à l'hôtel, il y a des gens qui attendent. De toute façon, on le sait, Victor aujourd'hui, c'est une star mondiale, au moins dans le basket. Si ce n'est plus, il va falloir s'habituer à vivre avec et savoir adapter les choses pour lui rendre et nous rendre la vie plus facile.
6: Et Victor Wembanyama aime tellement Bercy qu'il sera de retour le 14 janvier pour un nouveau match de NBA avec son équipe des Spurs de San Antonio.
2: France-Slovénie, le premier match de qualification des Bleus pour la Coupe du Monde de basket l'an prochain, c'est à 20h30 ce soir. La météo, Catherine.
0: Alors ce matin, le temps est couvert partout en France avec des orages et de la pluie dans le Puy-de-Dôme, l'Allier, l'Hérault, les Ardennes et une très grande partie des Hauts-de-France. Seule la Corse sera sous les éclaircies. Pour les températures, ce matin, Rouen, Nantes, 21 degrés, Paris, 23, Bordeaux, Vichy, Belfort, 24, Perpignan, 27. Cet après-midi, les orages vont se généraliser sur les deux tiers du pays. Météo France prévoit des risques de grêle vers Alençon, Rennes, Vichy, Aurillac et Chalon-sur-Saône. Une vigilance orange aux orages est prévue également dans 6 départements, la Côte d'Or, Saône-et-Loire, Allier, Loire, Puy-de-Dôme et Cantal. Pour les températures cet après-midi, le thermomètre sera en hausse jusqu'à 28 dans la moitié nord et 36 notamment en Corse dans la moitié sud. Et puis demain, le ciel devrait être plus calme mais pas moins pluvieux.
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0: Vivre ou survivre, Daniel Balavoine sur votre radio ici, 5h07.

0: vivre ou survivre. Daniel Balavoine sur votre radio ici, 5h10, bon réveil.
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0: Alors Valentine, le week-end dernier, le record du 100 mètres du Usain Bolt a été battu.
2: C'est pas vrai.
0: Mais par un robot.
2: Ah d'accord.
0: À Pékin avaient lieu les World Robot Games. Des dizaines d'humanoïdes et leurs opérateurs humains ont investi la patinoire olympique de Pékin pour participer à des épreuves allant de l'athlétisme à la boxe, en passant par le football et les arts martiaux. Tiang Gong Ultra, c'est le nom de cette humanoïde rouge, a terminé le sprint en 9 secondes 39, surpassant le temps de Bolt qui était de 9,58 établi en 2009. Mais par contre, il a ensuite terminé sa course dans les protections puisqu'il n'est pas arrivé à s'arrêter.
2: Oui, Usain Bolt là est plus fort, on est d'accord.
0: C'est ça, exactement. Des centaines de spectateurs ont assisté à l'événement. Les progrès fulgurants donc de la technologie, mais aussi de ses dangers. On en parle ce matin, Valentine.
2: Oui, à 5 jours de la rentrée des classes, l'éducation nationale subit toujours les conséquences du piratage informatique de sa base de données. Reportage avec des professeurs empêchés de préparer leur rentrée dans quelques minutes.
0: Et puis d'ici 5h30, pour la musique, on aura Michael Jackson. Remember the time, Michael Jackson. 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Lui, il marche au bon plan. C'est Valère Coréard et il nous en fait profiter tous les jours sur votre radio ici. Bonjour Valère Coréard, chaque jour avec vous un bon plan pour notre pouvoir d'achat. Aujourd'hui, vous vouliez nous parler électricité.
3: Et vous proposez de faire le point sur ce qu'on appelle les offres d'électricité dynamique. Vous en avez peut-être entendu parler, vous hésitez à sauter le pas, voici de quoi faire votre choix de manière éclairée. Le médiateur national de l'énergie explique bien de quoi on parle sur son site. Une offre dynamique repose sur un tarif du kilowattheure qui évolue toutes les heures, en fonction des marchés de gros. Le fournisseur est tenu de communiquer quotidiennement le prix horaire via une application, un courriel ou son site internet. Je peux déplacer certaines consommations, chauffage, lave-linge, voiture électrique, vers les heures où le prix est plus bas et éviter celles où le prix est élevé. En cas de variation importante du prix, le fournisseur doit m'en avertir, mais il n'est pas obligé de définir un prix plafond. Donc en résumé, les tarifs changent chaque jour, chaque heure. Parfois c'est très bas, mais parfois c'est aussi très haut.
0: Cela peut donc être intéressant si on adapte ses usages en permanence.
3: Oui, car on est sur des offres volatiles. Vous allez recevoir le lundi les tarifs du mardi, heure par heure, pour dupliquer les prix de gros. Ce qui veut dire que sur certains créneaux, ce sera très intéressant, mais que cela pourra aussi flamber. Et vous pouvez vous retrouver coincé sur d'autres créneaux. On peut donc faire de grosses économies, mais pour autant, vous changez complètement votre rapport à la consommation d'énergie. Les opérateurs qui sont sur ce marché sont au nombre de 2 en France. Il y a Sobri et Franck. Ils avancent une économie annuelle moyenne entre 300 et 400 euros. Mais attention, cela a un prix. S'adapter aux fluctuations. Consommer autant l'été que l'hiver. Si vous vous chauffez à l'électrique, par exemple, ça ne vous correspond probablement pas. Est-ce que vous connaissiez ce type d'offre? Vous en pensez quoi des offres d'électricité dynamique? Mon mail, c'est parisilleséconomies@radiofrance.com.
0: Merci Valère Coréard. 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Et puis demain, Valère nous donnera un bon plan pour manger au restaurant sans se ruiner sur votre radio ici.
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0: 14, Valentine, une rentrée des classes compliquée s'annonce cette année.
2: La faute au piratage informatique à l'éducation nationale. L'intrusion dans la base de données fin juillet se fait encore sentir sur le réseau, en particulier dans les académies de Toulouse et de Nantes, Noémie Bonin, où les outils numériques sont toujours suspendus.
5: Le constat est simple pour ce professeur d'anglais remplaçant en Loire-Atlantique.
6: Je ne peux rien faire. Ma messagerie académique ne fonctionne pas. Les applications professionnelles ne fonctionnent pas. Rien n'est accessible.
5: Le problème pour Julien Martin, également délégué syndical du SNES, c'est qu'il attend, comme chaque année, son lieu d'affectation. Mais sans messagerie, le dialogue avec le rectorat est bien difficile. Une cellule spéciale communique par téléphone, sauf qu'elle est submergée. L'enseignant craint de gros retards dans les attributions.
6: Il y aura beaucoup d'enseignants qui vont manquer. Plusieurs par établissement, oui, ça c'est une certitude.
5: Il y a aussi des inquiétudes sur la paye de certains stagiaires, contractuels et surveillants. Les rectorats concernés affirment que c'est leur priorité. Du côté des chefs d'établissement, on gère cette situation inédite comme on peut.
7: On va faire la rentrée. Par contre, il y aura ce qu'on appelle une rentrée en mode dégradé. Clairement, c'est une situation de crise.
5: Pour échanger malgré tout avec son équipe et les familles, Yvan Manac, proviseur d'un lycée près de Toulouse et représentant du SNPDEN, passe par des affiches papier et des messages WhatsApp.

0: Mais selon lui, il faudra tirer des leçons de cette cyberattaque.
1: Tout le monde est sur le pont, on fait face. Par contre, il faudra bien qu'à un moment, notre institution rende des comptes. On s'interroge franchement sur le peu de moyens qui ont été mis pour la sécurisation des bases de données.
0: Le ministère de l'Éducation a lancé un audit et une mission flash sur la sécurité informatique.
2: L'ampleur des données compromises n'a pas encore été précisée par l'Éducation nationale, mais le groupe de pirates Zero Bytes parle de millions d'élèves concernés, de dizaines de milliers d'enseignants. Les hackers se disent en possession de leurs numéros de téléphone, adresses mail et postales, parfois jusqu'aux années 2000.
3: 5h16, à suivre les coulisses télé de Patrice Gascoigne. Ce matin, Nathalie Renaud fête ses 20 ans de journal télévisé. Et oui, déjà, on a l'habitude de la voir sur notre petit écran et ça fait déjà 20 ans. Mais pour le moment, Michael Jackson, Remember the Time, sur votre radio ici.

Michael Jackson dans la playlist d'ici Remember the Time. Bon réveil et puis bon anniversaire si vous êtes né un 27 août, comme les comédiennes Gwendoline Hamon, que vous pouvez voir notamment dans la série Cassandre. Elle a 56 ans aujourd'hui. C'est aussi l'anniversaire de l'actrice américaine Chandra Wilson, connue pour son rôle du docteur Miranda Bellet dans la série Grey's Anatomy. Elle est là depuis le début, depuis plus de 20 ans. Elle a 57 ans. C'est aussi l'anniversaire du créateur de mode Tom Ford, 65 ans. Et puis en ce 27 août,

0: Ça fait toujours du bien d'écouter du Césaria Évora, Sodad. Bonne fête aux Monique, Mona et Monica qui nous écoutent. Et puis, est-ce que vous regardez le journal télévisé? Si oui, le visage de Nathalie Renoux ne vous est pas étranger. Et pour cause, elle présente le journal télé depuis de nombreuses années. Et on en parle maintenant avec Patrice Gascoigne sur votre radio ici.
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0: Bonjour Patrice Gascoigne, aujourd'hui dans Coulisses TV, Patrice, vous êtes partie à la rencontre d'un des visages de l'info et du magazine sur M6. Elle fête ses 20 ans de JT.
3: Du lundi au vendredi à 12h45 sur M6, vous entendez ce générique suivi de ce bonjour.
4: Bonjour à toutes et à tous et bienvenue dans votre journal.
3: Ce bonjour, c'est celui de Nathalie Renoux, originaire d'Angers. Elle est devenue l'un des visages emblématiques de l'info sur M6. D'ailleurs, en cette fin août 2026, elle fête ses 20 ans aux commandes d'un JT de M6. Elle présente le 12h45 du lundi au vendredi. Alors, j'ai passé un coup de téléphone à Nathalie Renoux pour lui demander comment s'était-elle retrouvée aux commandes des JT de M6. Et vous allez voir que cette arrivée est liée à une autre star féminine de l'info. On écoute Nathalie Renoux.
5: Alors, ça s'est passé finalement assez simplement. On m'a contacté, moi je présentais sur une chaîne d'information LCI qui était la seule chaîne d'information existante à l'époque, mmh, et qui était donc un vivier de présentateurs, évidemment, puisqu'on avait l'habitude, on présentait des journaux toutes les demi-heures. Et quand Anne-Sophie Lapix, qui présentait à l'époque le 12-50, quittait M6, ils ont cherché une présentatrice pour la remplacer. Et finalement, dans cette catégorie d'âge, avec cette expérience-là, ils ont regardé autour d'eux et il n'y avait pas tant de monde que ça, j'en faisais partie. Du coup, ça s'est fait assez naturellement. Moi, je n'ai pas passé de casting puisque j'étais déjà à l'antenne. Donc, mon travail, ils pouvaient le voir chaque jour.
3: Nathalie Renoux, est-ce qu'on vous a dit « fais-nous du Lapix » puisque vous la remplaciez ?
5: Absolument pas. On ne m'a pas dit ça. Et heureusement, d'ailleurs, on se connaît très bien avec Anne-Sophie. On a fait toutes nos études ensemble. On était à Sciences Po à Bordeaux ensemble. On était au CFJ, l'école de journalisme, ensemble. Mais non, de toute façon, je pense qu'un présentateur, on ne peut pas lui demander de faire ce que fait son voisin. Chacun arrive avec sa personnalité, sa façon de présenter les choses, sa façon de penser. Et on ne m'a pas demandé ça, non. Je crois qu'on m'a demandé, et c'est là, vraiment, le passage entre LCI et M6, j'ai senti que j'avais pris de la maturité. C'est que quand je suis arrivée à M6, j'ai senti que les gens à la rédaction comptaient sur l'expérience que j'avais acquise lors de mes années LCI pour apporter des choses à cette rédaction.
3: Les secrets de l'arrivée de Nathalie Renoux sur M6, c'était il y a 20 ans. Elle est aux commandes du 12-45 de M6 du lundi au vendredi. Quant à nous, on se retrouve tous les jours ici pour les coulisses télé.
0: Évidemment, Coulisses TV que vous pouvez également réécouter sur ici.fr et l'appli ici. Merci Patrice Gascoigne. Et donc à demain pour d'autres coulisses télé. Il y a des expressions que l'on connaît et on ne sait pas vraiment d'où elles viennent, ni même si elles ont été véritablement prononcées un jour dans un contexte particulier. Dans quelques instants, Stéphane Baird fait le point sur l'une d'elles qui aurait été prononcée par un corsaire français. C'est après Mylène Farmer.

0: Mylène Farmer dans la bande son de votre radio ici. C'est à qui le tour? 5h27 chaque jour avec ici un petit peu d'histoire avant l'actu avec Stéphane Bern. Et ce matin, on voyage au temps où un corsaire français a peut-être signé la meilleure punchline, la plus célèbre de l'histoire maritime.
1: Chacun se bat pour ce qui lui manque. La phrase est légendaire. Le problème, c'est qu'on ne sait pas vraiment si quelqu'un l'a réellement prononcée un jour. Saint-Malo, fin du XVIIe siècle. Le port sent le goudron, le sel et la poudre à canon. Ici, les corsaires sont des célébrités locales. Ces marins, autorisés par le roi à attaquer les navires ennemis et à garder une part du butin, mènent une guerre privée avec tampon officiel. Le seul métier où le pillage figure dans la fiche de poste.
2: Alors vous êtes pour ce pillage, bravo.
1: Parmi eux, René Duguay-Trouin, fils d'armateur malouin, marin brillant, terreur des flottes anglaises et hollandaises, Louis XIV l'adore. À l'époque, c'est un peu la rockstar locale, mais avec davantage de canons que de guitares. Un jour, un aristocrate lui lance « Vous autres, vous vous battez pour l'argent. Nous, gentilshommes, nous nous battons pour l'honneur. »
3: « C'est honteux !»
1: Et le corsaire de répondre tranquillement « Chacun se bat pour ce qui lui manque. » Boum, boulet de canon verbal. Touché, coulé. La phrase devient célèbre. L'histoire raconte qu'un siècle plus tard, un autre corsaire, Robert Surcouf, la reprend presque mot pour mot face à un officier anglais qui critique les Français obsédés par l'argent, quand les Britanniques, eux, ne se battraient que pour l'honneur. Apparemment, à l'époque, les corsaires ne pillaient pas seulement les trésors, mais aussi les punchlines.
4: Il a de l'éloquence, hein ? Il est smart, n'est-ce pas ?
1: Problème, les historiens n'ont jamais trouvé de preuves solides de ces échanges. La phrase surgit surtout au XIXe siècle dans des recueils d'anecdotes où l'on adore inventer des bons mots aux héros français. Comme souvent, la légende est plus célèbre que les faits. Même inventée, la punchline est redoutablement efficace. Et contrairement à bien des navires de l'époque, elle a traversé des siècles sans jamais prendre l'eau.
0: Merci Stéphane Bern pour ce voyage dans le temps. Demain, autre voyage, nous prendrons la direction du sud Ariège en 1827 pour une révolte de paysans. À suivre l'info du jour, il sera question des pertes agricoles dues à la sécheresse de cet été. 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Il est 5h30, toute l'actualité en France et dans le monde avec le 90 secondes. C'est avec vous, Valentine Letesse.
5: Où sont les 80 Français actuellement au Népal? L'inquiétude grandit au lendemain d'un tsunami terrifiant. Une vague de boue gigantesque au cœur de l'Himalaya. Au moins 165 morts, plus de 550 disparus pour la très grande majorité des touristes. Un homme fonce en voiture sur la foule à Caen. Un mort et 10 blessés hier soir. 7 dans un état grave, selon nos informations. Le conducteur en fuite a finalement été arrêté par la police près de Ouistreham, à une trentaine de kilomètres. Plus de 200 élus de France réclament une primaire de la droite et du centre pour désigner un seul candidat à la présidentielle. Sans quoi, selon les signataires de cette tribune dans le Figaro, le centre droit ne sera pas présent au second tour de l'élection. Ressenti, je cite, comme un tremblement de terre par les salariés, Sodexo annonce la suppression de plus d'un millier d'emplois en France. Pour rester compétitif, explique le groupe de restauration collective, inacceptable pour la CGT, Sodexo affiche encore une croissance de son chiffre d'affaires, selon le syndicat. Aux portes de la Ligue des Champions, l'Olympique Lyonnais échoue une nouvelle fois à se qualifier. Battu hier soir par les Turcs de Fenerbahçe, c'est désormais l'heure du tirage au sort de la phase de Ligue. 36 équipes en compétition, dont Paris, Lens et Lille. Après la formidable éclipse de soleil du mois d'août, une éclipse de lune la nuit prochaine. La Terre sera exactement entre le soleil et la lune à partir de 4h30 du matin. Notre satellite sera donc plongé dans l'ombre de notre planète.
0: Et l'info du jour, Valentine, c'est un état des lieux de toutes les pertes agricoles.
5: Territoire par territoire, tous les préfets de France feront le point cet après-midi avec Annie Genevard, la ministre de l'Agriculture, pour calibrer un plan précis et massif de soutien aux exploitants victimes d'une sécheresse record, comme Antoine, maraîcher bio à Terrasson en Dordogne. Ces champs, Alexandre Alves, se sont littéralement transformés en barbecue cet été. Ces légumes ont grillé en pleine terre.
3: Antoine fait le tour de ses cultures.
6: Regardez.
3: La terre est marron clair, toute sèche.
6: Là, il devait y avoir 4 rangs de haricots verts qui sont tous grillés. Du coup, j'ai tout perdu de la culture. Je suis installé depuis 2013 et j'ai jamais vu ça.
3: Contrairement à d'autres agriculteurs, cet été, il avait le droit d'arroser. Ça n'a pas suffi.
6: 42, 43, mais même jusqu'à presque 45. Ça a du mal à prendre.
3: Ces butternut ont quand même poussé. Mais ils sont tout petits.
6: Là, celle-là, elle fait 5 cm. Ça, c'est invendable, ça. Alors, elle devrait faire 10-15 cm.
3: Il avance vers sa serre qu'il a couvert de chaux tout l'été.
6: Elles étaient blanchies à fond. Quand il fait 42 pendant 2 mois, ça change rien.
3: Au moins un tiers de ces tomates ont pourri.
6: 5 ou 600 qui valent plus rien. C'est grillé, c'est marron. Du coup, elles font le cul noir, c'est mort.
3: Il a aussi perdu un tiers de ses choux et la moitié de ses salades.
6: On en a perdu au moins 4 ou 5 000. Tout ce qu'on a perdu au printemps et l'été, ça ne se rattrapera jamais. Ouais, au moins 30% sur la saison.
3: Normalement, il vend ses légumes dans une boutique à Terrasson et sur le marché de Brive. Cet été, il n'a pas assez de légumes et comme il refuse d'augmenter les prix, il arrête le marché.
6: Ça fait 3 fois qu'on zappe, on n'avait pas le choix. Y aller pour faire 150 euros, ça vaut pas le coup. Louper autant de marchés à Brive, c'était la première année. Ouais.
3: Samedi, c'est le marché à Brive et Antoine ne sait toujours pas s'il aura assez pour y aller.
5: Et sur les étals, comme en rayon, habituez-vous dès maintenant à des fruits et légumes plus petits. Les patrons de la grande distribution préviennent. Celui de la coopérative U, par exemple, indique un assouplissement de ses cahiers des charges pour accepter à la vente des produits plus petits ou considérés comme moches. Et il n'y aura pas des quantités tout le temps et sur tous les produits.
0: Merci Valentine. La météo ce matin, c'est couvert partout en France avec des orages et de la pluie dans le Puy-de-Dôme, l'Allier, l'Hérault, les Ardennes et une grande partie des Hauts-de-France. Seule la Corse aura quelques éclaircies. Pour les températures, ce matin vous êtes à Brest 19 degrés, Lille 21, Strasbourg, La Rochelle, Bourges 22, Paris, Metz 23, Toulouse 25, Nice 27. Et puis sur la page Facebook, Stéphane qui est à Mulhouse relève 17 degrés ce matin, tout comme Christian qui est à Morzine. De son côté, Marie-Pierre au Breuil de Salon-la-Tour en Corrèze, elle a 20 degrés. Et puis Dominette à Cormontreuil aussi à 20 degrés avec un temps très lourd. Quant à Vladimir, il est à Villefranche-sur-Mer, il a déjà 25 degrés. Cet après-midi, ça va gronder dans le ciel, tout comme hier soir et cette nuit. Il y a eu de gros orages et de grosses chutes de pluie. Seule la Provence, Alpes, Côte d'Azur et la Corse devraient être épargnées cet après-midi. Attention au risque de grêle annoncé par Météo France en Pays de la Loire et en Bourgogne-Franche-Comté notamment, mais pas seulement. Une vigilance orange aux orages est prévue dans 6 départements cet après-midi. Saône-et-Loire, Allier, Côte d'Or, Loire, Puy-de-Dôme et Cantal. Faites attention si vous êtes dans ces départements. Pour les températures, elles seront en hausse cet après-midi, entre 21 et 28 degrés sur la moitié nord, entre 26 et 36. Alors 36, ce sera surtout en Corse, dans la moitié sud. Et puis demain, ça devrait être un petit peu plus calme, le ciel devrait se dégager. Il y aura quand même quelques averses et quelques pluies ici ou là.
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0: Bienvenue si vous nous rejoignez. Un thé, un café et Renaud pour bien commencer votre journée sur votre radio ici.

0: Miss Maggie Renault sur votre radio ici, 5h40.
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0: Est-ce que vous faites partie d'une association? Est-ce que vous faites un petit peu de bénévolat? Est-ce que vous investissez auprès des autres? Valentine, vous faites un peu de bénévolat?
2: Oh, j'en ai fait un petit peu. J'ai fait de la sécurité dans un festival de musique. Bah, mais écoutez, c'est du bénévolat.
0: C'est du temps pour les autres, effectivement. Et vous, est-ce que vous faites du bénévolat peut-être dans le milieu sportif, culturel, solidaire, de l'aide aux devoirs, par exemple? Vous organisez peut-être une collecte solidaire, vous participez à des actions pour l'environnement. Venez partager avec nous votre engagement. 0810 055 056. Venez parler de votre association. Si vous avez un appel à bénévoles, allez, profitons-en. 0810 055 056. Appelez-nous maintenant et on en parle juste avant 6h. Et puis, bah, c'est la rentrée bientôt. Les enfants retournent à l'école et les avis de taxes foncières arrivent, Valentine.
2: Et là aussi, vous pouvez être victime d'une arnaque. Faites attention aux mails prétendument de l'administration fiscale que vous recevez à ce sujet. Audrazo vous explique pourquoi dans quelques minutes. Sa chronique, c'est pas vrai.
0: Ensuite, nous profiterons de Zaz pour la musique.
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0: Une des dernières chansons de Zaz, c'est Mon sourire. Et peut-être que Alain, qui est avec nous ce matin, a le sourire. Bonjour Alain.
2: Bonjour Alain.
4: Oui, bonjour Catherine. Je crois que c'est. J'ai le sourire parce que. Pardon, excusez-moi. Oui, eh ben écoutez, c'est fort bien parce que je me lève assez tôt.
0: Et pourquoi vous levez si tôt, Alain? Alain, pourquoi vous levez si tôt?
4: Alors, à la fois, j'aime bien lire, j'aime bien écrire. Je suis en train justement d'élaborer des choses, par un roman et tout. Je me lance et tout.
0: Ah. Alors, est-ce que je peux vous demander d'appeler deux personnages avec nos prénoms, Valentine et Catherine?
4: Deux personnages.
2: Vous l'avez scotché, Catherine.
0: C'est ça. Vous écrivez un roman, c'est ça, Alain?
4: Oui, Catherine de Médicis, par exemple.
0: Ah, bah, si vous voulez, pourquoi
4: la
0: pas.
4: Maman d'Henri IV, je crois.
0: Pourquoi
4: et puis,
0: pas
4: Valentine, c'est ça.
2: Ça va être plus dur, hein. Vous pouvez vous inspirer de
4: Valentine,
2: la peinture.
4: Bah, ma voisine exceptionnellement belle de Paguet.
2: Ah, bah, écoutez, ça me va très bien. Alain.
0: Vous avez mis le sourire à Valentine ce matin, Alain. Merci beaucoup.
4: Ah bah, écoutez, il le faut, hein, puisqu'il y a eu Miss Maggie, et c'est vrai que, pour parler 10 secondes de ça, c'est qu'il y a beaucoup d'hommes qui, malheureusement, se mettent en guerre et tout, mon territoire, ma bagnole, mon truc. Bon, alors, heureusement qu'il y a à la fois des humoristes comme Foresti qui, des fois, les remettent en place.
0: Ah, Florence Foresti, la reine.
2: Et des femmes de caractère.
0: Ah. Évidemment. Merci, Alain, de nous avoir appelés. Vous avez évidemment gagné la petite radio portative que vous pouvez emmener partout, dans la cuisine, dans le salon, la salle de bain, même les WC. Je sais qu'il y en a qui écoutent la radio au WC. Merci. Bah, c'est pas votre cas, Valentine?
2: Non.
0: Bah, moi, j'avoue, c'est mon cas. Merci beaucoup, Alain.
2: Confidence, Catherine, confidence.
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0: C'est pas vrai, le rendez-vous anti-arnaque au Drazo, 27 août aujourd'hui. Les avis de taxes foncières commencent à arriver et les arnaques qui vont avec.
6: Oui, et là je m'adresse alors pas seulement mais surtout à ceux qui ont été victimes du piratage du fisc cet été. Si vous avez reçu le mail très désagréable, hein, disons-le, des impôts qui vous dit que vos données fiscales ont fuité, ça veut dire que là, à l'heure où on se parle, des escrocs ont entre les mains votre nom, prénom, votre adresse, donc votre commune de résidence, votre revenu fiscal de référence, votre identifiant fiscal, etc. Donc le risque, c'est quoi? C'est de recevoir un faux mail, un faux texto, avec un faux avis de taxe foncière ultra crédible, parce qu'il contient énormément d'informations très personnelles que seul le fisc normalement est censé connaître. Donc vous, vous y croyez, vous payez, et patatras, c'est l'escroc qui se met dans la poche votre taxe foncière.
0: Donc, Aude, comment on fait pour reconnaître un vrai avis de taxe foncière?
6: Alors, le vrai mail des impôts, déjà, il ne vous demande rien. Il vous dit juste que votre avis de taxe foncière est disponible et que vous pouvez aller le voir vous-même tout seul sur impots.gouv.fr. Si au contraire, le message vous demande de cliquer pour payer tout de suite, pour compléter un formulaire ou encore pire, s'il vous demande un numéro de carte bleue, c'est un faux. Et ne vous fiez pas à l'aspect très officiel du mail ou du site sur lequel vous allez atterrir. Ce n'est pas parce que vous voyez la Marianne de la République française que tout ça est vrai. Autre point important, vérifiez bien l'adresse mail qui vous écrit. Elle doit obligatoirement se terminer par @dgfip.finance.gouv.fr. Pas autre chose, c'est la seule adresse valable. Et puis le plus simple, je le dis encore et toujours, c'est d'aller vous-même sur impots.gouv.fr ou sur l'appli impots.gouv. Au moins, vous êtes sûr d'être au bon endroit.
0: Et c'est tant mieux. Merci Aude Razzo. Tous les épisodes et les conseils de C'est pas vrai sont en réécoute sur ici.fr et sur l'appli ICI. 5h46, restez avec nous dans un instant en rencontre avec l'oiseau champion à contester du plongeon de haut vol. Benoît Prospero vous le présente juste après Zaz sur votre radio ICI. C'est pas parce que je...

0: j'espère.
1: Vous écoutez ici Mon Sourire à Zaz, 5h48. Aujourd'hui, dans le monde merveilleux du vivant, trois choses à savoir sur le plus grand oiseau marin nicheur de France métropolitaine. Bonjour Benoît Prospero.
2: Oh, c'est magnifique. Et son nom, c'est le fou de Bassan. Bonjour à toutes et tous. Au programme, tempête, plongeon et kilomètres. Et donc d'abord, première chose à savoir, l'envergure du fou de Bassan peut atteindre 1,80 m et son poids entre 2,5 kg et 3,5 kg. Il est donc parfaitement profilé pour le vol et peut ainsi parcourir des dizaines de kilomètres portés par les vents sans vraiment battre des ailes.
1: Et ce, même en pleine tempête.
2: Mais oui, et même le plus souvent en pleine tempête. Et alors, deuxième chose à savoir, par le parapluie du papillon citron, le fou de Bassan est sans conteste le champion de plongeon de haut vol. Pour se nourrir au-dessus de la mer, en fait, il est capable de s'élever à plus de 40 mètres de haut et d'effectuer un véritable piqué à la verticale, la tête la première et les ailes rabattues contre le corps. Et au moment où il pénètre dans l'eau, il est à près de 90 km/h. Et en fait, un de ses secrets pour ne pas se blesser, eh bien, c'est une série de petits coussins d'air situés sous la peau de sa tête et de son poitrail, de véritables airbags intégrés qui lui permettent d'absorber en fait les chocs au moment de l'impact des plongeons.
1: Et en plus de ça, il a une vue particulièrement aiguisée pour repérer un petit poisson d'une telle hauteur.
2: Eh bien, c'est tout à fait vrai. Et alors, troisième chose à savoir, au moment de l'élevage des jeunes, les fous de Bassan adultes quittent la colonie pour chercher du poisson. Problème, les espèces de poissons avec lesquelles ils nourrissent leur progéniture ont quasiment disparu des côtes nord de la Bretagne. Conséquence, les oiseaux sont obligés de faire des trajets de plus en plus longs pour trouver de quoi se nourrir. Parfois, plusieurs centaines de kilomètres. Des trajets donc de plus en plus longs qui, selon les chercheurs, ont une incidence négative sur la physiologie des adultes et la survie des poussins, ce qui risque de conduire à un déclin inexorable de l'espèce. Le monde vivant est merveilleux, préservons-le. Et pour leur connaissance, un immense merci à Philippe-Jacques Dubois et Élise Rousseau, auteurs du livre « Les guetteurs ». C'est publié chez Albin Michel.
1: Le fou de Bassan, qui est donc un champion de plongeon. À noter qu'en France métropolitaine, les fous de Bassan sont rassemblés sur un seul et unique site de reproduction. C'est l'île Rouzic, aux Sept Îles, dans les Côtes d'Armor, ce qui confère à cette espèce une très grande fragilité. Merci Benoît Prospero.
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1: Et si les réseaux sociaux prouvaient qu'ils peuvent avant tout être un véritable moteur de solidarité? Depuis plusieurs mois, un homme cuisine régulièrement des dizaines de repas pour les sans-abri et partage ses recettes ainsi que ses distributions sur TikTok et Instagram. Cet été, il a décidé de quitter sa cuisine parisienne et il se balade un petit peu partout en France, Robin Bernot.
4: Un créateur de contenu s'est lancé dans un tour de France solidaire pour cuisiner pour les sans-abri.
5: Je trouve ça génial, il faudrait continuer en fait.
4: Cet été, Manu Solidaire, c'est son nom sur les réseaux sociaux, a décidé de sillonner une partie de la France pour cuisiner et distribuer des repas aux personnes vivant dans la rue. Et cette tournée, il la partage sur les réseaux sociaux avec ses plus de 400 000 abonnés.
6: Là, le tout, les amis, c'est le tout début de soleil.
4: Ainsi, les internautes qui le suivent peuvent faire des dons qui serviront entre autres à financer les ingrédients et les différentes étapes du voyage. Il y a quelques jours, il était de passage à Avignon où il a préparé plus de 60 repas et notre journaliste Clara Baudard en a profité pour le rencontrer.
6: Aujourd'hui, c'est compliqué de se dire que les sans-abri, on veut juste pas les voir parce qu'en fait, ils existent autour de nous. Toutes les personnes de la rue, elles ont besoin de manger.
4: Il faut savoir que début août, la mairie d'Avignon a adopté un arrêté municipal anti-mendicité, une mesure qui ne décourage pas Manu Solidaire de réaliser ses distributions de repas bien au contraire.
6: Se dire qu'on vire les personnes démunies des centres-villes sans leur donner de solution de repli, c'est un peu se voiler la face et cacher la misère, alors que quoi qu'il arrive, elle restera là.
4: Alors ici, ça marche. Et vous, qu'en pensez-vous?
5: Je trouve ça hyper cool. Enfin, s'il peut y avoir de l'aide en France, de l'entraide, je trouve ça vraiment génial.
4: J'en ai par exemple discuté avec Juliette qui souhaitait souligner les difficultés de pouvoir bien se nourrir, en particulier aujourd'hui.
5: Il y a de moins en moins d'aides justement qui sont consacrées aux personnes les plus délaissées et les moins aidées dans la population. Donc je pense que c'est vraiment cool s'il y a des initiatives qui peuvent se faire de façon individuelle, quoi.
4: Des difficultés pour s'alimenter qui concernent évidemment les sans-abri, mais pas que, c'est ce que m'a rappelé Jade.
7: Enfin, moi je vois les étudiants aussi par exemple, ou les personnes comme ça qui ont besoin d'aide. Non, je trouve ça génial, il faut continuer d'être dans d'autres villes. Ils font que Avignon pour l'instant?
4: Alors, pas tout à fait. En fait, Avignon faisait partie de tout un circuit organisé dans le Sud-Est. Manu Solidaire est entre autres passé par la Loire, la Lozère ou plus récemment à Marseille.
7: Ok, qui passe en Bretagne. Je trouve que La question de la nourriture en ce moment, c'est compliqué.
4: Pourquoi c'est compliqué?
7: Parce que les prix augmentent, tout augmente.
4: Grâce à cette initiative, Manu Solidaire crée du lien, une démarche qu'il souhaite poursuivre et continuer à partager sur ses réseaux sociaux, avec toujours cette même envie, celle d'être utile.
1: Merci Robin Bernot. Demain, autre idée qui marche, un duo qui décide d'agir pour la propreté de leur plage. Est-ce que vous aussi, vous donnez de votre temps pour les autres? 0810 055 056. Venez nous parler de votre engagement, qu'il soit ponctuel ou régulier, qu'il soit au sein d'une association ou non, qu'il concerne la solidarité, l'éducation, la protection de l'environnement ou même les animaux. Pourquoi pas? 0810 055 056. Et puis, si vous cherchez des bénévoles aussi, appelez-nous. On en parle juste après YouTube, Where the Streets Have No Name, sur votre radio ici.

0: Where the Streets Have No Name. 5h57 et bonjour la Cim.
1: Bonjour.
0: La Cim, vous êtes à Ardoye en Ardèche.
1: Oui, c'est ça.
0: Comment allez-vous ce matin, la Cim?
1: Bien, bien, je suis un peu au travail, mais bon, ah, pas de souci.
0: Qu'est-ce que vous faites comme travail, la Cim?
1: Agent d'entretien.
0: Très bien. Et donc, vous avez commencé quoi, à 5h, c'est ça?
1: Ouais, 5h30.
0: 5h30. Bon, alors la Cim, vous nous avez appelé parce que vous êtes bénévole dans votre village. Dites-nous en quoi ça consiste.
1: En fait, on organise des événements type Halloween, soirée Halloween, soirée Saint-Patrick, et matinée d'huîtres. Et c'est pour animer le village, pour faire des festivités dans le village.
0: Vous êtes nombreux, pour créer du lien aussi. Vous êtes nombreux dans cette association?
1: On est une quinzaine de bénévoles.
0: Donc 15 bénévoles, c'est super.
1: Oui, une quinzaine de bénévoles. Et je suis juste membre.
0: Vous êtes membre. Ça fait combien de temps que vous êtes membre de cette association, la Cim?
1: Depuis 2018.
0: 2018. Depuis 2018. Et qu'est-ce que vous aimez dans cette association? C'est le lien, c'est le fait d'organiser des choses, c'est.
1: Ouais, j'aime bien. Ouais, aider un peu à l'investissement du village, aider pour organiser des événements.
0: Et c'est quoi le prochain événement du village, la Cim?
1: Normalement, la soirée Halloween, en octobre.
0: Ah, le soirée Halloween. Ah oui, déguisement, vous allez décorer le village, tout ça?
1: Décorer la salle des fêtes, on fait une soirée Halloween à la salle des fêtes polyvalente du village.
0: Eh bah, très bien. Eh bien, merci de nous avoir appelé, la Cim. Je vous souhaite bon courage pour le travail. Et puis, bonne fête d'Halloween, mais dans quelques semaines, du coup.
1: Oui, dans quelques semaines.
0: Merci.
1: Ça passe trop vite, le temps.
0: Merci. Très belle journée. Et merci d'avoir commencé cette journée avec nous. Je vous retrouve demain à 4h59. Non pas avec Valentine, mais avec Valentin. Eh oui. Et bonjour à l'équipe d'ici matin qui prend le relais sur votre radio locale ici.
2: Bonjour, bonjour. Merci d'avoir choisi ici Occitanie avec Thomas qui est au son de cette émission, avec Marek Keita pour les infos.
3: Bonjour, bonjour Marek. Bonjour France, bonjour tout le monde.
2: Et Théo Cobel pour les infos. Bonjour,
4: bonjour
2: Théo.
4: Bonjour, bonjour tout le monde.
2: Aujourd'hui, il n'y a pas de journée spéciale mondiale.
5: Ah, rien. Wallou aujourd'hui.
2: Ben alors.
5: Rien. En fait, c'est la journée mondiale de rien. Il ne se passe rien.
6: Du rien.
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2: Et pourtant, il va s'en passer des choses ce jeudi 27 août 2026. Il est 6h.
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4: Ah, fini les vacances, place au rugby. Ça y est, la Pro D2 reprend ce soir. Colomiers a rendez-vous à Soyaux, Angoulême. Et Montauban se déplace à Nevers. À l'USM qui fait son retour dans ce championnat, a pris un passage rapide en top 14. L'équipe qui a d'ailleurs fait peau neuve cet été avec 17 départs pour 14 arrivées. L'USM qui sait, Rémi doute, qu'elle sera la cible à abattre cette année dans la compétition.
9: Ça piaque plutôt chassé que chasseur, Sébastien Thiousbord, l'entraîneur de l'USM, s'y attend dans cette Pro D2 impitoyable.
10: Sûrement qu'il y a beaucoup de monde qui a envie de gagner l'équipe qui était en top 14 ou l'équipe qui a été championne de France il y a deux ans. C'est sûr et certain même, j'ai envie de dire. Maintenant, à nous d'avoir les épaules pour prendre ce statut et surtout pour le mériter, ce statut. Parce que ça se mérite et les choses sont remises en question chaque week-end, chaque match. Donc à nous de faire le travail.
9: Jusqu'au bout, Montauban s'y prépare. La motivation pour les adversaires est toute trouvée. Tout le monde va vouloir se payer l'expansionnaire de top 14. Et ça, s'inquiète Patrick, qui supporte l'USM depuis 40 ans.
11: On va être attendu partout. Le problème, il est là. Partout où on va aller, on va nous casser. C'est ce qui se passe. Hein. Vous voyez, tous les gars qui descendent de top 14, l'année d'après, ils se font défoncer. En général, ils ne font pas une bonne année. Hein.
9: C'est vrai qu'à part Bayonne en 2022 et Vannes l'an dernier, aucun relégué n'a réussi à remonter. Mais enfin, on ne va pas vendre la peau de l'ours avant de l'avoir tué. Francis est venu voir les joueurs à l'entraînement. Il s'agrippe au grillage autour du terrain comme s'il voulait rentrer sur la pelouse.
12: Francis, comment vous vous sentez?
13: Bien, très bien. Et je pense en fait comme l'équipe parce que je vois que l'ambiance est excellente.
9: Parce que c'est ça aussi la force de Montauban, son collectif et son caractère, une culture maison largement éprouvée.
4: Et pour parler de cette reprise, on reçoit à 8h moins le quart Johan Dalla Riva, le directeur général du club.
2: Comment reconstruire Poma rapidement?
4: Ah oui, la question commence à se poser. Trois jours après le passage de cette tornade qui a détruit une partie de la commune, hier, la présidente de la région Occitanie, Carole Delgas, s'est rendue sur place. Elle a annoncé toute une série de mesures, des subventions, des aides à la trésorerie pour les entreprises, un soutien aussi pour rebâtir la gare et l'école. Mais la socialiste en appelle aussi à Emmanuel Macron. Elle demande un régime dérogatoire pour l'Occitanie.
6: Malheureusement, nous avons l'habitude aux situations exceptionnelles et de catastrophes en Occitanie, parce que nous avons un manque de conjugaison d'inondations, de sécheresses, de feux, de grêles, maintenant de tornades. Et c'est pourquoi nous demandons tous, que ce soit aussi bien les acteurs économiques, que ce soit les présidents d'associations comme les élus, nous demandons au président de la République que ce territoire de l'Occitanie bénéficie d'un régime dérogatoire, parce que nous sommes en train de cumuler de nombreuses conséquences liées au réchauffement climatique. Et on ne peut pas nous répondre le droit commun. Nous avons, juste dans une région qui pèse 9% de la population française, nous avons 36% de dégâts sur l'Occitanie.
4: Et parmi justement ce régime dérogatoire, ça serait des allègements administratifs pour faciliter la reconstruction. Dans les rues, en tout cas de la commune, les opérations de nettoyage se poursuivent. Si vous envisagez de faire un don pour les sinistrés, sachez qu'il y a d'ores et déjà trop de dons de matériel. Le meilleur moyen désormais d'aider les sinistrés, c'est un don financier. Une association de confiance se charge de récolter ces dons. Il s'agit de Aude Solidarité en partenariat avec l'association des maires de France et le conseil départemental. Patrick Bruel pourra-t-il bien se produire sur la scène du Zénith de Toulouse le 4 novembre prochain? De plus en plus de villes se positionnent pour dire non à sa tournée anniversaire. Strasbourg, Dijon, Chartres, Tours, Caen, des prises de position contre l'artiste de 67 ans visé par 31 plaintes pour viol et ou agression sexuelle, des faits que lui nie. Mais le maire de Toulouse, de son côté, Jean-Luc Moudenc, ne s'oppose pas à la venue du chanteur ici en Occitanie, lui a posé la question.
8: Si Patrick Bruel a des choses à décider, il doit les décider lui-même, me semble-t-il. Mais je n'ai pas la légitimité démocratique, ou alors ça veut dire que je me substitue à la justice. Et si je me substitue à la justice pour ça, je peux me substituer à la justice pour tout, et à ce moment-là, on aura foutu en l'air l'état de droit. C'est une sorte de coup d'état. Moi, je ne suis pas procureur, et lorsque un chanteur fait l'objet d'une condamnation, effectivement, et c'est déjà arrivé, je demande à ce que le concert n'ait pas lieu. Et donc, je suis extrêmement choqué que, notamment mes opposants, défendent l'état de droit dans telle ou telle circonstance, et là, sont prêts à le rayer de la carte, en quelques mots, uniquement pour des questions de posture politique.
4: Jean-Luc Moudenc, le maire de Toulouse, et hier, la ministre chargée de l'égalité entre les femmes et les hommes, Aurore Berger, a déclaré sur France Info que les conditions ne sont pas réunies pour la tenue de ces concert de Patrick Bruel. Les salariés de Sodexo, inquiets pour leur avenir, le géant de la restauration collective qui travaille entre autres avec Airbus, annonce la suppression de près de 1100 postes en France dans les prochaines années. Une réorganisation pour accroître les capacités d'investissement selon la direction. Les syndicats sont vent debout. Sodexo qui a une antenne régionale dont la direction régionale se situe sur la commune de Balma.
2: Théo, c'est l'événement du week-end.
4: Oui, début ce jeudi du Rose Festival et ce soir, vous pourrez entendre ça. Yeah, oui.

0: rappeur américain Michael Moore et le français D.C.'s en tête d'affiche ce soir pour cette première soirée de ce festival créé par Big Flo et Oli. Un festival qui, en 5 ans, s'est imposé comme l'un des plus gros en France. Un chiffre peut-être 120 000 personnes attendues sur les 3 jours au Mythe de Toulouse. Et on vient parfois de loin pour assister à l'événement, comme Leïla qui a fait plus de 4 heures de train.
1: Je viens de Charente-Maritime, entre Bordeaux et La Rochelle, et j'ai mis 4h30. Je me dis que je vais profiter, donc je relativise comme ça. Je suis venue l'année dernière pour un soir, et là, cette année, je vais faire les 3 soirs pour profiter.
2: T'es comment dans le train? Un peu d'excitation?
1: J'avais hâte d'arriver, voilà, je suis contente. On va aller boire un verre avec les copains.
0: Bah tiens. Et puis, il y a aussi les Toulousains qui ont entouré ce week-end en rouge sur leur calendrier depuis des mois et des mois. En rose, peut-être, on n'a pas la couleur du stylo de Mehdi, mais en tout cas, il attend l'événement avec impatience.
2: On y va à 4 et on va profiter un max. Je suis assez impatient parce que ça fait assez longtemps que j'ai pris mes places. C'était en janvier, je crois, si je me souviens bien. Du coup, là maintenant, le fait que ça arrive, c'est vrai que j'ai hâte que ça commence. Et j'ai tellement aimé aussi l'année dernière que j'ai retenté l'expérience cette année pour les 3 jours.
0: Mehdi, c'est sa 3e participation au Rose Festival. Le Rose Festival, c'est jusqu'à ce samedi au Mythe de Toulouse. Et parmi les autres têtes d'affiche, on peut citer Aya Nakamura ou DJ Snake.
3: Du soleil aujourd'hui, alors souvent voilé par de nombreux nuages à Toulouse et ses départements voisins. On est même peut-être pas à l'abri de quelques petites averses en soirée pour arroser le début du
0: Rose
3: Festival.
0: Ça fera du bien au jardin.
3: Exactement.
0: C'est bien pour le festivalier.
3: C'est bien pour la terre, la pluie, il faut de la pluie. Vent de sud-est assez fort sur le Lauragais, des rafales sont annoncées à 55 km/h. Combien fait-il à Toulouse? 22 degrés, madame. 32 cet après-midi, au plus chaud de ce jeudi 27 août. 28 à Figeac, 29 à Rodez, 30 à Montauban, 32 à Pamiers, 33 à Muret. Vous nous laissez vos messages sur la page Facebook Ici Occitanie. On essaie de regarder un peu comment ça roule, mais ça roule plutôt bien parce qu'on n'est pas encore vraiment dans la reprise. Vous êtes nombreux à être venus, on est d'accord. La vraie rentrée, ce sera à partir de la semaine prochaine. Rentrée pour les petits le mardi. Et puis les parents vont rentrer dès le lundi. Sauf si on arrive à poser une journée, télétravail, choses comme ça. On va s'arranger. On vous donnera peut-être des astuces, on ne sait pas. 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Du côté de notre Allio, je regarde depuis tout à l'heure parce que je sais qu'on a eu des petits soucis cette semaine, principalement sur l'axe Montauban-Toulouse, et c'est encore le cas ce matin. Le train qui ne partira pas à 8h mais à 8h30 arrivera avec un retard d'environ 30 minutes. Il y a un incident lors de la préparation de ce train sur l'axe Montauban-Toulouse.
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3: C'est ici que ça se passe. C'est ici qu'on se réveille avec l'actu locale, la musique, la bonne humeur et aussi un bon café, un thé, pourquoi pas. Ah, vous préférez le salé? Ok, alors saucisse de Toulouse, bien sûr, pour tout le monde. 6h09, bon petit-déj'.

0: Hendrix Goldman Jones à nos actes manqués à 6h13.
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0: C'est ici Matin, effectivement, très bon début de journée. Merci de commencer ce jeudi avec votre radio de proximité, la radio qui vous tend le micro de la petite vadrouille. C'est ce qu'on fait hein, chaque jour à 6h20, petite vadrouille avec Aurélie. Elle vit à Seille, au nord de Toulouse. Et son parcours de femme est très inspirant, m'a dit Sébastien Bretonou, qui l'a rencontré. Vous le savez, c'est Sébastien qui vous propose toutes ces petites vadrouilles. Et puis, comment remettre votre horloge biologique à l'heure? Ça, c'est une très bonne question. Je me posais cette question hier, justement. Eh bien, on posera la question au docteur Kierzek dans à peine une minute. Bon réveil!
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0: Oui, c'est ici matin, très très bon début de journée. Ce matin, docteur Kierzek, comment remettre notre horloge biologique à l'heure? Bonjour.
4: Bonjour à toutes et à tous. Après 2 mois de vacances, les réveils sont parfois douloureux, les couchers difficiles et les écrans ont pris leur quartier jusqu'à tard dans la nuit. La bonne nouvelle, c'est que notre horloge biologique, même si elle est un peu désynchronisée, elle est très adaptable. Elle a juste besoin d'un peu d'aide pour se recalibrer. On ne change pas ses habitudes en un jour, mais en quelques jours. Donc si la rentrée, c'est pas pour demain, vous avez quelques jours pour vous recaler. Votre cerveau a pris une mauvaise habitude. Pendant l'été, on s'est exposé à la lumière naturelle tard le soir. On a veillé devant des écrans. On a mangé à des heures décalées. Résultat, notre mélatonine, l'hormone du sommeil, s'est sécrétée plus tard. On a appris ce qu'on appelle un décalage horaire social. C'est un mini jet lag, hein, sans avoir pris l'avion. À cela s'ajoute la lumière bleue des smartphones et des tablettes qui vient encore retarder l'endormissement. Je vous propose des petits gestes simples à appliquer dès aujourd'hui. Premier geste, on avance l'heure du coucher par petites touches. On ne passe pas brutalement de minuit à 22h, ça ne marcherait pas. On se couche 15 minutes plus tôt chaque soir. Deuxième geste, on utilise la lumière du matin. Dès le réveil, on ouvre les volets, on s'expose à la lumière naturelle. Cela envoie un signal puissant à notre cerveau pour caler notre horloge interne. Troisième geste, on éteint les écrans 1 heure avant de se coucher. Couvre-feu numérique. À la place, on prend un bouquin, un livre papier, on écoute une musique douce ou on discute calmement avec sa famille.
0: 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Et pour les parents dont les enfants ont pris de mauvaises habitudes, les conseils sont les mêmes, docteur, ou pas?
4: Une règle supplémentaire, on supprime les écrans dans la chambre et surtout 2 heures avant le coucher. Pour les plus petits, on instaure un rituel de retour au calme. Une histoire, un câlin, une chanson douce. Chaque soir, à la même heure, le cerveau des enfants adore les rituels, cela les rassure. Et on donne l'exemple, hein, si les parents rangent leur téléphone, l'enfant le fera plus naturellement. Enfin, on évite les activités trop stimulantes le soir. Pas de jeux vidéo, pas de films d'action. En une semaine, le rythme se règle généralement. En résumé, pour une rentrée sereine, on avance le coucher par petits pas, on s'expose à la lumière le matin, on éteint les écrans 1 heure avant de dormir. Votre sommeil vous dira merci. D'ici là, portez-vous bien.
0: On vous dit merci, le docteur Kierzek et les très bons conseils. Ils sont chaque matin ces conseils aux alentours de 6h15. Vous pouvez bien sûr les retrouver gratuitement. Ça, c'est bien. Un docteur qui consulte gratuitement, il y a pour beaucoup. Eh bien, il y a le docteur Kierzek, il est sur l'appli ici. Salut les leftos. Ah, vous partez déjà au boulot. Ça, c'est bien. Très belle matinée avec nous, 6h17.

0: suis tellement excité, nous disent les Pointer Sisters, de retrouver Sébastien Bretonneau. Ça se comprend, c'est normal.
1: Oui, oui.
0: Bon, ça nous fait ça, nous aussi, hein, la petite vadrouille. On est ravis de retrouver Sébastien Bretonneau qui est allé à la rencontre d'Aurélie. Aurélie, elle vit à Seille, on est au nord de Toulouse, pas très très loin, tiens, du mythe où se prépare le Rose Festival. Et son parcours de femme, Aurélie, il est très inspirant. Elle a dû s'adapter constamment dans sa vie. Elle a su aussi se réinventer pour être la plus épanouie possible. Entre design et aviation, le parcours d'Aurélie dans la petite vadrouille de Sébastien Bretonneau ce jeudi matin.
2: Bonjour Sébastien, ravi de vous recevoir, bienvenue chez moi.
3: Bonjour Aurélie. Waouh, mais c'est super beau chez vous.
2: J'ai aucun mérite parce qu'en fait je suis designer d'intérieur.
3: Mais alors, c'est bizarre parce qu'au départ vous vouliez être dans l'aviation vous.
2: Effectivement, un petit parcours, mais oui, je voulais être pilote d'avion. C'est un rêve depuis toute petite. J'avais en fait les AWACS qui volaient au-dessus de chez mes parents lors du 14 juillet. Je courais dehors toute petite, je regardais dehors.

0: rien à voir, mais également une autre passion. Ce qu'il faut savoir, c'est que c'était au moment du Covid. On connaît tous le Covid, ce que ça a pu générer en termes de frustration. En plus, j'étais dans une situation professionnelle compliquée. Relationnellement, ma relation s'est terminée avec quelqu'un qui a plutôt profité de moi, donc à l'âge de plus de 40 ans, sans enfant, divorcé, ça peut créer un sentiment un petit peu de frustration et d'échec. Mais comme je suis quelqu'un de très positif dans la vie, j'ai voulu rebondir et je me suis dit, tiens, qu'est-ce que tu as vraiment envie de faire qui pourrait t'apporter du positif? Et j'ai repensé au designer d'intérieur, parce que j'ai toujours fait des travaux, j'ai toujours aimé ça. Et je le faisais de façon, on va dire, personnelle pour aider ma famille, mes amis. Et là, j'ai voulu le faire de façon professionnelle.
1: Vous avez un souvenir des premiers chantiers?
0: Oui, tout à fait. Plein de souvenirs. J'ai notamment, ce qui m'a vraiment beaucoup touchée, c'est le rôle qu'on peut apporter à ses clients. Notamment, j'ai un souvenir d'un client qui, grâce aux travaux, ça a permis aussi de réunir une autre partie de sa famille parce qu'ils ont pu échanger autour d'un sujet commun, la passion autour du design d'intérieur. Et ça m'a apporté encore plus que la réalisation en elle-même. C'est vraiment le côté rapprocher les gens, apporter du bonheur et bien entendu apprécier son intérieur.
1: C'est votre métier principal?
0: Et non, en fait, moi je travaille toujours dans l'aéronautique, donc toujours un pied dans l'environnement où je suis passionnée. Je suis commerciale dans l'aéronautique et actuellement je suis spécialisée dans la cabine intérieure.
1: Vos deux passions sont réunies.
0: Exactement, et ça me satisfait amplement.
2: Et si vous souhaitez en savoir un peu plus sur l'univers d'Aurélie, allez donc sur sa page Instagram Smart Home Design FR. Bonjour de Francine. Bonjour Francine. Bonjour chère équipe d'ici matin et les auditeurs d'ici Occitanie. Le ciel est étoilé, 24 degrés. Où ça? Le quartier des Isards à Toulouse. Le vent ne souffle plus. Tatatin. Bon jeudi tout le monde. Journée tranquille à la maison. Je vous envoie une photo prise hier. Ah oui, ça c'est l'arc-en-ciel. Très joli. J'adore. Je n'étais pas là.

0: Oui, il faut le dire, tout simplement, il était occupé. Et dites donc, les lions, ça discute, hein, en famille, au travail. L'horoscope de Catherine Viguier, les 12 signes de l'horoscope, dans une minute. Votre actu local, dans 3 minutes.
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0: Et l'horoscope de ce jeudi 27 août 2026. Bonne fête Monique. Bonjour Catherine Viguier.
5: Bonjour France.
0: Dans l'horoscope de ce jeudi, les natifs du Verseau s'expriment.
5: Et c'est bien.
0: Ah ouais.
5: Ils doivent faire entendre leur voix.
0: Ah d'accord.
5: Bélier, ne vous isolez pas en cas de désaccord. Cherchez absolument un terrain d'entente. Taureau, des tensions possibles avec une hiérarchie ou un bien-aimé, bah, c'est à vous de jouer, hein. Gémeaux, ça se passe bien et surtout, voyez du paysage marcher même près de chez vous. Cancer, l'argent est un sujet, mais aussi des blessures psychiques que vous voulez guérir. Lion, ça discute en famille, au travail, mais ces échanges portent leurs fruits. Vierge, il est temps de vous réserver du temps à vous. Balance, quiconque fait battre votre cœur, vous attendez de lui, d'elle, un retour. Scorpion, entre vie privée et vie professionnelle, que privilégiez-vous? Sagittaire, il s'agit d'adapter votre communication en restant en accord avec vos pensées. Capricorne, alors c'est chargé sur le plan financier, il vous appartient de gérer pour l'avenir. Verseau, il est question d'honneur, de dignité, et vous faites entendre votre voix. Poisson, n'essayez pas de faire des performances si cela nuit à votre bien-être. Et pour nous tous, de l'amour tout simplement partout.
0: Beaucoup d'amour. Bon anniversaire à qui? À, je vous l'ai dit tout à l'heure, Gerhard Berger. Et puis qui d'autre encore? Tom Ford, le créateur Tom Ford.
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0: Bonjour, bonjour.
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0: Merci d'avoir choisi ce matin.
6: Merci.
0: Et bonjour l'équipe. Véronique va répondre à vos appels ce matin. C'est Thomas qui est au son de cette émission pour l'actu. Bien sûr, il est ici. Et comment vous le présentez? Comment vous dire que Théo Kobel est extraordinaire ce matin?
6: Oh, mais que de compliments.
0: Il met une ambiance
6: aussi,
0: incroyable. Et il y a en plus Marek Keita. Donc autant vous dire, bonjour Marek, que c'est une équipe vraiment formidable. Dites donc l'équipe, ça vous dirait d'aller sur la Lune?
6: Ouais.
0: Si on allait sur la Lune pour s'entraîner à aller sur Mars. On va en parler dans notre rendez-vous capital du ciel, ce sera tout à l'heure à 7h20. Et puis je vous ai présenté l'équipe, mais je vais vous présenter aussi celles et ceux qui vont faire une partie du programme aujourd'hui. Vous laissez vos messages sur la page Facebook ici Occitanie. Dans l'info du jour, Marek.
7: La région au chevet de Poma, dans l'Aude, Carole Delga est venue annoncer hier une série de mesures pour la commune de 1000 habitants frappée par une tornade dévastatrice lundi soir. Les deux tiers des maisons touchées sont détruites. Il y a aussi les entreprises, les bâtiments publics, une subvention de solidarité, des aides financières et matérielles pour les habitants, une aide à la trésorerie pour les entreprises. Le point dans l'info d'ici dans deux minutes. Dans les titres, chez nous encore, la saison de Pro D2 qui débute aujourd'hui. Le retour de l'USM, fort de sa saison en top 14, Montauban qui revient en deuxième division comme l'équipe à abattre. Premier match à Nevers ce soir quand Colomiers va à Chanzy défier Soyo Angoulême. Les deux matchs sont à 19h30. Coup d'envoi aussi aujourd'hui du Rose Festival à Toulouse, 5e édition de l'événement de Big Fleuoli au Mythe près de Blagnac. 120 000 personnes attendues pendant 3 jours. Voilà pour ici et en France et dans le monde. L'actu, c'est avec vous Valentine Lottès.
8: Volant de sa voiture, un jeune russe de 26 ans fonce dans la foule à Caen. Un mort et 10 blessés, dont 7 dans un état très grave hier soir. Le conducteur en fuite après l'accident a été arrêté à une vingtaine de kilomètres. La piste d'une vengeance après une bagarre semble privilégiée. Le bilan grimpe encore au Népal. Plus de 800 disparus désormais au cœur de l'Himalaya. Une majorité de touristes dans un terrible tsunami de boue et de glace. 80 Français ont signalé leur présence dans le pays via le le fil d'Ariane. Nous n'avons pas encore de nouvelles ce matin. La météo déchaînée en France. Après la canicule et une tornade, 23 départements désormais en vigilance orange pour orages violents. Il se décale à l'est ce matin après avoir tonné sur la côte atlantique. Un blessé déjà signalé en Charente-Maritime. Des salariés de l'abattoir de Perpignan mis à pied après des signalements de l'association L214. Dans ces vidéos transmises hier à votre radio ici, des vaches et des moutons découpés encore vivants et des cochons aspergés d'eau puis électrocutés. La durée de vie de nos médicaments bientôt rallongée. L'Agence nationale du médicament a convaincu une quinzaine de laboratoires de réétudier le temps de conservation du Dafalgan, de l'Efferalgan ou encore de produits à base d'amoxicilline pour lutter contre le gaspillage et les pénuries. France-Slovénie, les Bleus du basket disputent ce soir un match de qualification pour la Coupe du Monde au Qatar l'été prochain. Les Français jouent sur le parquet de Bercy à Paris à partir de 20h30.
7: Merci Valentine Letès. Retour à Poma où la tornade est passée. Maintenant, il faut relever la commune morceau par morceau. Les expertises s'enchaînent depuis lundi soir, jour de la catastrophe. Les assurances s'ouvrent, mais la reconstruction sera longue, témoigne Bastien Robert. Il est patron d'une entreprise de réseau électrique et ses locaux ont été pulvérisés.
4: Mais on estime minimum un à deux ans, quoi, pour revenir. La chance qu'on a eue, c'est qu'on a repris l'activité lundi matin. Donc, comme on a une entreprise de travaux publics, des engins ont été livrés sur chantier. Du coup, on a une capacité de pouvoir redémarrer l'activité économique. Par contre, tous les bureaux, là, ça va être beaucoup plus compliqué. Donc là, on a des solutions pour pouvoir retravailler en mode dégradé. Et la Fédération du bâtiment qui va nous prêter des nouveaux locaux.
7: Voilà, comme les autres professionnels, il va toucher des aides de trésorerie, des avances bancaires. Sur place, Carole Delga a promis hier un train de subventions pour les particuliers, donc les entreprises, et pour rebâtir l'école et la mairie de Poma. La présidente de région réclame même un régime dérogatoire pour l'Occitanie, des procédures allégées et des moyens renforcés pour les secours. Il faut dire que l'Aude encaisse des inondations en 2018, méga incendie l'an dernier, sécheresse et tornade cette année. C'est à se demander si cette série de catastrophes naturelles fait fuir ceux qui voudraient s'installer dans l'Aude. La réponse d'Hélène Sandranier, présidente du département.
6: Je dois avouer que, effectivement, cette question, elle se pose. Et elle nous donne d'autant plus d'énergie pour dire à l'État, voilà, nous, on est victimes de ce dérèglement climatique. Alors, c'est maintenant et c'est ici qu'il faut construire le monde de demain. On doit reconstruire, mais sûrement pas l'identique. Avec quel type de matériaux, construit à quel endroit, tout est à repenser. Voilà, et c'est en ce sens que nous pouvons être une terre d'expérimentation. Nous le crions. C'est vrai que c'est loin Paris, hein. Mais en fait, nous espérons être entendus. Nous avons encore un élément qui vient conforter ce que nous défendons.
7: Hélène Sandranier, présidente du département, et l'Occitanie représente 9% de la population française, mais cumule 36% des dommages, rappelle Carole Delga, la présidente de région.
0: Du soleil aujourd'hui, très souvent voilé par de nombreux nuages à Toulouse et ses départements voisins. Des petites averses aussi possibles en soirée pour arroser un petit peu le tout début du Rose Festival. Un vent de sud-est assez fort sur le Lauragais. Météo France nous annonce des rafales à 55 km/h, un peu moins fort qu'hier. Il était vraiment fort ce vent hier. Actuellement 22 degrés à Toulouse, 32 cet après-midi au plus chaud de ce jeudi 27 août 2026. Mathieu Taffy-Jacques, 29 à Rodez, 30 à Montauban, 32 à Pamiers, 33 pour Albi et Muret. Oui, ça va sur la route. Oui, c'est bien aussi du côté de chez Tisséo. Non, on a des soucis du côté de la ligne Toulouse-Narbonne avec un premier train retardé, celui de 6h45 qui ne partira pas avant 7h45. Il y a un incident lors de la préparation d'un train. Et puis on anticipe un petit peu pour vous dire que le train de 8h42 ne partira pas avant 9h15. Là aussi, incident lors de la préparation d'un train. Ça concerne cette ligne Toulouse-Narbonne. Si vous avez des infos trafic, si vous souhaitez communiquer avec nous, vous appelez Véronique 05 34 43 31 31.
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0: On a bien plus que ça. Bien sûr, on a de l'actu locale. Bien sûr, on a de la musique que vous aimez. Bien sûr, on a de la bonne humeur. Mais on a aussi des cadeaux. Il y aura des cadeaux pour vous. Question d'actu tout à l'heure, après les infos de 7h. Et puis tout au long de cette matinée, des petites surprises. Tiens, ça c'est une belle surprise.

0: Annie Lennox, Dave Stewart.
1: Il y avait un vrai son à cette époque-là. Oh, Sweet Dream, ça me fait toujours rêver.
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1: Ravi de passer cette matinée avec vous. Oui, demain c'est vendredi. Ah, vous préparez déjà le week-end et nous on a préparé pour vous des trucs en plus, des infos insolites et pratiques. Ce sera 7h-10. Théo Cobel, on voit la vie en rose.
4: Oui, on voit la vie en rose comme la plupart des Toulousains et notamment ceux qui vont en bénéficier, qui vont aller profiter du Rose Festival à partir de ce soir. C'est au Mythe à Toulouse, un festival où 120 000 personnes sont attendues. Autant vous dire que l'organisation est tout simplement exceptionnelle, avec même des antennes relais qui ont dû être rajoutées pour éviter que le réseau sature.
1: Ah oui, carrément. Cochon d'Inde, tout savoir sur son besoin vital en vitamine C. C'est le vétérinaire Pierre Fabin qui vous racontera ce qu'il faut faire pour votre cochon d'Inde, un petit peu avant 7h-15. Toulouse, capitale du ciel. Là, on parle des étoiles, on parle des satellites, on parle de ce qui se passe tout là-haut. Et l'homme va-t-il poser ses pieds sur le sol martien? Très bonne question. Et cette escale sur la Lune, c'est obligé? Autant de questions qu'on pose ce matin à Olivier Sanguy de la Cité de l'Espace à Toulouse.
5: On a vu dans l'épisode précédent que pour la NASA, envoyer des hommes et des femmes sur Mars passait tout d'abord par revenir sur la Lune.
1: Ben oui.
5: C'est la logique Moon to Mars.
1: D'accord.
5: Et bien, pour étudier Mars grâce à des sondes robotiques, il n'y a pas d'astronautes là, on va bientôt aussi viser la Lune, ou plus exactement deux Lunes, Phobos et Deimos, celle de la planète rouge.
1: Viser la Lune, ça ne fait pas peur, mais aller sur les Lunes de Mars, c'est une curieuse initiative, Olivier. Qui est à l'origine de cette mission?
5: Eh bien, c'est une mission de l'agence spatiale japonaise JAXA, pour Japan Aerospace Exploration Agency.
1: D'accord.
5: Alors, MMX, ça veut dire Martian Moons Exploration. Le X, c'est pour exploration. Donc, en octobre prochain, c'est cette année, le Japon enverra sa sonde MMX se placer autour de Mars en 2027. Hein, le voyage est un peu long. Le but, c'est d'étudier les deux lunes de la planète rouge. Elles s'appellent Phobos et Deimos. C'est des toutes petites lunes. Alors, presque 27 km pour la plus grande, Phobos. Et oui, 27 km pour la plus grande et 15 km pour Deimos. Elles sont tellement petites qu'on se demande si en fait ce ne sont pas des astéroïdes capturés. Voilà. La mission est ambitieuse car la sonde japonaise se posera sur Phobos afin de prélever des échantillons et les ramener ensuite sur Terre pour analyse. C'est une première spatiale. Et la France participe. En effet, l'agence spatiale française CNES et celle de l'Allemagne, le DLR, fournissent un petit rover de 25 kg et 50 cm de hauteur qui roulera sur la surface de Phobos. Et rouler sur la surface de Phobos, lune de Mars, c'est une autre très grande première spatiale. C'est compliqué, hein. En gros, une lune de cette taille-là, on imagine que le champ de gravité, il est extrêmement faible. C'est du style, vous donnez un coup de pied dedans, le rover, il se satellise. Donc, il y a énormément de défis. Et ces défis, ils sont relevés par le CNES et l'agence spatiale allemande DLR. Alors, ce qui est amusant, c'est que ce rover a été en partie mis au point au centre spatial du CNES à Toulouse, carrément. Et aussi, on l'appelle Idéfix. Alors là, j'adore le clin d'œil, parce que c'est le clin d'œil à une célèbre bande dessinée, hein, puisqu'Idéfix, tout le monde le sait, c'est le chien d'Obélix, l'ami du célèbre irréductible gaulois Astérix. Et le clin d'œil va plus loin que la BD. Car figurez-vous que Astérix, c'est aussi le nom du premier satellite français lancé en novembre 1965, voici plus de 60 ans.
1: Eh ben, on a appris pas mal de choses. Merci Olivier Sanguy de la Cité de l'Espace. Toulouse qui est au cœur de la planète Mars en 2026, le 30 septembre. Ce sera le nouvel an martien. C'est l'occasion pour la Cité de l'Espace de vous inviter à un réveillon exceptionnel et gratuit. On aura l'occasion de vous en reparler très très bientôt. Nos podcasts martiens sont à réécouter sur ici.fr. 6h43.
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1: 7h moins le quart, et voici les conseils de notre vétérinaire Pierre Fabin. Ce cochon d'Inde, le petit compagnon adorable, on en parle aujourd'hui, mais sa santé, elle repose sur un élément crucial, la vitamine C. Docteur Pierre Fabin, pourquoi cette vitamine, elle est à ce point vitale pour le cochon d'Inde?
9: Alors c'est une particularité génétique. Le cobaye ou cochon d'Inde est incapable de fabriquer ou de stocker la vitamine C.
1: Ah,
9: s'il en manque, le scorbut s'installe de façon fulgurante. Ses dents se déchaussent, ses articulations gonflent et il hurle de douleur. C'est une urgence vitale. Pourtant, on n'est pas obligé de donner des gouttes à tout le monde. Une supplémentation liquide est surtout indispensable pour les sujets à risque. On cible les jeunes en croissance, les femelles gestantes, les vieux animaux et les malades. Leurs besoins explosent pendant ces périodes. Pour un adulte en pleine forme, on va d'abord miser sur une excellente alimentation au quotidien.
1: Comment faire alors pour couvrir ses besoins naturellement avec son alimentation de tous les jours sans passer par les gouttes?
9: Alors, la base, c'est de choisir des granulés spécifiques pour cobayes qui sont déjà enrichis en vitamine C. Mais attention au grand piège de la conservation. Cette vitamine est ultra sensible à l'air et à la lumière. Si le sac reste ouvert, elle s'évapore en quelques jours. Il faut fermer le paquet hermétiquement et acheter des petits sacs pour le conserver. Ensuite, l'alimentation fraîche fait le reste du travail. Offrez-lui chaque jour des légumes riches en vitamine C. Le grand champion, c'est le poivron cru. Couplé à du persil frais, c'est le cocktail parfait pour un animal sain. Et surtout, pas de vitamine C dans son biberon d'eau. Elle se détruit en 2 heures à la lumière et le goût amer l'empêchera de boire.
1: Si notre cochon d'Inde, il boude les légumes frais ou qu'on doute de la qualité de ses granulés, comment on peut être sûr qu'il ne manquera de rien?
9: Dans ce cas précis, on ne prend aucun risque.
1: D'accord.
9: On passe à la supplémentation systématique.
1: Ah, ouais,
9: si l'alimentation n'est pas optimale, c'est la seule garantie d'éviter le scorbut. On achète de la vitamine C liquide, pure en clinique vétérinaire. Le rituel est très simple. Prenez la petite pipette et donnez les gouttes directement sur le côté de sa bouche. C'est le petit geste santé à instaurer tous les matins. Si vous avez un cobaye difficile, c'est votre filet de sécurité absolu. En respectant la bonne dose selon son poids, vous protégez ses os, ses dents et son système immunitaire tout au long de sa vie.
1: Les bons conseils de notre vétérinaire Pierre Fabin, vous les retrouvez aussi sur notre appli ici. Ah, les innocents ont envie de galets de saucisse. Le Queen Yaman est d'une bolée de cidre. L'autre Finistère, 6h47, vous êtes les bienvenus, c'est ici matin. Salut les leftos.

0: J'ai entendu une mouette. Je suis pas sûr. C'est peut-être un goéland. En tout cas, ce sont les Innocents et l'autre Finistère. 6h51, nos trucs en plus. Théo, nos trucs en plus ce matin, ce sont les chiffres fous du Rose Festival.
1: Oui, le festival de Big Flo Oli qui débute aujourd'hui. 120 000 festivaliers attendus sur 3 jours. Autant dire qu'au niveau de l'organisation, ça ne rigole pas. Déjà, premier problème, c'est le réseau. 42 000 par soir, personne par soir au Mythe. Autant dire qu'il va saturer ce réseau. Impossible donc de mettre ses plus belles photos en direct sur les réseaux sociaux ou d'appeler ses amis si on les a perdus dans la foule. Ça peut être un peu compliqué. Alors pour cela, Orange installe des antennes supplémentaires, une antenne 4G et 2 antennes 5G pour éviter justement à la saturation de ce réseau. Autre problème, tout ce monde, ben il faut bien les faire mais manger. Oui. Plus de 30 food trucks avec des produits régionaux seront présents. Et comme ça va générer beaucoup de déchets, le choix a été fait de mettre en place une vaisselle réutilisable et pour les couverts, eh bien, ils seront tout simplement mangeables. Autant dire que ça fait des déchets en moins.
0: Bon appétit. Tissot fait son bilan estival de l'avancée du chantier de métro de la ligne C. Les tunneliers creusent. Sur les 5 engagés au départ, il en reste encore 3 en plein boulot. Là, peut-être même au moment où on vous parle, depuis la station Lavache, le Grand Marché, depuis Blagnac en direction du Puy-la-Porte et puis sous l'avenue de Luchon en direction de la station Saint-Martin-du-Touche. La mise en service de la ligne C, vous le savez, qui doit relier la Bège à Colomiers, est prévue pour fin 2028. Alors ça, normalement, c'est en fonction de... Mais les travaux, on le sait, ça prend toujours un peu de retard. Vous serez très patient, je le sais. Et puis, l'actu, c'est le retour de la Pro D2. Les supporters qui auront toute leur place tout à l'heure à 9h avec Alban Forlot. Ici, c'est vous. Bonjour Alban.
2: Bonjour tout le monde. Oui, alors la Pro D2, on va en parler dès 8h10 dans Ici, c'est rugby avec Anaïs Genin. Mais dans l'équipe d'Ici Occitanie, je fais un clin d'œil à celui qui commente les matchs du Stade Toulousain et du TFC. Qu'est-ce qu'on ignore sur Rémi Doutre? Eh ben, je lui ai posé la question à une terrasse toulousaine hier soir.
3: J'aime bien me bricoler chez moi et tout. Je me suis refait mon placard. J'étais très heureux d'avoir un dressing neuf cet été. Mais après, tu sais, au rugby, on est sur le terrain comme on est dans la vie. Donc, moi, j'ai joué pendant 15-16 ans. Ouais, dans le Gers. J'ai démarré, évidemment, à Gimon, chez moi. Après, je suis parti à Auch quand j'ai eu 15 ans, à minime. J'ai joué jusqu'à 18 ans. On avait à l'époque l'équipe, c'est les Avengers. On avait Anthony Gelon, on avait Antoine Dupont, Paul Graou, Paul Pimienta qui jouait à Brive, Gauthier Doubrère qui est aujourd'hui à Castres. Et puis après, quand il a fallu choisir entre le rugby et les études, ben j'ai choisi les études.
1: Qu'est-ce que vous avez fait comme études?
3: Je suis parti en Cagna, à Saint-Cernin.
1: Incroyable.
3: 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Et j'ai fini après à Aix-en-Provence quand j'étais à l'école de journalisme à Marseille, en Fédéral 3. Et puis le Covid est arrivé et ça a mis un terme à ma carrière.
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0: Pour survivre à la rentrée, il y a un seul truc. On pense aux prochaines vacances.
2: Ah oui?
0: Moi, c'est déjà calé. Et dans l'humour en tube aussi, j'ai l'impression. On en parle avant 7h.

0: Ça chante, hein.
1: Les wagonnets.
0: Bon, on est très chanteurs, nous, le matin. Vous, je sais pas, vous sortez peut-être de la douche. Et attendez, mettez une serviette. Voilà, très très bien, on préfère. Et qu'est-ce que vous faites pour survivre à la rentrée? Nous, on a tous déjà calé nos prochaines vacances, on est d'accord?
2: Forcément.
0: C'est obligatoire.
2: C'est la première chose qu'on fait le
0: soir. La première chose qu'on fait, on cale nos vacances. L'humour en tube dans 40 secondes et toute l'actu locale dans 3 minutes.
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0: Ah, de la bonne humeur, c'est l'humour en tube, forcément. Et ça, c'est formidable. Surtout pour rendre plus supportable cette semaine de rentrée. Et le mieux, c'est de se projeter vers nos prochaines vacances. Fred Ballard, pour ça, vous avez convoqué celles et ceux qui sont partis très loin cet été et qui nous conseillent de ne surtout pas faire pareil.
8: Paris, Bruxelles, Bruxelles, Londres, Londres, Barcelone, Barcelone, Los Angeles, Grenoble, Grenoble, Kumat.
9: Ah, c'est sûr que c'est pas la destination la plus écolo, hein, quand l'empreinte carbone d'un seul voyage est la même que celle de Jeff Bezos sur une année, et que le trajet aller-retour est supérieur à 3 jours et 3 nuits, il y a intérêt à profiter de la vue mer quand on arrive à l'hôtel.
8: J'ai dormi 77 heures. Je me suis réveillé un mercredi à minuit, j'avais une patate d'enfer. La plage, elle existe au nord de l'hôtel, à 50 km de Brousse. Pour aller à la plage, tu pars la veille. Mais quand t'arrives là-bas, bien, le soleil présent, il tape 40 degrés à l'ombre. Là-bas, il n'y a pas d'ombre.
9: Oui, bon, donc ça se confirme, hein, avec le retour d'expérience de Patrick Timsit. L'herbe n'est pas plus verte ailleurs. En revanche, le soleil est plus jaune. Donc pour les prochaines vacances, réfléchissons avant de prendre nos billets.
10: Pourquoi on veut toujours partir, les amis? Pourquoi on pense que loin et ailleurs, c'est mieux? Parce qu'on ne veut pas faire le travail en nous. Récemment, j'ai un copain, il m'a dit « Ouais, j'en peux plus, je me barre, j'ai besoin de me retrouver, je pars en Inde !» Je lui dis « Frérot, s'il y a un endroit où tu vas avoir du mal à te retrouver... » C'est l'Inde. Trouve-toi d'abord en France et après tu te rejoins en Inde.
9: Ah, c'est sûr que pour se retrouver face à soi-même, la Creuse, c'est mieux que Bombay, hein. Donc suivons les conseils avisés et poilants de Gad Elmaleh pour nos prochaines vacances de dans 10 mois. L'exotique n'est pas toujours comique, mais le terroir est toujours fandard.
0: Oh, et en plus, vous faites des rimes. Ça, c'est formidable. Ça suit.
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0: Eh bien, nous sommes le jeudi 27 août 2026. Il est 7h.
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0: L'info d'ici, Marek Keta. Bonjour Marek.
12: Bonjour Frantz, bonjour tout le monde. Sécheresse, incendie, inondation et maintenant tornade. La multiplicité des catastrophes naturelles dans l'Aude, symbole d'une région en surchauffe. Carole Delga s'est déplacée hier à Poma, meurtrie par le vortex qui a endommagé 300 bâtiments et détruit plus de 100 maisons lundi soir. La présidente de la région venue annoncer une série de mesures, Fanny Narvart, pour aider à reconstruire la commune de 1000 habitants et demander plus de moyens.
13: Pas de montant annoncé, mais la région va soutenir les particuliers, les entreprises et aussi aider à rénover les bâtiments communaux comme la mairie ou l'école. Un dispositif exceptionnel pour déplafonner les subventions va être demandé. En temps normal, une collectivité ne peut recevoir que 80% de financement en subvention publique pour un projet d'investissement. Mais là, ça serait donc encore davantage. Carole Delga propose aussi à la SNCF que la région prenne en charge la reconstruction de la gare. L'élu socialiste demande par ailleurs à Emmanuel Macron une dérogation pour la région Occitanie, particulièrement touchée par les catastrophes naturelles. Elle voudrait un allègement des procédures administratives, mais aussi davantage de moyens pour les secours. On ne peut pas dire que les pompiers de l'Aude aient besoin d'un même montant par habitant que d'autres départements plus épargnés, s'agace Carole Delga. Elle plaide également pour davantage d'aide pour les agriculteurs touchés par la sécheresse.
12: Et à Poma, la reconstruction passe aussi par des dons d'argent, surtout pour les personnes qui ont tout perdu. Une seule association les centralise, on le rappelle, c'est Aude Solidarité, en partenariat avec l'Association des maires de France et le Conseil départemental. Avant de tourner la page de l'Aude, notez que le département reste placé aujourd'hui en vigilance orange, élevé pour feux de forêt.
0: Autre actu ce matin, c'est une info ici Occitanie. Patrick Bruel, indésirable dans plusieurs villes de France,
12: mais pas à Toulouse.
1: Oui, on le voit depuis plusieurs jours, Strasbourg, Dijon, Chartres, Tours ou encore Caen, la liste des mairies refusant d'accueillir en concert le chanteur accusé de violences sexistes et sexuelles ne cesse de s'allonger. Il est prévu le 4 novembre à Toulouse pour sa tournée d'anniversaire, mais Jean-Luc Moudenc ne s'oppose pas à sa venue. « Je ne suis pas procureur », dit le maire de Toulouse. Il invoque l'état de droit, explication de l'élu à retrouver sur ici.fr. On reste à Toulouse, où là, on s'attend à une déferlante rose aujourd'hui. Coup d'envoi du Rose Festival, 5e édition du festival de musique de Big Flo et Oli, sans Charlotte Cardin, annulée à cause d'un problème de voix. Elle est remplacée par le rappeur DC's. 120 000 personnes attendues jusqu'à samedi pour venir voir Aya Nakamura, DJ Snake, Macklemore. Mais le déplacement jusqu'au Mythe, derrière Aéroscopie, à Blagnac, Ribidoutre, s'annonce plutôt compliqué.
2: Alors ça dépend déjà de comment vous comptez y aller. En voiture, il y a des parkings au Mythe, mais les accès sont relativement restreints. Avec un risque d'embouteillage, il vaut mieux venir tôt et prendre ses précautions. Les organisateurs conseillent de prendre les transports en commun. Le réseau TCO s'adapte. L'idée, c'est de se rendre à la station des Arènes, où des navettes sont mises en place. Premier départ, dès 12h30 aujourd'hui par exemple. Toutes les 5 minutes, un nouveau départ, mais que jusqu'à 18h20. Faut pas rater la fenêtre. 17h20 d'ailleurs, pour demain et après-demain. Pour les retours, c'est pareil. Des navettes, mais pas toute la soirée, de 22h30 à 2h du matin. Enfin, vous pouvez toujours y aller en vélo, mais là, les places sont limitées. 400 supports à vélo ont été installés. À noter que le festival a noué 2 partenariats avec Uber et Capital Taxi, avec une réduction de 5 euros si on appelle le premier cité pour aller au festival, sachant que le prix dépend aussi de la demande et qu'elle risque d'être forte.
1: Et on n'oublie pas le tramway. Merci Rémi Doutre qui va circuler aussi et déposer les festivaliers près du Mythe. Comptez une petite demi-heure de marche entre l'arrêt et le site du festival. Sous Toulouse, maintenant, vous le savez, ça creuse et la troisième ligne de métro avance. TCO fait son bilan de l'été. 3 tunneliers sont encore en action sur la future ligne C. Un qui pousse depuis La Vache vers le Grand Marché, un autre qui file depuis Blagnac vers le Puy-la-Porte et un troisième qui progresse sous l'avenue de Luchon direction Saint-Martin-du-Touche. 5 machines au départ, 3 encore en plein forage entre Colomiers et La Bège. Objectif inchangé, mise en service fin 2018. 2028, oui, c'est plus logique.
0: C'est mieux.
1: La Fédération des acteurs de la solidarité et l'UNICEF maintenant alerte sur le nombre d'enfants qui en Occitanie grandissent sans toit au-dessus de la tête. 234 enfants vivent dans la rue chez nous, dont 38 bébés de moins de 3 ans. Ils ont recensé toutes les situations restées sans solution après un appel au 115 et le chiffre grimpe de plus de 18% en un an. La Fédération rappelle qu'il y a 10 ans, Emmanuel Macron promettait qu'aucun Français ne dormirait dehors.
0: On en vient à cet appel à la prudence dans le Tarn concernant les obus.
1: Vestiges de guerre qu'on peut retrouver n'importe où, dans des anciennes zones de combat, des deux guerres mondiales, mais qu'on ne peut pas jeter n'importe où. Il y a 10 ans, c'est la deuxième fois, il y a 10 jours, c'est la deuxième fois en moins de 3 mois que des agents du syndicat mixte Tierfil, près de Carmaux, ont trouvé ces projectiles sur les tapis de tri. Bruno Roussel, le directeur général des services, explique que le phénomène prend de l'ampleur et que c'est extrêmement dangereux.
11: Jusqu'à présent, on était vraiment sur des cas très, très exceptionnels. Or là, on constate de plus en plus que c'est devenu une pratique courante. Vous voyez, l'exemple des obus, ça fait 2 en 3 mois. Les grenades, on en a très régulièrement. Pour l'instant, nos procédures ont été efficaces. Mais je vous cache pas que chaque incident et problème de ce type est pour nous une source d'inquiétude majeure pour nos équipes, pour nos équipements. C'est pas un délit d'avoir ce type d'objet. Par contre, appeler les services de sûreté, les services de sécurité, pour pouvoir être guidés, pour se débarrasser de ce type d'objet. Mais surtout, n'allez pas les jeter de façon irresponsable dans nos structures. Ça s'est déjà vu ailleurs, des accidents extrêmement graves.
1: Donc, ne jetez jamais à la poubelle ou en déchetterie un obus, une grenade ou un produit chimique. Appelez la police ou la gendarmerie. Les services spécialisés du déminage interviendront pour neutraliser l'objet en toute sécurité.
0: Et puis, Marek, l'événement sport du jour, c'est le retour de la Pro D2, c'est ce soir.
1: Évidemment, et le rugby occitan qui fait sa rentrée. Montauban se déplace à Nevers et Colomiers va affronter Soyo Angoulême sur la pelouse de Chanzy. Une nouvelle saison après avoir terminé deuxième du championnat l'année dernière, seulement éliminé en demi-finale à domicile par Provence Rugby. De quoi donner de l'appétit et beaucoup d'ambition aux joueurs. L'objectif, c'est minimum top 6, nous dit Florian Nico, l'entraîneur des arrières qui appelle quand même aussi à l'humilité.
14: Ça sera une saison différente, quoi qu'il arrive, on en a tous conscience, parce que c'est un nouveau groupe. Il y a eu quand même 10 départs, il y a 9 arrivés, donc il faut quand même construire quelque chose encore avec un tiers de l'effectif quasiment qui a changé. Elle va être différente parce qu'on sera peut-être un petit peu plus regardé aussi, attendu, malgré le fait que cet effectif ait bougé. Maintenant, il va falloir faire les choses pour qu'on soit en capacité de se qualifier. Nous, on est ambitieux, l'ambition, ça va avec l'humilité pour moi, donc c'est prouvé, journée après journée. On se fixe des standards élevés pour répondre favorablement à nos ambitions. Parce que c'est long une saison, mais oui. On a envie d'en faire partie, c'est une évidence.
1: Et nous, à 7h45, on se retrouve avec Montauban qui se déplace ce soir du côté de Pré-Floride. Nevers, ce sera l'occasion de faire le point sur Sapiac, son retour en Pro D2 après une saison de top 14 avec notre invité Yoann Dallariva, donc directeur général de l'USM. On le retrouve à 7h45.
0: Du soleil aujourd'hui, il est souvent voilé ce soleil par de nombreux nuages à Toulouse et ses départements voisins. Météo France nous annonce quelques petites averses possibles en soirée et puis un vent de sud-est assez fort toute la journée, principalement sur le Lauragais. Les rafales sont attendu à 55 km/h. Actuellement 22 degrés Celsius à Toulouse, 32 cet après-midi. Comment ça roule? Bien madame, vous pouvez partir au boulot maintenant, vous ne serez pas trop embêté. Il y a du monde sur notre périph' toulousain, pas de grosses difficultés, ni pour rentrer, ni pour sortir de la ville rose. Pas de difficultés non plus du côté de chez Tisséau, on vous l'a dit, ça risque d'être un peu compliqué du côté du Mythe, parce que le Rose Festival va engendrer énormément de mouvements, de foule. Donc préférez plus plutôt les transports en commun, même si une fois arrivé au métro par exemple, il faudra quand même marcher 20 à 30 minutes. Mais c'est mieux, parce que sinon vous risquez d'être vraiment, vraiment encombré du côté du Mythe si vous y allez en voiture. Ou alors sinon vous covoiturez. On est bien sur les trains Léo. Ah si, à l'instant, ça vient de tomber sur l'axe Muret-Toulouse. Le train qui devait partir à 8h12, donc un peu plus d'une heure maintenant, ne partira pas avant 8h52. Difficulté de gestion de trafic sur le réseau ferré, m'informe la SNCF.
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0: C'est exactement ici que ça se passe. Et le jeudi matin, on a des envies. Vous auriez envie de quoi? Chocolatine, chouquette,
15: des crêpes. Chouquette,
0: et d'accord.
15: Des petits fruits frais aussi.
0: Un fruit frais.
15: Ouais.
0: Coupé ou
15: oui, bah une petite salade de fruits là.
0: Une petite salade de fruits pour Théo, voilà. D'accord, très bien. Marek, envie de vacances.
15: De vacances.
0: De vacances, oui. Très bien pour Marek. On a tous envie d'avoir envie.
16: En mode

0: Elle est incroyable l'histoire de cette chanson. Jean-Jacques Goldman avait écrite dans les années 70. Il avait écrite pour Michel Sardou, en vrai. Vrai de vrai. Michel Sardou a dit non, soit pas du tout, je n'ai pas envie de chanter ça. Il l'a proposé à Johnny Hallyday avec le succès qu'on lui connaît.
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0: On vous souhaite une très très belle matinée. Un bon réveil, vous ouvrez les yeux. Ouh, vous avez des tout petits yeux, il va falloir un café. Deux cafés, d'accord. Ouvrez maintenant les oreilles parce que dans mon œil, on va parler de Dolly Parton. Après sa disparition, vous allez entendre que la country ne se danse pas qu'aux États-Unis. Mon œil, c'est l'édito de David Ossiou dans 3 minutes. Et puis, dans les conditions, on va parler de la seconde vie de nos livres, Théo Comel.
3: Oui, c'est la mission de Recycle Livre qui propose de récupérer et de revendre nos vieux livres. Et ça marche, 125 000 livres collectés à chaque année à Toulouse et son agglomération. On recevra la responsable sud-ouest pour Recycle Livre dans quelques instants.
0: Ouais, les codes ici, c'est à 7h22.
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0: Cap à Brest pour le TFC. Après s'être incliné lors de la première journée, le TEF traverse la France direction le Finistère pour la deuxième journée de Ligue 1. Les Violets à l'abordage du stade Francis Leblé pour essayer de décrocher leur première victoire face à Brest. 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
0: 7h14, mon œil et l'édito de David Ossiou et la mort de la chanteuse Dolly Parton. Chanteuse américaine a bouleversé l'Amérique. La musique country, c'est aussi une affaire bien française, David Ossiou.
4: Parce que oui, on danse beaucoup la country France. C'est pas une lubie de Parisien branché, ça se passe dans les petites villes, les villages, dans cette France périurbaine qui entoure nos grandes agglomérations. La salle polyvalente où une fois par semaine on pousse les tables, on met la musique et tout le monde s'aligne. Un pas à droite, un pas à gauche, on croise, on tourne. On compterait en France autour de 2000 clubs et associations en constante progression, dit la Fédération Française de Danse. Alors c'est pas une lubie de Parisien et c'est même pas une lubie tout court parce que la pratique a véritablement décollé chez nous depuis plus de 30 ans. Ça a commencé quand Disney s'installe en France en 92, avec ses cow-boys, ses saloons et surtout le Billy Bob's où on danse la country. Et ça s'est répandu partout, sans chichi, comme on sait faire en France avec les associations et leurs bénévoles. D'ailleurs, il y a une phrase que les clubs de country français adorent attribuer à Dolly Parton. La country, c'est une chose simple, faite par des gens simples, mais de manière extraordinaire. C'est pas toute la France qui danse la country, d'accord, mais ça fait beaucoup de monde. Et puis il y a une autre raison qui revient souvent chez les adeptes, la country, ça se danse seul, mais en groupe. Pas besoin de venir en couple, pas besoin d'avoir un partenaire, chacun fait ses pas, mais tout le monde fait les mêmes. Au fond, derrière les Santiago, les chemises à carreaux et les chapeaux de cow-boy, il y a quelque chose de beaucoup moins américain qu'on pourrait le croire. La France, c'est l'autre pays de la country. Et on aurait dû faire comme les Anglais hier, à Buckingham Palace, à la relève, les gardes ont interprété le célèbre titre de Dolly Parton, 9 to 5.
0: De la musique ce matin. Et l'hommage à Dolly Parton et à la musique country par David Ossiou. 7h16, je vous disais à l'instant que vous aviez des petits yeux, que vous n'étiez pas très bien réveillés. Nous, vous jouez, on a une question d'actu, on a pour vous. Elle est ici, hein, je n'invente rien. Hop, carte cadeau de 20 euros. Alors, bon là, vous ne voyez pas, mais franchement...
5: Un peu froissée là désormais.
0: Oui, je vais la défroisser le temps que vous nous posiez la question d'actu.
5: On en parle depuis 6 heures ce matin. C'est le début aujourd'hui du Rose Festival. Ça aura lieu tout ce week-end à Toulouse. Mais où exactement?
0: Vous avez failli dire où
5: c'était.
0: Et ça se passe au...
5: Est-ce que c'est à l'aéroport de Toulouse? Est-ce que c'est au Mythe de Toulouse? Ou est-ce que c'est sur l'île du Ramier à Toulouse?
0: Un indice, Marek?
6: Voilà.
0: C'est indice. Aussi, mais ça s'écrit pas pareil. Une bestiole.
6: Pas mal.
0: Où se passe le Rose Festival tout le week-end? À l'aéroport de Toulouse, au Mythe de Toulouse ou bien sur l'île du Ramier à Toulouse. Oh, vous êtes déjà en train d'appeler Véronique. Je le vois, je le sais, je le sens, je l'entends. 05 34 43 31 31. La carte cadeau de 20 euros. Elle est pour vous cette carte cadeau avant les infos de 7h30. Bonne chance.
7: Et

0: Les Américains sont extraordinaires. Billy Paul ne s'appelle pas Billy Paul, il s'appelle Paul Williams, mais il a pris comme pseudo Billy Paul. C'est rigolo quand même, Billy. 7h21, l'actu, c'est la reprise de la Pro D2, c'est ce soir. Alors, on sent de l'impatience sur les réseaux sociaux, Alban Fournier.
1: Ah oui, carrément, ça trépigne chez les supporters de Colomiers de Montauban. D'ailleurs, sur le compte Instagram de la Pro D2, il y a ce qu'on appelle un mème qui circule, c'est une petite vidéo courte un peu détournée. Le joueur de foot, Ryan Cherki, repris à toutes les sauces. Si on lui demande par exemple, t'es impatient de retrouver la Pro D2, il répondrait...
2: À ton avis.
3: Oui.
2: Voilà. Merci, au revoir.
1: Bien sûr,
0: c'est
1: qu'on est content.
0: C'est laconique, c'est excellent.
1: Mais bien sûr, on est très content.

0: Je vous donne le numéro 05 34 43 31 31.
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4: Un peu plus de 7h22, l'Éco d'ici, rendez-vous économique de votre région. Et Théo Cobel, ce matin dans l'Éco d'ici, si on donnait une seconde vie à nos livres.
5: Ah oui, plutôt que les jeter ou les laisser prendre la poussière dans nos bibliothèques alors qu'on sait qu'on ne va plus jamais y toucher. Bonjour Anaïs Radouf.
6: Bonjour.
5: Vous êtes la responsable de la région Sud-Ouest pour Recycle Livre, premier vendeur français de livres d'occasion en ligne. Je pense là à tous les parents qui sont en train de nous écouter, qui sont en train aussi d'acheter les livres pour la rentrée scolaire, notamment les manuels. On peut se fournir chez vous? Comment ça se passe?
6: Oui, tout à fait. On a un livre, un site sur lequel les gens peuvent acheter des livres d'occasion. Il faut savoir que le livre d'occasion se vend 2,5 fois moins cher que le livre neuf, donc ça peut faire du bien au porte-monnaie.
5: Et on trouve les livres pour ses enfants sur votre site?
6: Oui, tout ce qui est classique, Candide, L'Étranger, tous les livres qui sont au programme sont très facilement trouvables en occasion.
5: Le programme de français, c'est ça?
6: Oui.
5: Parce que vous ne faites pas les manuels scolaires, si
6: j'ai compris. Non, on ne fait pas les manuels scolaires.
5: Pourquoi? Parce que c'était trop compliqué?
6: Parce que le programme change trop et du coup, ces manuels sont obsolètes trop rapidement.
5: Donc les livres de français pour le bac, par exemple, là en ce moment, c'est dans les top ventes sur votre site internet, c'est ça?
6: Oui, c'est ça, on a un gros pic de vente au moment de la rentrée, oui.
5: Il y a tous ceux qui les ont vendus, qui les avaient étudiés l'année dernière au mois de juin, et là, il y a le turnover en quelque sorte avec les livres qui vont... Et on les trouve à quel prix, ces livres?
6: Alors du coup, ce que je disais, 2,5 fois moins cher que le neuf, en moyenne, on vend les livres 4 € sur notre site, donc c'est quand même non négligeable la différence avec le neuf. Ouais.
5: Ça peut faire, oui, effectivement, une sacrée économie. Alors, vous vous occupez de récupérer ces livres et ensuite de les revendre, on vient de le dire. Comment vous arrivez à en récupérer autant? Parce que je crois que vous avez récupéré, par exemple, l'année dernière, rien que sur Toulouse et son agglo, 200 000 livres. Vous les trouvez comment?
6: Il y a beaucoup de gens qui vident leur bibliothèque, donc on va les collecter chez eux. Et après, on a tout un tas de partenaires, type les bibliothèques, qui mettent au pilon des livres et qui nous les donnent plutôt que de les jeter, ou des associations type ressourcerie, chez qui on va aussi récupérer des livres.
5: Et ces livres, après, vous les triez? Qu'est-ce que vous en faites? Je crois que vous avez un atelier à Launaguet. Quand ils arrivent chez vous, qu'est-ce que vous regardez?
6: On va regarder l'état des livres. S'ils sont en trop mauvais état, on les mettra au recyclage. Et puis sinon, on les encode, donc on leur met une étiquette. Et après, on les envoie dans notre stock pour pouvoir les revendre.
5: Et quand on dit bon état, on regarde quoi? Qu'il n'y ait pas de déchirure, qu'il ne manque
6: pas
5: une page?
6: Qu'il ne manque pas de page, qu'il ne soit pas trop jauni ou qu'il ne sente pas trop le moisi, qu'il ne sente pas le moisi. Du tout. Du tout, oui.
5: Et il y a beaucoup de monde qui traîne dans cet atelier?
6: On est deux sur Toulouse. Ouais.
5: À trier 200 000 livres par an à peu près.
6: Oui, c'est ça.
5: Et après, on les commande en ligne, ils sont envoyés directement chez ceux qui les ont achetés.
6: C'est ça. Ouais.
5: Et comment vous arrivez à trouver un équilibre économique? Parce que là, on parle de livres, on disait à 4-5 euros. Comment on arrive à se dégager des marges quand il faut y avoir les frais d'envoi, les frais de logistique,
6: ouais, comme vous le dites, c'est sur la quantité en fait. C'est le fait qu'on ait vraiment beaucoup de livres qui fait que du coup on arrive à s'en sortir économiquement.
5: Et j'imagine de grands entrepôts où on stocke tous ces livres.
6: Oui, on a plus d'un million de livres en stock, donc oui, on a un énorme entrepôt à Villabé chez Loggins.
5: Et on sent qu'il y a un engouement peut-être pour le livre d'occasion.
6: De plus en plus, oui. Le prix de la vie augmente, donc les gens, en effet, cherchent à économiser. Et donc, le livre d'occasion est une solution pour pouvoir continuer de lire à bas prix.
5: Ils se disent peut-être que, oui, effectivement, le livre, qu'il soit lu une fois ou deux fois, ça ne change pas grand-chose d'être le second passage, entre guillemets.
6: Exactement, c'est ça, oui.
5: Est-ce qu'il y a des annotations? Parfois, est-ce que vous avez des petites anecdotes, peut-être, des choses que vous retrouvez dans les livres?
6: Oui, souvent, on retrouve des cartes postales ou des billets de train ou des...
4: Comment? De banque?
6: Non, quand même pas. Mais oui, on retrouve souvent, ou même des petites annotations. Ce livre a été offert par...
5: Et juste, on peut les déposer où? On mettra les points de vente sur ici.fr, mais on peut les déposer où ces livres si on veut vous les donner?
6: Alors, on peut les collecter à domicile, donc il faut s'inscrire sur les collectes sur le site recyclive.com ou alors directement à l'atelier.
5: Et vous passez directement. Merci beaucoup Anaïs Radou. Je rappelle que vous êtes la responsable pour la région Sud-Ouest de Recycle Livre et votre site c'est recyclelivre.com. Merci beaucoup.
6: Avec plaisir.
4: On va jouer avec vous dans une minute à peine et toute l'actu locale arrive dans 30 secondes.
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3: Et Anne-Marie, bonjour Anne-Marie.
4: Bonjour à toute l'équipe.
3: Bonjour, bonjour. Alors on est au sud de Montauban, on est à Orgueil, le département de Tarn-et-Garonne.
4: Tout à fait, je suis à Orgueil.
3: Qui se réveille ce matin avec une petite vingtaine de degrés.
4: Oui, mais c'est très bon là. Hein.
3: Ah, ça c'est bien, ça fait plaisir. Et alors vous avez déjà prévu de faire plein de choses aujourd'hui Anne-Marie?
4: Plein de choses, je vais aller déjà au marché à Fronton.
3: Déjà, premièrement.
4: Ah, voilà.
5: Ouais. Le marché du jeudi.
3: Et ensuite préparer le repas parce que toute l'équipe va venir manger avec vous. Oui. Eh ben oui.
4: Ah, eh ben, avec plaisir. Ça sera des tomates farcies.
3: Tomates farcies, très très bien, bon, formidable. Et peut-être une carte cadeau de 20 euros, Anne-Marie. Ça, ce serait vraiment formidable. On va vous rappeler la question.
6: Oui, Anne-Marie, où a lieu le Rose Festival qui débute à partir d'aujourd'hui? Est-ce que c'est à l'aéroport de Toulouse? Est-ce que c'est au Mythe de Toulouse? Ou est-ce que c'est sur l'île du Ramier?
4: Ça sera au Mythe de Toulouse.
3: Oui, bravo, c'est la très bonne réponse qui vous permet de repartir avec cette carte cadeau de 20 euros. Ça, c'est bien, ça fait plaisir. Ce qui fait plaisir aussi, c'est d'écouter ici matin, et parce qu'on a plein d'infos le matin.
5: Oui, on ne confond pas le Haut-Saône du Tarn-et-Garonne et le Haut-Saône du Mythe, hein, en l'occurrence. Dans le Tarn-et-Garonne, évidemment Montauban, Anne-Marie, vous savez, on parle de Pro D2 ce matin. Est-ce que dans la famille, il y en a qui soutiennent l'USM? Est-ce que vous avez des supporters de rugby?
4: Oui, j'ai mon conjoint. Hein.
5: C'est vrai, il va à Sapiac régulièrement?
4: On n'y est pas allé.
3: Ah, bah, on va faire ça.
4: On supporte Montauban, on supporte le stade toulousain.
3: Et maintenant que vous êtes à la retraite, il faudra le faire, ça.
5: C'est ça. Bah, nous, on en parlera tout à l'heure, en tout cas, à partir de 9h, si d'autres supporters veulent intervenir, c'est 05 34 43 31 31.
3: Exactement. Je sais aussi que vous faites de la danse. Vous faites de la danse et que vous n'arrêtez pas, Anne-Marie. Et je sais quand même que chaque matin, vous prenez un petit peu de temps pour nous écouter. Vous nous regardez aussi quand on sera à la télé à partir de lundi.
4: Il me tarde de vous regarder.
3: Ah, bon, bah, très très bien. Lundi, oui. Sur la 3, passez le message autour de vous. Et cette carte cadeau, on vous l'envoie très très vite. Carte cadeau de 20 euros grâce à votre radio locale à Orgueil qui est...
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3: Dans l'actualité ce matin, la région Occitanie annonce des aides pour les sinistrés de Poma.
6: Oui, avec des subventions pour aider la commune, des aides à la trésorerie pour les entreprises et un soutien pour reconstruire la gare et l'école. Carole Delga, la présidente de la région Occitanie, qui en appelle aussi à Emmanuel Macron pour un allègement des procédures administratives, mais aussi pour davantage de moyens pour les secours. Jean-Luc Moudenc ne s'oppose pas à la venue de Patrick Bruel. C'est ce qu'indique le maire de Toulouse au micro d'Ici Occitanie, alors que plusieurs édiles en France se sont positionnés pour dire non à la série de concerts que doit donner le chanteur Patrick Bruel, qui est visé, on le rappelle, par 31 plaintes pour viol ou agression sexuelle. Il doit passer par le Zénith de Toulouse le 4 novembre prochain. Place désormais à l'actu en France et dans le monde avec vous, Valentine Letesse, et ce drame du côté de Caen.
7: Le caractère intentionnel ne fait aucun doute. Une voiture fonce sur des passants à Caen. Deux morts désormais. L'un des 10 blessés a succombé à ses blessures. Et derrière le volant, un jeune russe de 26 ans, rattrapé par la police à une vingtaine de kilomètres. Il est en garde à vue ce matin. Plus de 1300 disparus au Népal, où un torrent de boue gigantesque comme un tsunami a tout emporté dans une vallée de l'Himalaya. Des centaines de touristes parmi les victimes. Au moins 80 Français sont dans le pays et nous n'avons pas encore de leurs nouvelles. Un candidat unique pour la droite et le centre à l'élection présidentielle. 200 élus réclament une primaire dans une tribune publiée au Figaro pour désigner un seul candidat et éviter une déroute dès le premier tour. L'espoir pour les malades du cancer du pancréas, l'un des plus mortels. Les autorités sanitaires américaines approuvent un nouveau traitement capable, selon les cancérologues, de doubler la durée de vie des patients. 16 000 nouveaux cas de cancer du pancréas sont diagnostiqués chaque année en France. 3 trois clubs français joueront dans la Ligue des champions de football. L'Olympique lyonnais, battu par les Turcs de Fenerbahçe, ne s'est pas qualifié hier soir. Le RC Lens, Lille et le Paris Saint-Germain, donc, connaîtront leurs premiers adversaires ce soir. Le tirage au sort de la phase de Ligue commence à 18h. À voir la nuit prochaine, à partir de 4h30 du matin, une éclipse de lune. Le satellite sera plongé dans l'ombre de la Terre, puisque notre planète lui cachera complètement le soleil.
6: Merci Valentine. Dans l'info d'ici, avis aux amoureux de l'Ovalie. C'est la reprise ce jeudi de la Pro D2. Colomiers va affronter Soyaux Angoulême ce soir et Montauban se déplace à Nevers. À l'USM qui fait son retour dans ce championnat après sa relégation de top 14. Et c'est une équipe toute neuve qui fait son entrée sur la pelouse ce soir, Rémi Doutre.
8: C'est un peu un nouveau look pour une nouvelle vie en Pro D2. L'USM a fait peau neuve avec un groupe largement remanié à l'intersaison, décrit le coach Sébastien Tiusbord.
9: 17 joueurs qui sont partis, il y en a 14 qui sont arrivés, donc il faut retrouver des repères, il faut arriver à être vite en place, que ce soit sur notre rugby ou sur notre cohésion d'équipe. On a beaucoup travaillé dessus depuis 6-7 semaines, donc voilà, on est content de démarrer le championnat aujourd'hui.
8: Un groupe rajeuni aussi, on passe de 30 ans de moyenne d'âge à 25, avec de nouveaux réflexes. Le papy du groupe, c'est désormais Fred Kersi, 35 ans, et tous ces jeunes sur les réseaux sociaux, c'est finalement pas plus mal.
10: Je trouve que ça a attiré le rugby un peu vers le haut, le fait qu'il y ait aujourd'hui plus de réseaux, plus de visibilité, on nous connaît plus. Je trouve que ça amène un peu plus de motivation chez certains, ce qui fait que ça amène inconsciemment une certaine concurrence dans l'équipe. Mais il n'y a pas la concurrence malsaine qu'il pouvait y avoir il y a une dizaine d'années où c'était plus dur, où les entraîneurs nous mettaient vraiment dans la concurrence moche. Là, je trouve que c'est assez sain et simple.
8: Qu'on se rassure, Sapiac reste solide sur les fondamentaux.
9: Sincèrement, ils jouent à la belote, les mecs. Il y a pas mal de mecs qui jouent à la belote. Il y a les groupes, là, avec Mouchou, Espe, Macurdi, De Seigne. Ça joue à la belote, ouais, à la Coinche plutôt. C'est un peu plus jeune, la Coinche.
8: Quelques mois après la descente, la relégation, elle est digérée. C'est de l'histoire ancienne, assure le pilier Christopher Vautoa, qui arrive d'Oyonnax.
11: Ils ont beaucoup travaillé, ils appellent ça la culture, l'entraînement entre eux, et ils arrivent à garder cette énergie, et je trouve ça bien. Après, pour moi qui arrive en tant que nouveau, j'essaie de leur dire que tout ça c'est derrière nous. Moi, je m'en bats pour éviter, je m'en fous de ce qui s'est passé l'année dernière. Moi, je suis dans un nouveau groupe, on repart à zéro.
8: Un groupe tout neuf, presque vert, pourrait-on dire, prêt à se frotter à la Pro D2. Le marathon de la deuxième division, ça commence dès ce soir.
6: Les précisions de Rémi Doutré. On reparle de ce début de saison pour Montauban d'ici un quart d'heure avec notre invité, puisqu'on reçoit Johan Dallariva, le directeur général de l'USM.
3: Vous voulez du soleil ?
12: Oui.
3: Alors il est là, mais il est caché par les nuages.
12: D'accord.
3: Dommage.
12: Donc c'est-à-dire qu'il n'y a pas de soleil.
3: Alors, il y a du soleil, mais il y a aussi des nuages. Dar, la dir, la da, da. C'est un petit peu ça. Soleil voilé par ses nombreux nuages à Toulouse et ses départements voisins, nous dit le bulletin de Météo France, qui est beaucoup plus sérieux que moi. On a même des petites averses possibles en soirée. Un vent de sud-est assez fort sur le Lauragais en rafale à 55 km/h et des températures douces et des températures qui remontent actuellement 22 à Toulouse, 32 cet après-midi. Et en ressenti, Météo France nous le dit dans son bulletin, on est au-delà de 40 degrés en ressenti. Chaud, chaud cet après-midi. Au plus chaud de ce...
12: 40 degrés de ressenti ?
3: Ouais. Oui, monsieur.
12: Vous n'avez pas de bonnes nouvelles en fait pour aujourd'hui.
3: C'est chaud, mais trouvez de l'ombre, hein, hydratez-vous et écoutez ici matin. Comme ça, vous avez les bonnes infos
12: pour être au frais.
3: Pour être au frais. Et au plus chaud de ce jeudi 27 août, 28 à Figeac, 29 à Rodez, 30 à Montauban, 32 à Pamiers et 33 à Albi. Comment ça roule ? Plutôt bien. D'ailleurs, si vous avez des infos trafic, vous nous les donnez, hein, que ce soit sur le périph' toulousain ou ailleurs. 05 34 43 31 31. Vous pouvez nous contacter. Vous connaissez le numéro de téléphone par cœur. On est aussi avec vous dans les transports en commun. Ça se passe un peu moins bien du côté de la ligne Muret-Toulouse. Concernant le train qui devait partir à 8h12, pardon, il partira à 8h57, m'informe la SNCF, il y a un retard, difficulté de gestion de trafic sur ce réseau ferré. Là aussi, si vous avez des infos trafic, vous appelez Véronique, ça rime, 05 34 43 31 31.
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0: Didier, il y aura aussi Louane ou bien encore Florent Pagny. Et qui sait que je vois arriver Queen. Tout ça peut-être avant 8h, si vous êtes sage.
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0: Belle matinée avec nous, la Pro D2, ça reprend déjà ce soir, hein, après 2 mois de pause, une saison en top 14, Montauban inaugure son retour en deuxième division, côté du Pré-Fleury de Nevers. L'occasion de faire le point d'ailleurs sur Sapiac avec Johan Dallariva, directeur général du club qui sera l'invité de la rédaction à 8h moins le quart. Et puis on va parler d'une punchline, la punchline de René Duguay-Trouin, ça c'est Stéphane Bern qui voyage dans le temps. Je crois qu'il là aussi il y aura du sport, juste avant les infos de 8h. Puis chaque matin, à 7h42, les Pitchouns prennent la parole. Oh, ils ont trouvé des bonnes affaires.
3: Moi, ce que je fais, c'est que je fais un tour et ensuite je vais négocier.
4: La récré des
5: Pitchouns. Dans la récré des Pitchouns, on prépare la rentrée, mais vous le disiez aussi, les bonnes affaires. Les CM2 de l'école de Donneville au sud de Toulouse ont déjà l'œil d'un chineur. Entre la grande brocante des allées François Verdier le 5 septembre et le vide-grenier géant de la rue Alsace-Lorraine le 4 octobre, on leur a demandé leurs trucs et astuces dans les vides-greniers.
3: J'aimerais bien vendre des choses pour me faire de l'argent, mais aussi pour me faire de la place. Mais ça veut dire de se séparer des objets qu'on a. Il y a des choses que j'y tiens, comme des livres, des trucs comme ça, et ça, je le vendrai jamais.
6: Je préfère aller dans Emmaüs, par exemple, parce que dans le vide-grenier, je sais pas, des fois, il y a des gens, j'ai l'impression qu'il y a une mardaque.
7: Moi, je trouve ça un peu vieillot, mais j'adore les trucs vieillots, donc j'achète tout. Et ma mère, la dernière fois, elle a acheté une caisse avec plein d'outils de jardin rouillés.
8: J'étais trop contente, on a trouvé un paquet de cartes Pokémon or. Vraiment pas très cher, 7 euros.
9: Moi, mes parents, leur phrase préférée, c'est « tu te débrouilles avec ton argent ».
10: Moi, ce que je fais, c'est que je fais un tour, je fais des repérages et ensuite je vais négocier.
11: Alors nous, on va surtout à des vues de grenier pour acheter des tableaux. On choisit le plus beau et on les affiche dans le salon.
5: Ils ont déjà la technique, hein, les Pitchouns. Hein. Ils sont pas les seuls d'ailleurs, parce que les vides-greniers, on le vend en poupe. Selon France Info, la fréquentation explose. Les brocantes attirent des milliers de visiteurs chaque week-end et les Français sont de plus en plus nombreux à chercher des objets uniques, des prix cassés ou simplement une seconde vie pour ce qui dort dans les placards. C'est l'essor du marché de l'occasion, parce qu'on surveille son portefeuille avec l'inflation et on fait aussi plus attention à la planète. Et puis il y a tout simplement le plaisir de faire une bonne affaire. À Toulouse, l'agenda est chargé. Marché de créateurs, brocantes de quartier, vides-maisons. La métropole recense près de 200 événements sur la saison, du marché au livre de Saint-Pierre aux puces de Saint-Aubin. Et il y a un phénomène qui ne faiblit pas hein, dans les allées. On l'entendait, la chasse aux cartes Pokémon, aussi belle et prisée qu'un tableau finalement. Les Pitchouns le savent, un classeur bien rempli et certains packs vintage peuvent grimper à plusieurs centaines ou milliers d'euros sur le marché des collectionneurs. Le vide-grenier reste un des rares endroits où l'on peut tomber sur des cartes anciennes, des tableaux, des meubles parfois vendus quelques euros. Les chineurs aguerris le savent, on vérifie l'état, l'édition, le symbole, la rareté et on peut repartir avec un petit trésor dans la poche, et les Pitchouneux ont déjà l'œil du collectionneur.
0: 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La Pro D2, ça reprend ce soir, après 2 mois de pause et puis une saison en top 14, Montauban va inaugurer son retour en deuxième division. L'occasion de faire le point sur Sapiac avec Johan Dallariva, le directeur général du club et l'invité d'ici matin dans 40 secondes.
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0: 8h moins le quart, nous sommes le jeudi 27 août 2026, reprise de la Pro D2 aujourd'hui, nouveau chapitre pour Montauban, un club qui revient du top 14 gonflé d'expérience, et on va voir avec votre invité, Marek Keta, si l'USM Sapiac est prête à s'appuyer, à appuyer même sur l'accélérateur.
5: Bonjour Johan Dallariva.
12: Bonjour.
5: Directeur général de l'Union Sportive Montalbanaise, merci d'être avec nous ce matin. Alors, cette première question, comment est le moral après cette descente et tous ces revers la saison dernière?
12: Ouais, le moral est bon. On sait qu'on avait un challenge qui était très haut l'année dernière. Dès le mois de janvier-février, on a cru que ça serait compliqué de rejoindre Perpignan. Et voilà, donc on s'est préparé à l'occasion pour redémarrer cette saison en Pro D2 de la meilleure des manières.
5: Le top 14, ça forge le mental, hein, on le sait. Qu'est-ce que vous ramenez de cette expérience la saison passée?
12: On ramène beaucoup d'expérience sur la construction d'un club, avant tout. La construction d'une équipe, bien sûr, ou une expérience. Il y a des joueurs qui ont eu, qui ont touché le Graal dans leur fin de carrière, et donc ça, c'était une récompense. D'autres qui ont espéré jouer en top 14 et qui ont vu la marche qu'il fallait encore pour qu'ils progressent. Et voilà, et aussi une identité, une valeur sur le monde du rugby qui a fait qu'on a pu recruter des joueurs à forte valeur ajoutée pour cette saison.
5: Justement, on en est où alors là? On a, si je ne me trompe, 17 départs, 14 arrivées et surtout une moyenne d'âge rajeunie. C'est un nouveau Sapiac?
12: C'est un nouveau Sapiac, donc bon, c'est les hasards du moment qui font que c'était déjà un projet de rajeunir l'équipe depuis quelques années. Bon, mais l'arrivée du nouveau staff qui a très bien marché avec le groupe arrivait sur un titre. On voulait la stabilité pour repartir sur ce top 14. Aujourd'hui, on cherche à évoluer sur les trois prochaines années, à la fois sportivement, structurellement et financièrement, pour pouvoir performer. Et voilà, donc rajeunir l'équipe devenait une nécessité.
5: Où est-ce que vous mettez la barre sportivement là cette saison?
12: On est très humble, tout le monde, c'est la saison de piège, tout le monde nous attend en tant que relégué de top 14, mais on est le 8e budget de Pro D2, on va essayer de performer. Bien sûr qu'on peut pas dire qu'on joue le maintien, ça serait illogique, le top 6 serait déjà un bon objectif, et après on a montré que quand on rentre dans le top 6, toutes les équipes peuvent concourir.
5: Vous l'évoquiez, vous avez une cible dans le dos là, hein. Comment on aborde ce statut qui est en fait l'exact opposé de ce que vous avez vécu la saison dernière?
12: Ben on l'aborde avec beaucoup d'ambition, parce que un sportif au niveau est fait d'ambition, et avec beaucoup d'espoir avec le nouveau groupe. Par contre, notre expérience professionnelle au staff, moi et les personnes qui sont au club, on sait que on a recruté des joueurs sur le papier qui ont des gros CV, mais voilà, on sait aussi que il faut que l'état d'esprit se mette en place, que le groupe travaille ensemble, et voilà, on espère avoir de la réussite au début. Ça nous pousserait rapidement, mais on table que d'ici novembre, on soit à la hauteur de nos espérances.
5: On évoquait cette restructuration, notamment dans l'effectif. Là, il y a eu deux mois de préparation. Si on fait un bilan de l'été, comment ça vous a permis quoi? De vous restructurer comme il faut? Ou de vous structurer?
12: Oui, de ce que je comprends, le staff a pu mettre en place des exigences sportives supérieures à ce qu'ils voulaient depuis qu'ils sont arrivés, autant dans l'organisation que dans l'intensité. Et voilà, donc bon, les deux matchs amicaux ne reflètent en aucun cas le niveau de l'équipe, que ce soit dans le positif ou négatif. On a pris une petite claque contre Ria qui va nous faire du bien, je pense, dans le fait que la Pro D2, ça sera toujours aussi dur, et que les nouveaux, surtout les étrangers, vont comprendre que la Pro D2 reste un des deux meilleurs championnats du monde.
5: La Pro D2, justement, alors comme le top 14, ça change, là il y a l'arrêt définitif des 12 remplacements, on revient à 8, c'est la norme internationale. C'est quoi votre regard là-dessus?
12: Mon regard, c'est que je trouvais pas ça trop nécessaire. C'est vrai qu'il y avait des changements, mais on est là pour protéger les joueurs. Après, voilà, je pense que déjà 8 remplacements, c'est déjà bien. Et voilà, mais le fait qu'on restait à 12 ne m'aurait pas dérangé non plus, puisque comme au basket ou au football américain, l'important, c'est le spectacle qui est produit. Voilà, donc à nous de pas transiger la règle. Et si il s'est fait ça, je pense que c'est parce qu'il y avait trop de changements qui n'étaient pas voulus. Mais voilà, mais c'est un sport spectacle, comme un sport professionnel, donc moi je serais resté à 12, mais bon, voilà, c'est pas dérangeant.
5: Johan Dallariva, directeur général de l'Union Sportive Montalbanaise. Montauban, c'est 8000 supporters en moyenne. Où est-ce qu'on en est là de la campagne de réabonnement?
12: La campagne de réabonnement, donc on est à 1300, on faisait 800 en Pro D2 il y a deux ans, on est monté à 2000 avec l'engouement top 14, là on a 1300, donc ça veut dire qu'on a quand même stabilisé une partie des gens. Je rajouterai la partie partenariat où on est passé à 400 partenaires, donc on va dire que partenaires plus grand public, on dépasse les 2800 abonnés.
5: Bon, c'est ce qui est pas mal. Un dernier mot sur... il nous reste encore une petite minute. Où est-ce qu'on en est des travaux du stade? Est-ce que ce sera livré à temps? Est-ce qu'on peut parler des échéances?
12: J'espère. J'espère, il le faut. Donc oui, c'est une course contre la montre. De toute façon, depuis que je suis en poste depuis 3 ans, chaque été, c'est des courses contre la montre parce que on veut évoluer. La mairie nous suit grandement dans cette évolution. Ils sont depuis 3 ans investis à faire évoluer le stade. C'est pas simple puisque on doit répondre au code du marché public. Certaines choses sont faites par le club, comme les salons, dans le but. Les autres places grand public, comme les gradins, sont portés par la mairie. On fait évoluer une esplanade sur une esplanade en ciel ouvert sur le food truck. Voilà, donc on essaye d'évoluer. Donc on a bon espoir d'arriver à toute la ville est mobilisée pour que le stade encore une fois évolue cette année jusqu'à atteindre la grande tribune dans les années futures.
5: Bon, et de quoi satisfaire les supporters encore une poignée de secondes qui sont toujours aussi fous de Sapiac, hein, parce que comme ils le disent, Sapiac, ça pique.
12: Oui, ça pique. On a aussi le slogan Grandir ici, gagner ensemble, qui représente bien le projet de faire grandir le club tous ensemble et de gagner. Voilà, et de gagner.
5: Merci beaucoup, Johan Dallariva, directeur général de l'Union sportive montalbanaise. On le rappelle, la Pro D2 commence ce soir avec vous. C'est à 9h, le coup d'envoi à 19h30, tout comme Colomiers, hein, en déplacement à Soyaux-Angoulême. Merci beaucoup.
0: Merci à vous. L'invité d'ici matin est à retrouver aussi sur votre appli ici. Faisons un petit tour de la région des messages que vous nous laissez. Vanessa est à Saint-Gaudens, au pied des Pyrénées. Coucou l'équipe d'ici Occitanie. Hey, coucou Vanessa. Saint-Gaudens se réveille avec 19 degrés, un ciel un peu brumeux et un petit peu de vent. Ah ben, ça confirme le bulletin météo de Météo France. Vanessa vous souhaite une excellente journée. Direction l'ouest toulousain, à Pibrac, avec un message de Dominique. Bonjour l'équipe, bonjour Dominique, bonjour aux auditeurs. 21 degrés à Pibrac, le ciel est couvert mais au moins on respire. Je vous souhaite un bon jeudi avec l'équipe d'ici Occitanie et Dominique a mis une jolie photo d'un petit chat. Ça, on aime énormément. Direction le Tarn-et-Garonne à Barbotan-les-Thermes. Message de Marilou. Bonjour, à Barbotan-les-Thermes, on a 17 degrés. On a eu un petit peu de pluie hier soir, beaucoup d'éclairs et même le tonnerre au loin. Je souhaite une bonne fête aux Moniques, dont ma sœur. Ah bah, bonne fête à votre sœur. Mais c'est pas Marlène, sa sœur, plutôt? Ah non, c'est Monique, d'accord. Bon jeudi à tous. Message laissé sur la page Facebook. Vous aussi, vous pouvez laisser votre message. L'ambiance du matin. Souhaitez une bonne fête aux Moniques. On vous souhaite une très très belle matinée. Et un bon réveil. C'est ici matin.

0: Tiens, Éloane, juste avant les infos de 8h, tiens, la punchline de René Duguay-Trouin. Il était corsaire et amiral français. Stéphane Bern va vous expliquer tout ça. Il voyage dans le temps. Ça, c'est dans 30 secondes. Votre actu local arrive dans 3 minutes 30. C'est précis.
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0: Actu local, musique, bonne humeur et histoire. Parce qu'on aime bien apprendre des choses et on sait qu'on va se coucher moins bête en écoutant ici matin un petit peu d'histoire avec Stéphane Bern, spécialiste. Bonjour Stéphane.
6: Bonjour à tous.
0: Ce jeudi matin, voyageons au temps où un corsaire français a peut-être signé la punchline la plus célèbre de l'histoire maritime.
7: Chacun se bat pour ce qui lui manque. La phrase est légendaire. Le problème, c'est qu'on ne sait pas vraiment si quelqu'un l'a réellement prononcé un jour. Saint-Malo, fin du XVIIe siècle. Le port sent le goudron, le sel et la poudre à canon. Ici, les corsaires sont des célébrités locales. Ces marins, autorisés par le roi à attaquer les navires ennemis et à garder une part du butin, mènent une guerre privée avec tampon officiel. Le seul métier où le pillage figure dans la fiche de poste.
8: Alors vous êtes pour ce pillage, bravo.
7: Parmi eux, René Duguay-Trouin, fils d'armateur malouin, marin brillant, terreur des flottes anglaises et hollandaises, Louis XIV l'adore. À l'époque, c'est un peu la rockstar locale, mais avec davantage de canons que de guitares. Un jour, un aristocrate lui lance « Vous autres, vous vous battez pour l'argent. Nous, gentilshommes, nous nous battons pour l'honneur. »
9: « C'est honteux !»
7: Et le corsaire de répondre tranquillement « Chacun se bat pour ce qui lui manque. » Boum, boulet de canon verbal. Touché, coulé. La phrase devient célèbre. L'histoire raconte qu'un siècle plus tard, un autre corsaire, Robert Surcouf, la reprend presque mot pour mot face à un officier anglais qui critique les Français obsédés par l'argent, quand les Britanniques, eux, ne se battraient que pour l'honneur. Apparemment, à l'époque, les corsaires ne pillaient pas seulement les trésors, mais aussi les punchlines.
10: Il a de l'éloquence, hein ? Il est smart, n'est-ce pas ?
7: Problème, les historiens n'ont jamais trouvé de preuves solides de ces échanges. La phrase surgit surtout au XIXe siècle dans des recueils d'anecdotes où l'on adore inventer des bons mots aux héros français. Comme souvent, la légende est plus célèbre que les faits. Même inventée, la punchline est redoutablement efficace. Et contrairement à bien des navires de l'époque, elle a traversé des siècles sans jamais prendre l'eau.
0: Oh, et vous en punchline, vous y connaissez Stéphane Bern, hein ?
11: Oh, le coquin.
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0: Bonne fête Monique, nous sommes le jeudi 27 août et il est 8h.
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0: L'info d'ici, Théo Cobel. Bonjour Théo.
12: Bonjour à tous. Si vous habitez Aussonne près de Toulouse ou ses alentours, vous allez sûrement entendre ça.

0: Le Rose Festival qui débute ce soir au Mythe de Toulouse, 5e édition, l'événement créé par Big Flo Oli, qui est devenu en 5 ans l'un des plus gros festivals de France. 120 000 personnes attendues jusqu'à samedi, et c'est dire, et ce n'est même pas la peine de chercher une place. C'est complet et même archi-complet, Quentin Girard.
1: Il y a quelques jours, Nathan était bredouille, pas de place pour le Rose Festival. Mais un matin, il aide des amis pour leur déménagement, qui lui offre une place pour le remercier.
2: Je suis super content, en plus j'étais déçu un peu de ne pas avoir eu de place parce que le jeudi c'est vraiment la programmation que je préfère. Je voulais voir Michael Morse, c'est super cool qu'il vienne à Toulouse, donc vraiment je suis trop content.
1: En plus du rappeur américain, ce sont aussi les artistes français qui intéressent Nathan.
2: Nino Casablanca, Mickey et puis là en dernière minute This Is que j'attends énormément.
1: À peine sortie du travail, Amy Chignon Brun, ballerine au pied, est incollable sur le Rose. Elle a fait toutes les éditions depuis sa création il y a 5 ans.
3: Chaque année vraiment je me régale, c'est vraiment le rendez-vous de fin août.
1: Et même si le prix de la place a pris 43 euros en 5 ans, elle n'imagine pas louper son festival préféré.
3: Ça fait un petit budget, mais en vrai, j'aime tellement le Rose Festival que ça me dérange pas plus que ça.
1: Comme Amy et Nathan, Anaël est toulousaine, mais preuve que le festival attire dans toute la France, son frère vient d'Orléans, juste pour l'occasion.
4: Pour la première fois que je fais un festival avec mon frère en même temps, donc trop contente d'y aller, et très hâte surtout, parce qu'on sait que ça commence dès jeudi, mais on doit attendre jusque samedi pour y aller.
1: Près de 120 000 festivaliers sont attendus jusqu'à samedi.
0: Et parmi les têtes d'affiche cette année, Aya Nakamura, DJ Snake ou encore This Is que vous avez entendu juste avant. On espère que le temps sera de la partie. Quelques gouttes possibles ce soir et demain. Toutes les prévisions à la fin de ce journal.
5: Dans l'Aude, les experts sont déjà sur place, Théo.
0: Oui, à évaluer l'ampleur des dégâts, le coût des réparations entre les toits arrachés et les vitres brisées. Trois jours après le passage de la tornade qui a ravagé une partie de la commune de Poma, la question de la reconstruction se pose. Hier, la présidente de la région Occitanie, Carole Delga, a annoncé toute une série de mesures, des subventions, des aides aux entreprises, un soutien pour rebâtir la gare et l'école. Elle demande aussi à Emmanuel Macron un régime dérogatoire avec un allègement des procédures administratives pour accélérer. Même si pour Olivier Coulon, le président de la CAPEB de l'Aude, la Confédération de l'Artisanat et des Petites Entreprises du Bâtiment, cela va aller plutôt vite. Tout le monde est mobilisé selon lui.
6: La reconstruction, voilà, ça va aller de quelques jours pour certains, hein, à plusieurs mois, voire peut-être 2 ans pour d'autres, sachant qu'il y a déjà des déblaiements en cours, des restructurations. Les assurances commencent de plus en plus à être réactifs quand même sur des dossiers comme ça. Avec des débuts en visio, avec des expertises groupées, donc les traitements de dossiers sont de plus en plus réactifs. Alors, je ne me fais pas forcément de soucis pour la réactivité des entreprises dans les semaines et dans les mois à venir. Il se trouve qu'on est quand même dans une conjoncture pas forcément très attractive aujourd'hui. Je me dis qu'il y aura peut-être une réactivité un peu plus souple sur des entreprises qui étaient un peu en mal et en manque de travaux. Je me doute qu'ils prioriseront. C'est ce qu'on fait tous par habitude, prioriser des dégâts avec plusieurs personnes ou des entreprises un peu plus structurées ou de la co-traitance. Donc pour moi, ça va quand même aller assez vite parce que voilà, il y a un côté humain et psychologique très lourd derrière.
0: En revanche, attention aux arnaques, plusieurs ont été signalés avec de faux experts ou de faux artisans. La CAPEB recommande de faire appel à des entreprises locales que vous connaissez, à qui vous avez déjà fait appel par le passé. C'est une info ici, Occitanie. Contrairement à Strasbourg, Dijon, Tours ou encore Caen, le maire de Toulouse ne s'oppose pas à la venue de Patrick Bruel dans sa ville. Le chanteur doit débuter une série de concerts à partir de l'automne, mais après sa mise en examen dans 4 dossiers pour agression sexuelle et alors que les plaintes se multiplient. Peut-il poursuivre sa tournée? En tout cas, Jean-Luc Moudin, interrogé par Ici Occitanie, ne s'oppose donc pas à sa venue le 4 novembre prochain au Zénith.
7: Si Patrick Bruel a des choses à décider, il doit les décider lui-même, me semble-t-il. Mais je n'ai pas la légitimité démocratique, ou alors ça veut dire que je me substitue à la justice. Et si je me substitue à la justice pour ça, ben je peux me substituer à la justice pour tout, et à ce moment-là, on aura foutu en l'air l'état de droit. C'est une sorte de coup d'état. Moi, je ne suis pas procureur, et lorsque un chanteur fait l'objet d'une condamnation, effectivement, et c'est déjà arrivé, je demande à ce que le concert n'ait pas lieu. Et donc, je suis extrêmement choqué que, notamment mes opposants, défendent l'état de droit dans telle ou telle circonstance, et là, sont prêts à le rayer de la carte, en quelques mots, uniquement pour des questions de posture politique.
0: La polémique monte au niveau national. Hier, la ministre chargée de l'égalité entre les femmes et les hommes, Aurore Berger, a déclaré que les conditions ne sont pas réunies pour la tenue de ces concerts. Patrick Bruel a de son côté toujours nié les accusations qui le visent. Toujours plus d'enfants à la rue en Occitanie. Selon les derniers chiffres de la Fédération des acteurs de la solidarité de l'UNICEF, 234 enfants vivent dehors dans notre région. C'est une hausse de 18% en un an. Le syndicat mixte Trifil, près de Carmaux, a appel à la responsabilité de chacun des vestiges de guerre, des obus retrouvés ces derniers mois sur le tapis du centre de tri. Un nouveau retrouvé il y a 10 jours, c'est la deuxième fois en moins de 3 mois, d'où cet appel à la vigilance.
5: C'est l'heure de la rentrée.
0: Ah oui, France, on chausse les crampons, mais le protège-dents est sa plus belle tenue de supporter, parce que ça y est, après 2 mois et demi d'absence, c'est la rentrée de la Pro D2 ce soir, avec pour cette première journée Montauban qui se déplace à Nevers et Colomiers qui va affronter Soyo Angoulême sur la pelouse de Chanzy. Une nouvelle saison pour les Columérins après avoir terminé deuxième du championnat l'année dernière, sorti lors des demi-finales. Mais attention à ne pas partir trop confiant. Ça, c'est ce que nous dit l'arrière de Colomiers, Alexandre Bory.
8: Tous les ans, c'est la même chose. Il y a des départs, des arrivées, des changements de staff dans tous les collectifs. Donc, d'une année à l'autre, on le voit. T'as des équipes qui sont dans le haut du tableau et qui jouent le maintien et inversement. Donc, c'est vrai que c'est un championnat qui est, ouais, où toutes les équipes peuvent postuler au top 6. La Pro D2 a beaucoup évolué, je trouve, sur ces dernières années en termes de spectacle et d'influence. Ça tire à balles réelles. Donc non, ouais, c'est sûr que c'est un championnat qui est très varié sur qui peut prétendre au top 6.
0: Colomiers qui vise le top 6. Même chose du côté de Montauban. C'est ce que nous disait il y a quelques instants Johan Dalla Riva, le directeur général de l'USM, qui était l'invité d'ici Occitanie, qui a aussi précisé que la campagne de réabonnement est stabilisée. 2000 abonnements l'an dernier en top 14. Il est déjà à 1300 aujourd'hui. Et on reparle de cette reprise de la Pro D2 tout à l'heure avec vous, Alban.
5: Oui, parce que l'affluence dans les stades de Pro D2 progresse fortement. Une moyenne de 6396 spectateurs par match la saison dernière. Et c'est le cas à Sapiac, à Bendichou. Racontez-moi votre passion de supporter au 05 34 43 31 31. Ici, c'est vous. Nouvelle émission à 9h sur Ici Occitanie.
9: Du soleil aujourd'hui, souvent voilé par pas mal de nuages à Toulouse et ses départements voisins. Quelques petites averses possibles, alors vraiment en soirée, en tout début de soirée, nous dit Météo France, peut-être pour arroser le mythe.
0: Pas longtemps, juste pour rafraîchir.
9: Un petit peu pour rafraîchir le début, voilà, du Rose Festival, 3-4 gouttes. Un vent de sud-est assez fort sur le Lauragais en rafale à 55 km/h quand même. Et puis actuellement, 22 à Toulouse, 32 cet après-midi. Et vous posiez la question de savoir comment ça allait se passer ce week-end. Météo France voit très ensoleillé et très beau pour vendredi, samedi et dimanche. Ça, c'est plutôt une bonne nouvelle pour ce Rose Festival avec un ciel bleu, rose, bleu, magnifique. Très belle couleur. Ça roule bien ce matin, pas de difficultés sur notre périph' toulousain, pas de difficultés chez Tisséo. Des difficultés, il y en a quand même, hein, du côté de la ligne Muret-Toulouse sur nos trains Lio. Tiens, par exemple, le train qui devait partir à 8h12, là, dans quelques minutes, ne partira pas avant 8h57. Il y a des difficultés de gestion de trafic sur ce réseau ferré. C'est le cas pour celui après le 9h12 qui partira à 9h17. Pareil, difficulté de gestion. Si vous avez remarqué des choses dans votre transport en commun, tiens, là, ça vient de tomber. Toulouse-Narbonne, par exemple, le 8h42 ne partira pas avant 9h42. Incident lors de préparation de train, m'informe la SNCF. Vous avez peut-être des infos trafic, vous êtes sur le quai, vous attendez votre train, vous passez un petit coup de fil à Véronique, 05 34 43 31 31.
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9: Attendez, j'en entends encore. Alors, il y en a deux qui ronflent. Parce qu'en fait, vous nous écoutez. Mais nous, on peut aussi vous écouter. On a une machine pour écouter nos auditeurs. Donc, il y en a deux qui ronflent. Ah oui, je vois aussi des marques de l'oreiller, là, ici. La petite trace. Toute petite trace d'oreiller. Ça, c'est un.
5: Bien dormi.
9: Bien dormi. Alors, c'est pas vendredi aujourd'hui, c'est jeudi. On est d'accord. Vous me regardez bizarrement, Théo.
0: Vous êtes en train de nous dire qu'il nous reste encore 2 journées à faire, c'est
9: exactement.
0: Ça?
9: Exactement. Et dans la joie et la
0: bonne humeur.
9: Et là, exactement ce qui va se passer. Vous avez choisi ici matin la joie, la bonne humeur, l'actu locale, la musique et beaucoup de bonne humeur. 8h10.

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0: Vous vous réveillez avec nous et vous avez la pêche. Eh bien nous aussi. Et nous, on tend le micro de la petite vadrouille à Aurélie. Elle vit à Seille, au nord de Toulouse. Son parcours de femme est très inspirant. C'est ce que m'a dit Sébastien Bretonneux, qui sera là pour la petite vadrouille tout à l'heure à 8h20. Attention, aujourd'hui, les avis de taxes foncières commencent à arriver. Eh ouais, encore des trucs à payer. Et les arnaques qui vont avec, forcément, notre rendez-vous anti-arnaque à 8h15 s'appelle « C'est pour vrai ». 8h14, ici c'est Ruby.
3: Ouais, notre chronique rugby tous les matins. Bonjour Anne Jeunin.
4: Et coucou.
3: On parle beaucoup du stade toulousain, mais on va avoir aussi de bonnes raisons cette saison encore de regarder la Pro D2.
4: Ouais, carrément. Alors c'est vrai que tous les ans on a de bonnes raisons de regarder la Pro D2, à vrai dire, parce que c'est un championnat extrêmement dense avec de jeunes pépites émergentes, des talents du rugby français. Une compétition d'ailleurs avec bien plus de suspense quand même que le top 14. Mais en plus de ça, on a la chance d'avoir cette saison 3 équipes de chez nous à soutenir chaque fin de semaine.
3: Ah oui, 3 équipes et 3 profils très différents.
4: Oui, et si on reste dans la thématique de la rentrée scolaire qui approche, on pourrait les qualifier comme ça. Alors, Colomiers, le bon élève, qui la saison dernière a encore reçu les félicitations du conseil de classe, deuxième de phase régulière, avec notamment 9 victoires à l'extérieur et meilleure défense du championnat, mais qui trébuche à l'examen de fin d'année, la demi-finale contre Provence Rugby, qui ne termine donc pas premier de la classe. Le club à la Colombe, qu'on imagine donc jouer les premiers rôles encore. On retrouve cette saison en Pro D2 aussi de chez nous Montauban, le redoublant, qui après une année à prendre la grêle quasiment à chaque match en top 14, revient en deuxième division avec un groupe rajeuni, mais sans traumatisme de cette saison difficile, à en croire les mots du capitaine de l'USM, Fred Quercy.
3: Et puis un petit nouveau qui revient après 4 ans en national.
4: Le Racing Club Narbonnais, champion de France la saison dernière, après une finale renversante contre Nice, les Audois qui terminent 5e de la phase régulière, balayent le premier du classement en demi-finale et surprennent avec cette victoire en finale. Donc Narbonne, ce nouvel élève qui a sauté une classe, qui manifestement n'a peur de rien.
3: Il va y avoir donc peut-être encore plus de surprises cette année en Pro D2, si je vous écoute.
4: Ouais, c'est vrai que l'année dernière, on se doutait que Vannes allait faire un carton après une belle saison en top 14. Ils sont revenus plus solides et organisés que jamais, même si rien n'est joué. Mais sans les Bretons dans la bataille cette année, ça ouvre le champ des possibles. D'ailleurs, je crois que je miserais même pas 2,40 barres sur le classement final. Et puis, je suis vraiment une pince. Et puis enfin, dans ces bonnes raisons de suivre attentivement la Pro D2 cette année, il y a cette proximité dont on parle souvent entre le monde du rugby pro et les supporters. Et genre, cette accessibilité, cette simplicité qui donne la sensation vraiment d'être dans une grande famille, tout en offrant un spectacle de haut niveau chaque semaine sur le terrain. Donc, pour rappel, pour la première de l'année, tout le monde dehors. Ce soir, Colomiers entame sa saison à Soyeux-Angoulême, Montauban se déplace à Nevers et le premier Narbonnais dans les Landes à Dax.
3: Et à noter que la première à domicile pour Colomiers, ça sera jeudi prochain à 21h au stade Bénichou. Merci beaucoup Anaïs. Et on reparle justement de la Pro D2 avec Alban tout à l'heure à 9h.
0: Mais quel supporter êtes-vous cette saison? Est-ce que vous allez supporter une équipe, Montauban, Colomiers, peut-être Narbonne? Un message pour votre club. Vous appelez le 05 34 43 31 31. Ici, c'est vous et Alban Fort. À partir de 9h.
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0: C'est pas vrai, votre rendez-vous anti-arnaque. Et Aude Razo, 27 août aujourd'hui, bim, on l'a tous reçu. Ah, pas vous? Ben si, elle est là. Les avis de taxes foncières qui arrivent et les arnaques qui vont avec. Hein.
7: Oui, et là ben je m'adresse, alors pas seulement, mais surtout à ceux qui ont été victimes du piratage du fisc cet été. Si vous avez reçu le mail très désagréable, hein, disons-le, des impôts, qui vous dit que vos données fiscales ont fuité, ça veut dire que là, à l'heure où on se parle, des escrocs ont entre les mains votre nom, prénom, votre adresse, donc votre commune de résidence, votre revenu fiscal de référence, votre identifiant fiscal, etc. Donc le risque, c'est quoi? C'est de recevoir un faux mail, un faux texto avec un faux avis de taxe foncière ultra crédible parce qu'il contient énormément d'informations très personnelles que seul le fisc normalement est censé connaître. Donc vous, vous y croyez, vous payez et oui. Patatras, c'est l'escroc qui se met dans la poche votre taxe foncière.
0: Patatras, mais comment on fait pour reconnaître un vrai avis de taxe foncière alors?
7: Alors, le vrai mail des impôts, déjà, il ne vous demande rien. Oh. Il vous dit juste que votre avis de taxe foncière est disponible et que vous pouvez pouvez aller le voir vous-même tout seul sur impots.gouv.fr. Si au contraire le message vous demande de cliquer pour payer tout de suite, pour compléter un formulaire ou encore pire, s'il vous demande un numéro de carte bleue, c'est un faux. Et ne vous fiez pas à l'aspect très officiel du mail ou du site sur lequel vous allez atterrir. Ce n'est pas parce que vous voyez la Marianne de la République française que tout ça est vrai. Autre point important, vérifiez bien l'adresse mail qui vous écrit. Elle doit obligatoirement se terminer par @dgfip.finance.gouv.fr. Pas autre chose, c'est la seule adresse valable. Et puis le plus simple, je le dis encore et toujours, c'est d'aller vous-même sur impots.gouv.fr ou sur l'appli impots.gouv. Au moins, vous êtes sûr d'être au bon endroit.
0: Et puis surtout, on écoute notre rendez-vous, c'est pas vrai. Ça, on est sûr de ne pas se faire avoir. On a les bons plans d'Audrazo que vous retrouvez aussi sur ici.fr. À 8h19, il est ici chaque matin, Sébastien Bretenoux. Bonjour Sébastien.
8: Bonjour à tous. Content d'être avec vous, tellement heureux.
0: Mais nous aussi, une nouvelle petite vadrouille avec une femme très inspirante.
8: Ah oui, ça c'est vrai. Ce matin, dans la petite vadrouille, je vous propose de faire la connaissance d'Aurélie, à Seille, au nord de Toulouse. On passe nos vies à s'adapter à des situations. Bah, ça a été le cas pour Aurélie. Quand elle était petite, Aurélie voulait passer le plus clair de son temps dans les avions. Aujourd'hui, elle travaille dans ce secteur, mais pas exactement à l'endroit où elle aurait aimé être. Ah. Et puis, durant la période Covid, il s'est passé quelque chose qui a presque tout fait basculer pour elle. Le parcours d'Aurélie à Seille, au nord de Toulouse, dans la petite vadrouille de ce matin.
0: À découvrir dans 4 minutes, mais avant,
8: on joue.
0: C'est vous qui jouez au 05 34 43 31 31. Attendez, n'appelez pas Véronique tout de suite. Attendez au moins la question d'actu. Vous jouez pour deux entrées pour la réserve africaine de Sigean.
3: Et c'est pas facile la question.
0: Non, la question n'est pas évidente.
3: C'est la reprise de la Pro D2, on l'a dit tout ce matin. Oui. Mais contre qui joue Montauban ce soir pour son retour dans ce championnat? Est-ce que c'est contre Nevers? Est-ce que c'est contre Brive? Ou est-ce que c'est contre Provence Rugby?
0: Vous l'avez entendu dans les infos, vous le savez forcément, cette reprise de Pro D2 ce jeudi, contre qui joue Montauban ce soir pour son retour dans le championnat? Est-ce que c'est Brive, Nevers ou Provence Rugby? Vous avez la bonne réponse, vous repartirez avec ces deux entrées, 05 34 43 31 31. Oui, vous appelez Véronique maintenant. Est-ce qu'on vous rappelle le numéro de téléphone? 05
8: 34, 43, 31, 31.
0: Vous vouliez donner un indice ou quoi?
3: Vous voulez qu'on donne un indice ou pas?
0: Je sais pas, c'est quoi votre indice? Attendez, dites-le pas fort.
3: C'est pas dans le sud?
0: Ah, bon, c'est pas mal comme indice.
3: C'est mal.
0: Vous appelez Véronique maintenant, on sera ravis de vous accueillir et de vous offrir ce très beau cadeau avant les infos de 8h10.

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0: It's a kind of magic.
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0: On est dans une forme.
1: Magique aussi, la petite vadrouille de Sébastien Bretonou.
0: Oui, alors ce matin, au micro de la petite vadrouille, on fait connaissance avec Aurélie qui vit à Seille, proche de Blagnac, vous savez, de Beauzelle, au nord de Toulouse. Aurélie travaille aujourd'hui dans le secteur de l'aviation, mais son rêve, au départ, n'était pas exactement d'être à l'endroit où elle est aujourd'hui.
1: Ah oui,
0: c'est le cas de nombreuses personnes. Hein. Et puis alors, après une séparation, elle a dû encore faire un peu évoluer ses projets professionnels. Ce matin, vous allez découvrir une femme résiliente qui s'est adaptée, comme nous tous, à ce que la vie lui a permis de réaliser, mais aussi à ce qu'elle n'a pas pu faire.
5: Bonjour Sébastien, ravi de vous recevoir, bienvenue chez moi.
0: Bonjour Aurélie. Waouh, mais c'est super beau chez vous.
5: J'ai aucun mérite parce qu'en fait je suis designer d'intérieur.
0: Mais alors, c'est bizarre parce qu'au départ vous vouliez être dans l'aviation vous.
5: Effectivement, un petit parcours, mais oui, je voulais être pilote d'avion. C'est un rêve depuis toute petite. J'avais en fait les AWACS qui volaient au-dessus de chez mes parents lors du 14 juillet. Je courais dehors toute petite, je regardais dehors, ça me faisait rêver. J'ai toujours rêvé de voyager, etc. Y compris au début, je voulais être hôtesse de l'air. Et puis grâce à mon papa qui m'a dit, mais attends Aurélie, tu peux faire mieux qu'hôtesse de l'air, tu peux carrément piloter un avion. Faut remettre ça dans le contexte. Hein. C'était il y a quand même une vingtaine d'années, voire plus. Et à l'époque, il n'y avait pas beaucoup de femmes.
0: On vous disait quoi d'ailleurs à l'époque ?
5: Bah, si je prends l'exemple de l'armée de terre, on m'a dit non mais il n'y a pas de femmes qui pilotent. Et donc c'est vrai que c'est un petit peu décourageant. Mais bon, j'ai essayé, j'ai pas réussi. J'ai quand même réussi à titre privé de passer mon brevet de pilote dans l'aéronautique et de faire des vols solo. Donc j'ai quand même réussi mon rêve en partie.
0: Ouais. Alors designer d'intérieur, rien à voir.
5: Rien à voir, mais également une autre passion. Ce qu'il faut savoir, c'est que c'était au moment du Covid. On connaît tous le Covid, ce que ça a pu générer en termes de frustration. En plus, j'étais dans une situation professionnelle compliquée. Relationnellement, ma relation s'est terminée avec quelqu'un qui a plutôt profité de moi. Donc, à l'âge de plus de 40 ans, sans enfant, divorcé, ça peut créer un sentiment un petit peu de frustration et d'échec. Mais comme je suis quelqu'un de très positif dans la vie, j'ai voulu rebondir et je me suis dit, tiens, qu'est-ce que tu as vraiment envie de faire qui pourrait t'apporter du positif? Et j'ai repensé au designer d'intérieur, parce que j'ai toujours fait des travaux, j'ai toujours aimé ça. Et je le faisais de façon, on va dire, personnelle pour aider ma famille, mes amis. Et là, j'ai voulu le faire de façon professionnelle.
0: Vous avez un souvenir des premiers chantiers?
5: Oui, tout à fait. Plein de souvenirs. J'ai notamment, ce qui m'a vraiment beaucoup touchée, c'est le rôle qu'on peut apporter à ses clients. Notamment, j'ai un souvenir d'un client qui, aux travaux, ça a permis aussi de réunir une autre partie de sa famille parce qu'ils ont pu échanger autour d'un sujet commun, la passion autour du design d'intérieur. Et ça m'a apporté encore plus que la réalisation en elle-même. C'est vraiment le côté rapprocher les gens, apporter du bonheur. Et bien entendu, apprécier son intérieur.
0: C'est votre métier principal ?
5: Et non, en fait, moi, je travaille toujours dans l'aéronautique, donc toujours un pied dans l'environnement où je suis passionnée. Je suis commerciale dans l'aéronautique et actuellement, je suis spécialisée dans la cabine intérieure.
0: Ouais. Vos deux passions sont réunies.
5: Exactement, et ça me satisfait amplement.
0: C'est beau hein, comme histoire. J'adore. Smarthomedesign.fr pour. Je vous mets tout sur ici.fr en toute façon.
1: Vous
0: embêtez pas
1: appli,
0: pour prendre contact avec Aurélie. Charmante Aurélie. Merci à vous.
1: On va jouer avec Jean-Philippe de Lagardelle-sur-Lèze au sud de Toulouse. Ça, c'est dans 30 secondes. Votre actu locale dans 3 minutes à peine.
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1: Avec Jean-Philippe de la Gardelle-sur-Lèze en direct à 8h28. Bonjour Jean-Philippe.
2: Bonjour.
3: Bonjour.
2: Bonjour.
1: Ah, vous êtes en voiture peut-être?
3: Non, je suis chez moi à mon domicile, mais j'ai une voix un peu enrouée parce que j'ai attrapé une angine. Là.
1: Comment c'est possible? Vous êtes tombé malade en vacances?
3: Ouais, c'est la clim.
1: Oh, non. Ah mince. Bon,
3: c'est pas grave, j'ai repris le travail hier, donc voilà.
1: Oui, vous vous reposerez au boulot.
3: Ouais, je suis en télétravail à la maison, donc ça va, c'est confortable.
1: Ouais. Vous vendez des sanitaires?
3: Oui, en fait, je travaille pour une marque française de sanitaires.
1: D'accord, ils sont deux?
3: Non. Exactement, ils sont deux.
1: Il y a Jacob et l'autre.
3: Eh ben exactement.
1: Oh, bim, j'ai trouvé, je suis trop fort. Bon, j'ai deux entrées pour la réserve africaine de Sigean. On vous rappelle la question d'actu qui était facile.
4: Oui, Jean-Philippe, c'est la reprise de la Pro D de ce soir. Montauban joue pour son retour dans ce championnat, mais il joue contre qui? Est-ce que c'est contre Nevers? Est-ce que c'est contre Brive? Est-ce que c'est contre Provence Rugby?
3: Eh bien, c'est contre Nevers.
4: Oui, bravo.
1: Bim, bonne réponse. Vous avez un club préféré en Pro D2?
3: Bon, écoutez, moi j'aimais bien Montauban, justement. J'ai trouvé que c'était une belle équipe. Ils ont fait des beaux efforts l'année dernière, même si ça a été compliqué.
1: Oui.
3: Et donc on va rester local. Donc,
1: soutenons Montauban, vous avez raison. On a deux entrées pour la réserve africaine de Sigean. Là, on n'est pas très très loin de Narbonne, une réserve que vous connaissez peut-être.
3: Bah, j'ai jamais été en fait.
1: Ah bah voilà, ce sera l'occasion. Ce sera une très belle occasion. Tout ça grâce à votre radio locale à Lagardère-sur-Lèze, qui est Jean-Philippe.
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1: L'actu d'ici, Marek Keta, la région au chevet de Poma dans l'Aude.
6: Une subvention de solidarité, des aides financières et matérielles pour les habitants, une aide à la trésorerie pour les entreprises. Carole Delga est venue annoncer une série de mesures pour la commune de 1000 habitants frappée par une tornade dévastatrice lundi soir. Les deux tiers des maisons touchées, 102 détruites. Il y a aussi les entreprises, les bâtiments publics. Le point dans l'info d'ici dans deux minutes. Dans les titres chez nous encore, donc, la saison de Pro D2, on le disait, qui débute aujourd'hui. Le retour de Montauban fort de sa saison en top 14. L'USM revient en deuxième division comme l'équipe à abattre. Premier match à Nevers quand Colombier va à Chanzy défier Soyo Angoulême. Les deux matchs sont à 19h30. Coup d'envoi aussi aujourd'hui du Rose Festival à Toulouse, 5e édition de l'événement de Big Flo et Oli au Mythe près de Blagnac. 120 000 personnes attendues pendant 3 jours. Voilà pour l'actu ici en France et dans le monde. Ça se passe avec vous, Valentine Letès.
7: Le bilan s'alourdit à Caen. 2 morts désormais et une dizaine de blessés. Un jeune russe de 26 ans a volontairement foncé en voiture sur des passants hier soir avant de s'enfuir. Rattrapé par la police, il est en garde à vue ce matin. Des centaines de touristes victimes d'un monstrueux torrent de boue au Népal, semblable à un tsunami dans une vallée de l'Himalaya. Au moins 1300 disparus, 165 morts et peut-être des Français. Ils sont au moins 80 dans le pays selon le Quai d'Orsay. À quel point nos cultures de courges, tomates, salades et maïs ont souffert cet été? De combien de millions nos agriculteurs ont besoin pour faire face? La ministre de l'Agriculture fait un état des lieux cet après-midi avec l'ensemble des préfets de France pour chiffrer le plan d'aide à la profession. Nous conserverons bientôt plus longtemps certains de nos médicaments, Dafalgan, Efferalgan ou encore ceux à base d'amoxicilline. L'Agence nationale du médicament a convaincu une quinzaine de laboratoires de réétudier leur durée de conservation pour lutter contre le gaspillage et les pénuries. Les Bleus du basket retrouvent le parquet de Bercy à Paris ce soir pour un match de qualification de la Coupe du Monde prévu l'an prochain au Qatar. Emmenés par Victor Wembanyama, les Français affrontent la Slovénie à 20h30. Zazie, Renaud, Pascal Obispo, Gims, Elena ou encore Benabar. Des artistes chantent ce soir pour les sinistrés des incendies de toute la France. Tous les fonds récoltés via l'achat des places pour ce concert à Bordeaux seront redistribués.
6: Merci Valentine Letès. À Poma, dans l'Aude, la tornade est passée maintenant. Il faut relever la commune, morceau par morceau. Les expertises s'enchaînent, les assurances s'ouvrent. Mais la reconstruction sera longue, selon Bastien Robert. Il est patron d'une petite entreprise de réseau électrique et ses locaux ont été pulvérisés lundi soir.
8: Mais on estime minimum à 1 à 2 ans, quoi, pour revenir. La chance qu'on a eue, c'est qu'on a repris l'activité lundi matin. Donc, comme on a une entreprise de travaux publics, les engins ont été livrés sur chantier. Du coup, on a une capacité de pouvoir redémarrer l'activité économique. Par contre, tous les bureaux, là, ça va être beaucoup plus compliqué. Donc là, on a des solutions pour pouvoir retravailler en mode dégradé. Et la Fédération du bâtiment qui va nous prêter des nouveaux locaux.
6: Comme les autres professionnels, donc, il va toucher des aides de trésorerie, des avances bancaires. Sur place, Carole Delga a promis hier un train de subventions et pour rebâtir aussi l'école et la mairie. La présidente de région réclame d'ailleurs un régime dérogatoire pour l'Occitanie, des procédures allégées, des moyens renforcés pour les secours. Il faut dire que l'Aude encaisse inondation en 2018, méga incendie l'an dernier, sécheresse et tornade cette année. C'est à se demander si cette série de catastrophes naturelles fait fuir ceux qui voudraient s'installer dans l'Aude. Réponse d'Hélène Sandranier, elle est présidente du département.
2: Je dois avouer que, effectivement, cette question, elle se pose. Et elle nous donne d'autant plus d'énergie pour dire à l'État, voilà, nous, on est victimes de ce dérèglement climatique. Alors, c'est maintenant et c'est ici qu'il faut construire le monde de demain. On doit reconstruire, mais sûrement pas l'identique. Avec quel type de matériaux, construits à quel endroit, tout est à repenser. Voilà. Et c'est en ce sens que nous pouvons être une terre d'expérimentation. Nous le crions. C'est vrai que c'est loin Paris, hein. Mais en fait, nous espérons être entendus. Nous avons encore un élément qui vient conforter ce que nous défendons.
6: Et la présidente de région Carole Delga, elle rappelle que l'Occitanie représente 9% de la population française, mais cumule 36% des dommages.
1: Le soleil est là, mais il est, comment vous dire, un peu caché. Ah, même pas mal caché.
4: Derrière les
1: nuages. Il s'était caché derrière les nuages du soleil, très souvent voilé par ces nombreux nuages à Toulouse et ses départements voisins. Quelques petites averses là, possibles en soirée, peut-être pour arroser le mythe, mais vraiment pour le début de ce Rose Festival, 3-4 gouttes. Hein,
4: d'accord.
1: Parfois rien pour rafraîchir un petit peu, parce
4: oui.
1: que ça va être très très chaud. Vent de sud-est assez fort sur le Lauragais, en rafale à 55 km/h. Il fait 22 degrés à Toulouse, 32 cet après-midi. Combien fait-il chez vous? Vous nous laissez tout ça sur la page Facebook Ici Occitanie. On vous accompagne, on est sur la route. Il y a pas mal de ralentissements sur la Nationale 124 hein, quand vous arrivez de l'ouest toulousain. Et donc on est prudent parce que ça arrive très très vite. Bim, on arrive sur le bouchon. Hop, oh bah dis donc, ça freine. Bah oui, ça freine Jean-Luc, fais attention. On est du côté de chez Tisséo, très bon au niveau des départs et des arrivées. On est un petit peu moins bien du côté des départs et des arrivées dans votre Alio sur la ligne Toulouse-Narbonne. Le train qui devait partir là dans peu de temps 8h42, ne partira pas avant 10h. Retard, incident lors de la préparation d'un train. Retard estimé plus de 80 minutes,
4: SNCF.
1: Là, ça fait beaucoup. Et je scrute, bien sûr, les autres... Je chasse les moucherons en même temps, ne vous inquiétez pas.
4: Il y en a partout.
1: Je chasse les moucherons et je scrute les lignes de vos trains Lio. Bah, ça se passe bien pour le reste. Si vous avez des infos trafic, tiens, ça vient de tomber à l'instant sur la ligne Montauban-Toulouse. Le prochain train qui devait partir à 8h37 ne partira pas avant 9h07. Là aussi, difficulté de gestion sur le trafic du réseau ferré, m'a dit que la SNCF. 30 minutes de délai.
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1: C'est ici que ça se passe, c'est ici qu'on a tout prévu pour bien vous réveiller. Il y a du thé, il y a du café, servez-vous, j'ai fait du pain grillé, il y a quelques biscottes, parce que je sais que vous, Marek, vous êtes très biscottes,
4: raffole les biscottes,
1: avec du beurre, pas trop de confiture,
4: non,
1: ça j'ai vu aussi,
4: ouais,
1: j'ai vu qu'au petit-déj, vous étiez très fort sur la confiture
4: il y a beaucoup sur
1: et le café. Et ouais. C'est votre 8e café, non?
4: Le 10e.
1: Voilà, donc maintenant vous arrêtez.
4: D'accord,
1: hein,
4: je tremble là.
1: Un petit peu d'eau et un bon petit-déj avec ici maintenant.
9: Viens là,
1: viens là, viens, viens là, viens ici.
9: Viens là.

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0: Là, vous ne me voyez pas, mais je suis à la chauve-souris. Parce que c'est la nuit de la chauve-souris au Muséum de Toulouse. Demain, et Meriem Ouertani, qui est médiatrice culturelle au Muséum de Toulouse, sera notre invitée pour parler de la nuit de la chauve-souris. Ça vous fait peur, j'ai l'impression, ces petites bêtes. Ah ouais. Rassurez-vous, elles sont adorables. Ça se passe ici, c'est à 9h-10 précisément. Mais avant, on parle occitan. Chaque matin, on a un rendez-vous avec Géraud Delbès et gastronomie au menu de Kézako avec Géraud pour ce rendez-vous en occitan et en français. Vous nous racontez une anecdote ce matin. Adieu, Géraud.
3: Et adieu, Goujat, adieu, brave monde. Mardi soir, j'étais invité à manger chez un couple d'amis. Rincontens de nous tournabés et nous étions contents de nous revoir. Fugue l'occasion de parler de las nostras vacances. Ah. Oui, donc c'était l'occasion d'évoquer nos vacances. Élodie et Julien, ce couple d'amis, c'est nanero un pays Catala, Bagnols et la Marenda. Autrement dit, quelle était la destination de vacances d'Élodie et Julien ?
0: À Bagnols-sur-Mer, mais en pays catalan,
3: en pays catalan, mais oui, exactement. Ouais. Bagnols et la Marenda, exactement. Et Spoulit, que Spoulit, c'est très joli comme coin. Élodie et Julien se sont régalés à la bête. Faguer un coup de force aux touristes. Et donc, ils ont fait comme beaucoup de touristes avant de rentrer en région toulousaine. Élodie et Julien, c'est Krumper ou des souvenirs. C'est vrai, ils ont acheté des souvenirs. Et à qui ? Era une spécialité du pays catalan, las rosquillas, les rosquillas, vous connaissez ?
0: Des gâteaux, non ?
3: Ouais, c'est ça, ce sont des beignets ou des biscuits cuits en forme d'anneau parfumé au citron ou à l'anis. Et vous ne savez pas quoi, mon cher Franz ?
0: Non.
3: Eh bien, selon mon ami Julien, ce biscuit est un, je cite, un estufado. Pietas, et lui ai-je répliqué, une estufado, Kézako ? Eh bien, ce qui compte, c'est escano calu manjos. Une estufado, c'est quand vous mangez quelque chose qui vous escane. Mmh. Autrement dit, c'est un étouffe chrétien. Eh bien, yeu, sabes, magradero aquellos rosquillos. Eh bien, moi, j'ai aimé les rosquillas qui m'ont proposé au dessert. Et contrairement à mon ami Julien, las rosquillas sont pas estufados. Et puis bon, entre nous, je n'ai pas non plus envie d'avoir de problème avec nos amis catalans.
0: Oui, bien sûr. Puis ça, avec un verre d'eau, ça passe très bien.
3: Et voilà, tout
0: ou,
3: à fait.
0: Ou deux verres d'eau.
3: Voilà.
0: Ou un litre d'eau.
3: Un litre d'eau.
0: Le fameux étouffe chrétien. C'est bien, on aime en savoir plus sur ce qui se passe chez nous. On aime en savoir plus aussi sur la vie du Géraud Delbès. Et ça, vous en apprenez énormément chaque matin dans notre rendez-vous en occitan en français. Kézako, on se dit à demain.
3: Eh bien, à demain, bonne journée.
0: À demain. Et à toute heure du jour et même de la nuit, si vous avez des insomnies, vous trouvez Kézako sur l'appli. Si. Oh, la nuit de la chauve-souris au Muséum de Toulouse, c'est ce vendredi. Notre invitée est Meriem Ouertani. Elle est médiatrice culturelle au Muséum de Toulouse. Elle sera notre invitée. Ça se passe ici à 9h-10.
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0: Et un nouveau rendez-vous qui vous donne la parole aussi chaque matin. Ici, c'est vous et Alban Forlot. Dans un quart d'heure, on met les crampons et on enfile le maillot, Alban.
5: Oui, votre nouvelle émission s'appelle Ici, c'est vous. Chaque jour à 9h, vous prenez la parole pour réagir à l'actu. Actu sportive aujourd'hui, puisque c'est le retour de la Pro D2. Donc, par exemple, vous entendrez un supporter de l'US Montauban. Sébastien, il fait partie des Ultras.
6: Moi, il me tarde que ça commence et... De toute façon, on a des gros matchs d'entrée, on va à Nevers, on reçoit Grenoble et on va être vite fixé sur notre niveau. Et est-ce que les joueurs, ils se sont remis la tête à l'endroit et prêts à lutter pour jouer la qualif? Parce que bon, ça, ça a été annoncé par le club. Bon, clairement, on descend de top 14, on peut pas annoncer autre chose que la qualification, quoi. Hein.
5: Au 05 34 43 31 31, depuis ce matin, vous nous laissez aussi des messages vocaux via WhatsApp. Il y a Massimo, par exemple, qui connaît bien l'USM. Il réalisait des vidéos dans les coulisses des matchs. Il est influenceur sur le compte Rugby au Top. Souvenir avant la montée en top 14.
7: Le Montauban s'est retrouvé à battre Brive, qui était sur le papier, je crois, en plus favori. Et j'en discutais après dans les vestiaires avec Max Mati, qui me disait, ouais, leur priorité à eux, c'était surtout de faire plaisir au public et prendre du plaisir aussi à faire leur sport et leur passion. Et c'est pour moi ça l'essence même du rugby. C'est vraiment une terre qui dégouline de l'ADN et de tout ce qui fait la beauté du rugby, quoi.
5: Donc voilà pour Montauban. Évidemment, les Columérins, venez soutenir votre équipe aussi en direct à la radio. Et puis si vous êtes supporter d'autres clubs, dans d'autres sports, on vous garde une place avec nous, hein. Mmh. Ici c'est vous, à 9h, au 05 34 43 31 31.
0: Tiens, un message de Suzanne qui nous dit: on est à Castres et on a un petit peu chaud ce matin parce que le vent est tombé, il fait encore un peu chaud aujourd'hui. On écoute Ici Matin et ça on aime. Bah, Suzanne, écoutez, ça fait plaisir. Nouvelle auditrice d'Ici Matin, passez le message autour de vous, hein. Actu local, musique, bonne humeur, 8h47 et même parfois des soirées un peu longues.

0: Moria qui organise des soirées mondaines. Alors pour vos prochaines soirées, écoutez ici Occitanie, c'est très très bien du matin jusqu'au soir. Des nouvelles fréquences si vous êtes du côté de Saint-Martory, on est sur le 92.9 depuis récemment. Et puis l'occasion de vous rappeler des fréquences récentes aussi à Condon, 107.5 et puis Decazeville, 97.5. Vous nous écoutez aussi à Foix sur le 101.2. Si vous souhaitez en savoir un petit peu plus, que ce soit sur les fréquences ou sur votre radio, bien sûr, on répond tout le temps à vos appels au 05 34 43 31 31. Et puis vous pouvez allez faire un petit tour sur le site ici.fr. Tout est très très bien expliqué. Ça se passe ici, ça se passe tout près de chez vous, ça se passe au Muséum de Toulouse et ça se passe vraiment dans l'actu du moment. Ce vendredi, c'est la nuit de la chauve-souris. Oh, Batman arrive, on a peur. Bonjour Myriam.
1: Bonjour Franz.
0: Myriam Ouertani, vous êtes chargée de la programmation scientifique au Muséum de Toulouse. Vous êtes notre invitée aujourd'hui pour parler de cette chauve-souris qui souffre quand même un petit peu d'idées reçues. Les gens ont peur des chauves-souris. Pourquoi on a peur des chauves-souris?
1: Alors, il y a tellement de légendes urbaines qui circulent autour des chauves-souris. Il y avait même un sketch dans les années 80 qui nous racontait comment la chauve-souris allait monter jusqu'à nous.
0: Et qu'elle trouve le code,
1: etc.
0: Ensuite, elle trouve l'étage, elle trouve la porte sur le palier.
1: On s'en souvient à peu près tous.
0: On est d'accord, c'est de la fiction.
1: Alors oui, elle va pas appuyer sur le digicode, non. Je vous rassure. Et puis, elle a plein d'avantages et plein d'atouts. Et en fait, aujourd'hui, elle fait de moins en moins peur. Déjà, il y a beaucoup dans la pop culture. On voit Batman, plein de spécialités où finalement elle est plutôt mise en avant, cette chauve-souris. Mmh. Et puis les gens l'adorent. On se rend compte que ça fait plusieurs années qu'on organise la nuit de la chauve-souris, qui est quand même un événement qui est d'abord européen, qui est né il y a 30 ans, et qui a tellement marché parce qu'en fait la chauve-souris elle est beaucoup aimée, elle fascine, elle a des compétences incroyables, que finalement c'est devenu un événement international.
0: Donc cette nuit de la chauve-souris, c'est demain au Muséum de Toulouse.
1: Oui.
0: Pourquoi d'ailleurs le Muséum y participe à cette nuit de la chauve-souris? Qu'est-ce que cet événement va permettre de faire découvrir au public qu'on ne connaît pas si on habite un peu à la campagne, si on est dans des zones un petit peu pas très habitées ou avec une vieille grange, chose comme ça? On voit des chauves-souris, on les voit, elles arrivent, hop, elles repartent, la nuit elles viennent voler un peu autour de nous, mais pour les urbains c'est un peu plus rare la chauve-souris.
1: Je suis absolument d'accord, on a vraiment un imaginaire de la chauve-souris à la campagne, etc., dans les granges abandonnées, alors qu'en fait elle est très discrète en ville, mais elle est très très présente.
0: Ah, elle est là quand même.
1: Absolument, on la voit, alors certains la repèrent le soir, on peut l'étendre, l'entendre, l'écouter, et puis elle a une chose qui est super, c'est qu'en ville, on la voit pas, mais elle mange pas mal de moustiques.
0: Ah.
1: Donc en fait, elle nous rend pas mal de services.
0: Je veux adopter une chauve-souris. Même
1: c'est possible, c'est possible, c'est presque possible.
0: Ah oui,
1: c'est presque possible, oui. On a des associations en France naturalistes qui vont vous proposer des nichoirs où vous pouvez installer à 3 mètres sur vos façades pour faire nicher, nidifier des chauves-souris. Elles vont vous aider à manger vos moustiques.
0: Génial, mais très très bonne solution, très écologique. C'est vrai que souvent elles font un petit peu peur. Au cours de cette soirée, il y a des expériences, il y a des animations qui vont nous permettre d'en savoir un petit peu plus. Qu'est-ce qu'on va découvrir vendredi?
1: Alors oui, c'est une soirée qui va se faire en nocturne parce que c'est le moment où il y a une grande activité pour les chauves-souris.
0: D'accord.
1: Alors d'abord, cette soirée, elle est organisée en partenariat avec la CPIE Toulouse, donc le Centre Permanent d'Initiative pour l'Environnement.
0: D'accord.
1: Je serai avec un médiateur naturaliste, spécialiste de ces animaux, qui sont des mammifères, tout comme nous. Et on va faire des expériences, on va poser des quiz, on va jouer ensemble. On va se mettre aussi un peu dans la peau, on va comprendre comment elles nidifient, quelles sont leurs spécificités. Et puis en deuxième partie de soirée, pas trop tard, c'est pour ça qu'on peut venir en famille, c'est pas encore trop tard. On peut venir et on va découvrir de manière un peu privilégiée le jardin des plantes en sortie extérieure, dans le noir, avec du matériel, des bat box pour écouter les chauves-souris.
0: Au jardin des plantes,
1: au jardin
0: à Toulouse,
1: des plantes.
0: Il y a des chauves-souris.
1: Tout à fait, le plus vieux jardin de Toulouse, on va être ensemble, tous ensemble, enfermés un certain temps dans le noir, et puis on va découvrir, on va pouvoir écouter leur capacité d'écolocalisation.
0: D'accord, alors ça s'adresse à qui? Tout le monde.
1: Alors tout le monde, à partir de 6-7 ans, il faut pouvoir tenir un peu en extérieur pendant une heure, voilà, mais à partir de 6-7 ans, vous êtes tous bienvenus. Vous pouvez venir déguiser, on en a eu des gens qui viennent déguiser, qui s'amusent. Ah ouais, c'est très fun. C'est très fun, c'est naturaliste et c'est sympa, on découvre, on vient déguiser en Batman ou avec ses tatouages, on a eu des gens qui avaient voilà.
0: Les chauves-souris en France, cette espèce elle est protégée par la loi.
1: Alors oui.
0: Et la chauve-souris et leurs habitats.
1: Oui, parce que effectivement, il y en a en ville, il y en a en campagne, mais ça reste une espèce qui est un peu menacée. menacée, qui est quand même un peu en danger, donc la loi la protège. C'est ce qu'on va découvrir demain.
0: Menacée par qui ?
1: Eh bien, par le mode de vie urbain, et en fait, elle manque en fait d'espace pour nidifier, donc pour se reproduire. C'est un peu comme tous les animaux, vous avez dû en parler plusieurs fois ici, mais la disparition de leur espace, de leur logement, fait qu'elles ont du mal à se reproduire et à se multiplier.
0: C'est un animal hyper intelligent, c'est un animal qui est doté de pouvoirs incroyables.
1: Alors oui, c'est des facultés, voilà, c'est on connaît l'araignée pour ses toiles, on connaît, voilà, mais effectivement, la chauve-souris, elle a des capacités extraordinaires, notamment d'écolocalisation, elle fait des choses qu'on ne peut pas faire.
0: Ah oui ?
1: Elle va envoyer son sonar, repérer des éléments à distance, etc., etc. Oh, mais je livre pas tout,
0: oui,
1: faut venir demain
0: sûr,
1: soir.
0: Bien sûr, bien sûr. Par exemple, une chauve-souris ne se tape jamais dans un mur.
1: C'est très rare.
0: Ça arrive,
1: oui. Ça arrive comme nous, ça peut arriver, on peut se prendre un tour de porte.
0: Dans des portes vitrées, par exemple.
1: Oui, tout à fait. Et puis, en ville, on va aussi avoir des éléments qui vont perturber l'environnement, donc ils vont complexifier aussi un petit peu la localisation de l'animal.
0: Ça m'a donné envie.
1: Ah, super.
0: C'est demain, c'est à partir de 20h. C'est gratuit et sans inscription.
1: Absolument, juste vous venez.
0: Au Muséum de Toulouse. C'était un bonheur, Myriam Ouertani, de partager tout ça avec vous.
1: Merci, Franz.
0: Rendez-vous demain.
1: À demain.
0: Demain au Muséum.
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0: On continue notre matinée avec les conseils du docteur Kierzek. Et ce matin, comment, après ces vacances, remettre notre horloge biologique à l'heure ? Bonjour Doc.
4: Bonjour à toutes et à tous. Après 2 mois de vacances, les réveils sont parfois douloureux, les couchers difficiles et les écrans ont pris leur quartier jusqu'à tard dans la nuit. La bonne nouvelle, c'est que notre horloge biologique, même si elle est un peu désynchronisée, elle est très adaptable. Elle a juste besoin d'un peu d'aide pour se recalibrer. On ne change pas ses habitudes en un jour, mais en quelques jours. Donc si la rentrée, c'est pas pour demain, vous avez quelques jours pour vous recaler. Votre cerveau a pris une mauvaise habitude pendant l'été, on s'est exposé à la lumière naturelle tard le soir, on a veillé devant des écrans, on a mangé à des heures décalées. Résultat, notre mélatonine, l'hormone du sommeil, s'est sécrétée plus tard. On a pris ce qu'on appelle un décalage horaire social, c'est un mini jet lag, sans avoir pris l'avion. À cela s'ajoute la lumière bleue des smartphones et des tablettes qui vient encore retarder l'endormissement. Je vous propose des petits gestes simples à appliquer dès aujourd'hui. Premier geste, on avance l'heure du coucher par petites touches. On ne passe pas brutalement de minuit à 22h, ça ne marcherait pas. On se couche 15 minutes plus tôt chaque soir. Deuxième geste, on utilise la lumière du matin. Dès le réveil, on ouvre les volets, on s'expose à la lumière naturelle. Cela envoie un signal puissant à notre cerveau pour caler notre horloge interne. Troisième geste, on éteint les écrans 1 heure avant de se coucher. Couvre-feu numérique. À la place, on prend un bouquin, un livre papier, on écoute une musique douce ou on discute calmement avec sa famille.
0: Vraiment tranquille, tranquillou même, j'ai envie de dire. Pour les parents dont les enfants ont pris des mauvaises habitudes. Ça, c'est le problème. Pendant les vacances, avec les papis, les mamies. Les conseils, c'est les mêmes ?
4: Une règle supplémentaire, on supprime les écrans dans la chambre et surtout 2 heures avant le coucher. Pour les plus petits, on instaure un rituel de retour au calme. Une histoire, un câlin, une chanson douce. Chaque soir, à la même heure, le cerveau des enfants adore les rituels. Cela les rassure. Et on donne l'exemple, si les parents rangent leur téléphone, l'enfant le fera plus naturellement. Enfin, on évite les activités trop stimulantes le soir. Pas de jeux vidéo, pas de films d'action. En une semaine, le rythme se règle généralement. En résumé, pour une rentrée sereine, on avance le coucher par petits pas, on s'expose à la lumière le matin, on éteint les écrans 1 heure avant de dormir. Votre sommeil vous dira merci. D'ici là, portez-vous bien.
0: C'est nous, on vous dit merci, docteur Kierzek.
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0: Et jusqu'à 10h, ici c'est vous et Alban Forlot. Bonjour Alban.
4: Bonjour tout le monde.
0: Va y avoir du sport ce matin.
4: Les supporters, c'est vous. Bah oui, cette saison, quelle équipe vous allez supporter? Un message pour votre club, un joueur à saluer, vraiment, faut pas hésiter. Appelez-nous en direct au 05 34 43 31 31. Vous êtes encore avec le vous est là, vous? Vous êtes au taquet. Donc l'actu, c'est le retour de la Pro D2 ce soir. Donc si vous nous écoutez à Montauban, à Colomiers, à Agen, pourquoi pas, n'hésitez pas, venez défendre vos couleurs.
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4: La radio de l'Ovalie, c'est ici. Bienvenue, il est 9h. L'actu d'ici, Marek Keta, bonjour.
8: Bonjour Alban, bonjour tout le monde. Et donc, focus sur Montauban qui fait son retour en Pro D2 dès ce soir à 9h. L'USM avec un effectif remanié, 17 départs, 14 arrivées et avec une cible dans le dos, l'exact opposé de la saison dernière en top 14, Rémi Doutre.
9: Sapiac, plutôt chassé que chasseur, Sébastien Thiousbord, l'entraîneur de l'USM, s'y attend dans cette Pro D2 impitoyable.
10: Sûrement qu'il y a beaucoup de monde qui a envie de gagner l'équipe qui était en top 14 ou l'équipe qui a été championne de France il y a deux ans. C'est sûr et certain même, j'ai envie de dire. Maintenant, à nous d'avoir les épaules pour prendre ce statut et surtout pour le mériter, ce statut. Parce que ça se mérite et les choses sont remises en question chaque week-end, chaque match. Donc à nous de faire le travail.
9: Jusqu'au bout, Montauban s'y prépare. La motivation pour les adversaires est toute trouvée. Tout le monde va vouloir se payer l'expansionnaire de top 14. Et ça, s'inquiète Patrick, qui supporte l'USM depuis 40 ans.
11: On va être attendu partout, le problème il est là. Partout où on va aller, on va nous casser. C'est ce qui se passe. Hein. Vous voyez, tous les gars qui descendent de top 14, l'année d'après, ils se font défoncer. En général, ils font pas une bonne année.
9: C'est vrai qu'à part Bayonne en 2022 et Vannes l'an dernier, aucun relégué n'a réussi à remonter. Mais enfin, on ne va pas vendre la peau de l'ours avant de l'avoir tué. Francis est venu voir les joueurs à l'entraînement. Il s'agrippe au grillage autour du terrain, comme s'il voulait rentrer sur la pelouse.
12: Francis, comment vous vous sentez?
13: Bien, très bien. Et je pense en fait comme l'équipe, parce que je vois que l'ambiance est excellente.
9: Parce que c'est ça aussi la force de Montauban, son collectif et son caractère, une culture maison largement éprouvée.
8: Montauban, ses ambitions, le directeur général Johan Dallariva nous confie toutes ses ambitions. Son interview est à réécouter sur ici.fr. À déplacement ce soir à 9h, coup d'envoi 19h30, tout comme Colomiers qui va à Soyaux-Angoulême.
4: Carole Delga s'est déplacée hier à Pomain.
8: La commune de 1000 habitants dans l'Aude, meurtrie par la tornade qui a endommagé 300 habitants et détruit 300 bâtiments et détruit plus de 100 maisons lundi soir. La présidente de la région est venue annoncer une série de mesures, Fanny Narvart, pour aider à reconstruire Pomain et demander plus de moyens.
14: Pas de montant annoncé, mais la région va soutenir les particuliers, les entreprises et aussi aider à rénover les bâtiments communaux comme la mairie ou l'école. Un dispositif exceptionnel pour déplafonner les subventions va être demandé. En temps normal, une collectivité ne peut recevoir que 80% de financement en subvention publique pour un projet d'investissement. Mais là, ça serait donc encore davantage. Carole Delga propose aussi à la SNCF que la région prenne en charge la reconstruction de la gare. L'élu socialiste demande par ailleurs à Emmanuel Macron une dérogation pour la région Occitanie, particulièrement touchée par les catastrophes naturelles. Elle voudrait un allègement des procédures administratives, mais aussi davantage de moyens pour les secours. On ne peut pas dire que les pompiers de l'Aude aient besoin d'un même montant par habitant que d'autres départements plus épargnés, s'agace Carole Delga. Elle plaide également pour davantage d'aide pour les agriculteurs touchés par la sécheresse.
8: Et à Poma, merci Fanny Narvart. La reconstruction, ça passe aussi par des dons d'argent, surtout pour les personnes qui ont tout perdu. Une seule association les centralise. On le rappelle, c'est Aude Solidarité en partenariat avec l'Association des maires de France et le Conseil départemental.
4: Autre actu ce matin, c'est une info ici Occitanie. Toulouse ne s'oppose pas à la venue de Patrick Bruel.
8: Le chanteur accusé de violences sexistes et sexuelles est prévu le 4 novembre au Zénith pour sa tournée d'anniversaire. Quand Strasbourg, Dijon, Chartres, Tours ou encore Caen disent non pour qu'il vienne, pas Jean-Luc Moudenc, je ne suis pas procureur, dit le maire de Toulouse. Il invoque l'état de droit. Ses explications sont à retrouver sur ici.fr dans notre article. On reste à Toulouse où Tisséo fait son bilan de l'été pour la future ligne C. Trois tunneliers sont encore en action, un qui pousse depuis la Vache vers le Grand Marché, un autre qui file depuis Blagnac vers le Puy-la-Porte et un troisième qui progresse sous l'avenue de Luchon direction Saint-Martin-du-Touche. L'objectif est inchangé, mise en service fin 2028. Et puis l'événement à Toulouse, c'est le coup d'envoi du Rose Festival. festival, 5e édition du festival de musique de Big Flo au Lys, sans Charlotte Cardin, annulé à cause d'un problème de voix. Elle est remplacée par le rappeur This Is.
12: Je suis comme un son que t'aurais pas, Shana. Je suis comme un condensé.
8: 120 000 personnes attendues jusqu'à samedi pour voir aussi Aya Nakamura. Mais aussi DJ Snake, Macklemore, Mehdi est toulousain et lui c'est la troisième fois qu'il vient, il a trop hâte.
15: On y va à 4 et on va profiter un max. Je suis assez impatient parce que ça fait assez longtemps que j'ai pris mes places, c'était en janvier je crois si je me souviens bien. Du coup là maintenant le fait que ça arrive, c'est vrai que j'ai hâte que ça commence. Et j'ai tellement aimé aussi l'année dernière que j'ai retenté l'expérience cette année pour les 3 jours.
8: Et sa copine, Leïla, l'a rejoint de loin.
16: Je viens de Charente-Maritime, entre Bordeaux et La Rochelle, et j'ai mis 4h30. Je me dis que je vais profiter, donc je relativise comme ça. Je suis venue l'année dernière pour un soir, et là, cette année, je vais faire les 3 soirs pour profiter.
17: T'es comment dans le train? Un peu d'excitation?
16: J'avais hâte d'arriver, voilà, je suis contente. On va aller boire un verre avec les copains.
8: Le Rose Festival au Mythe à Aussonne, c'est jusqu'à samedi.
4: Pas d'alerte météo chez nous et pourtant entre la canicule en Corse et les orages ailleurs, 25 départements sont placés en vigilance orange ce matin en France. La météo dans le midi toulousain, c'est un franc soleil près des Pyrénées, en Ariège ou dans le Comminges. Il est un peu voilé toute la journée à Toulouse. Et puis les nuages sont plus nombreux au nord de la région. D'ailleurs, quelques gouttes sont possibles sur le Lot ou l'Aveyron dans la journée. Prenez le parapluie ce soir sur le Rose Festival. Hein. Et sur Montauban aussi, on attend quelques gouttes dans la soirée. Les températures maxi vers 17h. C'est encore lourd. À Martre, Tolosane et Carcassonne, 31 degrés à l'ombre. À Auch et Castres, 32. À Vary et Valence d'Agen, 33. Au Jardin japonais de Toulouse, 34. Et sur le marché de Fronton, là, en ce moment. Mais bon, pas cet après-midi, il n'y aura plus le marché. Mais à Fronton, il fera 35. Quelques belles rafales de vent de sud cet après-midi. Retour d'un beau ciel bleu demain et tout le week-end. Sur la route, quelques ralentissements entre Colomiers et Purpan dans le sens Auch-Toulouse. Ça coince aussi à Labège. Vous dire qu'à la SNCF, on a des trains en retard ce matin entre Narbonne et Toulouse et entre Montauban et Matabiau, jusqu'à 1h20 de retard pour vos TER Lio. C'est la préparation d'un train qui fait l'effet boule de neige dans les difficultés.
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4: C'est votre nouvelle émission en deux parties. Vous réagissez à l'actu jusqu'à 9h30. Et puis après, c'est votre vie quotidienne. Là, on se plongera dans la nostalgie des vacances d'enfance avec un psychothérapeute toulousain. Mais d'abord, parlons sport. Quel supporter êtes-vous? Est-ce que vous soutenez le TFC en foot? Est-ce que vous suivez le Stade Toulousain, le Castres Olympique ou d'autres clubs? Et puis l'actu, c'est la reprise de la Pro D2 ce soir à 19h30, Marek.
8: Avec un parfum de nouveauté pour l'US Montauban. Donc, retour dans le championnat qui reste un des deux meilleurs du monde. Et le directeur général Juan Dallarriva, c'était notre invité ce matin. Il évoquait les ambitions du club, top 6 minimum, après une saison de top 14 riche en enseignements. Montauban qui se déplace au Pré Fleuri de Nevers. Le rugby occitan Pro D2, c'est aussi une nouvelle page pour Colomiers qui va affronter Soyo Angoulême sur la pelouse de Chanzy. Les Columérins ambitieux, après avoir fini deuxième du championnat l'année dernière. Objectif là aussi top 6. Les qualificatifs pour les barrages, nous confiait Florent Nico, l'entraîneur des arrières. Et le coup d'envoi des deux matchs, eh bien c'est ce soir à 19h30.
4: Alors, est-ce que vous aimez les nouveaux maillots? Est-ce que vous avez votre abonnement? Vous êtes des milliers, hein, Sapiac ou Bendichou pour chaque match à domicile. Venez partager votre ferveur avec les autres auditeurs. 05 34 43 31 31.
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4: Vous faites un peu de méditation, Marek?
8: J'essaye.
4: Ah bon, vous faites ça, vous?
8: Oui, quand on est assis comme ça.
4: Ah oui, la position, le chien tête en bas, vous faites?
8: Oui.
4: Ouais. Écoutez, Marek, on est zen avec Zazie, c'est ici.

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0: L'actu, c'est la reprise de la Pro D2 ce soir. Nos clubs du Midi Toulousain sont en déplacement à 19h30, 9h US Montauban et puis Soyons-Angoulême, Colomiers Rugby. D'ailleurs, au 05 34 43 31 31, il y a Julien avec nous. Bonjour Julien.
3: Bonjour Albin, bonjour à tous.
0: Vice-président de l'asso des supporters de Colomiers, le 16e homme, hein, Columérin. Vous supporter depuis 97, c'est ça Julien?
3: C'est ça, je vais fêter ma 30e année d'abonnement l'année prochaine.
0: Ah, c'est dingue ça. Et un souvenir fort, j'imagine qu'il y en a plein, mais choisissez-en un pour nous ce matin.
3: Ben, je pense que moi, il y en a deux qui me viennent à l'esprit. Il y a la finale du championnat, du top 16 à l'époque en 2000, ouais. Et la finale de l'Ash Cup en 99.
0: Et forcément, ça marque. Nouvelle saison, la nouvelle ambition aussi. Qu'est-ce que vous attendez de votre équipe de Colomiers cette année?
3: Mais je pense qu'on s'attend un petit peu à ce qu'on fasse comme l'année dernière, c'est-à-dire des phases finales. On est sur une assez bonne dynamique et on aimerait au moins revivre les mêmes émotions.
0: Oui, c'est ça, hein, puisque c'était deuxième, hein, c'est ça, sur
3: la deuxième à l'issue de la phase régulière, oui.
0: Là, pour ce soir, vous avez un prono à Angoulême?
3: Ouais, on sait que c'est toujours difficile d'aller gagner à Chanzy. Maintenant, pourquoi pas. On avait commencé la saison dernière aussi à l'extérieur, il me semble, avec un déplacement à Mont-de-Marsan qui s'était soldé par une victoire, donc au moins faire aussi bien.
0: On va se faire le point mode hein, quand même, parce que j'ai lu plein de trucs. J'ai l'impression que le maillot à l'extérieur plaît davantage que celui à domicile à Colomiers. C'est votre avis cette année?
3: Bon, les deux sont jolis, mais c'est vrai que Adidas nous dévoile des beaux maillots depuis quelques saisons, et c'est vrai que celui de cette année à l'extérieur est vraiment joli. Ouais.
0: Blanc et bleu ciel plutôt pour l'extérieur. Un bleu plus foncé, évidemment, pour un domicile.
3: Pour la maison, ouais.
0: Retrouver les tribunes, c'est retrouver des potes, c'est une deuxième famille. Racontez-moi l'ambiance à Bendichou.
3: C'est vrai qu'à Colomiers, on a la chance d'avoir une ambiance quand même assez famille, où on voit pas mal de gens venir en famille avec des enfants, avec des gens plus âgés, des gens venir en groupe. Et c'est vrai que c'est une ambiance assez particulière, où on se sent bien. Et c'est vrai que ça permet de bien décompresser pour la fin de semaine.
0: Julien Coll, merci beaucoup. Si vous aussi, vous supportez une équipe de la région, l'antenne vous est ouverte. Hein. 05 34 43 31 31. Ici, on aime le rugby et on vous écoute après Soprano.

0: DJ, c'est le nouveau soprano sur votre radio locale ici Occitanie. Merci de nous écouter en voiture, à la maison ou peut-être déjà au boulot. Alors ce matin, on discute, on prend le temps de papoter à la machine à café. Et les supporters de rugby ont bien noté sur le calendrier que c'est le retour de la Pro D2. Depuis ce matin, on braque les projecteurs sur Montauban et Colomiers. Petit récap dans une minute là pour rien rater.
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3: Cap à Brest pour le TFC. Après s'être incliné lors de la première journée, le TEF traverse la France direction le Finistère pour la deuxième journée de Ligue 1. Les Violets à l'abordage du stade Francis Leblay pour essayer de décrocher leur première victoire face à Brest. Brest-TFC, on vit ça ensemble dès 20h30 ce samedi sur votre radio ici Occitanie.
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0: Et si vous venez de nous rejoindre, on passe les prochaines minutes à se faire plaisir avec le retour de nos clubs favoris. La Pro D2 revient ce soir et le directeur général de l'US Montauban, Asapia, qui était l'invité d'ici matin, les ambitions de Johan Dallariva.
4: On est très humble, tout le monde, c'est la saison de piège, tout le monde nous attend en tant que relégué top 14, mais on est le 8e budget de Pro D2. On va essayer de performer. Bien sûr qu'on peut pas dire qu'on joue le maintien, ça serait illogique. Le top 6 serait déjà un bon objectif. Et après, on a montré que quand on rentre dans le top 6, toutes les équipes peuvent concourir. Un sportif au niveau est fait d'ambition et avec beaucoup d'espoir avec le nouveau groupe. Par contre, notre expérience professionnelle au staff, moi et les personnes qui sont au club, on sait que on a recruté des joueurs sur le papier qui ont des gros CV, mais on sait aussi qu'il faut que l'état d'esprit se mette en place, que le groupe travaille ensemble, et voilà, donc bon, les deux matchs amicaux nous reflètent en concas le niveau de l'équipe, que ce soit dans le positif ou le négatif. On a pris une petite claque contre Riga qui va nous faire du bien, je pense, dans le fait que la Pro D2 ça sera toujours aussi dur et que les nouveaux, surtout les étrangers, vont comprendre que la Pro D2 reste un des deux meilleurs championnats du monde.
0: Et déjà 2800 abonnés à Montauban en comptant les partenaires, nous confiait Johan Dallariva ce matin à 7h45. C'est vrai que l'affluence dans les stades de Pro D2 progresse fortement, hein. Une moyenne de 6396 spectateurs par match la saison dernière. C'était vraiment le cas à Sapiac, à Bendichou, on peut avoir jusqu'à 10 000 personnes. Avec Rémi Doutre d'ici Occitanie, à 7h32, on a évoqué notamment la nouvelle dynamique liée aux réseaux sociaux à Montauban. Fred Carcy, 35 ans, qui occupe le poste de troisième ligne de l'USM, est qualifié de papy du groupe. La moyenne d'âge des joueurs est passée de 30 à 25 ans. Et tous ces jeunes, verts et noirs, connectés, c'est pas plus mal.
5: Je trouve que ça a attiré le rugby un peu vers le haut, le fait qu'il y ait aujourd'hui plus de réseaux, plus de visibilité, on nous connaît plus. Je trouve que ça amène un peu plus de motivation chez certains, ce qui fait que ça amène inconsciemment une certaine concurrence dans l'équipe. Mais il n'y a pas la concurrence malsaine qu'il pouvait y avoir il y a une dizaine d'années où c'était plus dur, où les entraîneurs nous mettaient vraiment dans la concurrence moche. Là, je trouve que c'est assez sain et simple.
0: Alors au 05 34 43 31 31, Massimo nous laisse un souvenir sur WhatsApp, créateur de contenu influenceur sur Rugby au Top.
6: Hello. Alors j'ai pas eu beaucoup l'occasion de descendre voir des matchs à Sapiac, hein, ce stade emblématique, mais je me rappelle ce qui m'avait beaucoup impressionné, c'était la ferveur du public. Le match, si je dis pas de bêtises, c'était contre Brive. J'étais venu dans le cadre de exercice de créateur de contenu pour suivre le match plutôt en interne, en coulisses. Montauban s'est retrouvé à battre Brive, qui était sur le papier, je crois, en plus favori. Et j'en discutais après dans les vestiaires avec Max Mati, qui me disait leur priorité à eux, c'était surtout de faire plaisir au public et prendre du plaisir aussi à faire leur sport et leur passion. Et c'est pour moi ça l'essence même du rugby. Et il s'avère que cette année-là, c'est l'année où au final, Montauban réussit à passer et à monter en top 14. Comme quoi, on peut allier la passion et la performance. Franchement, c'est vraiment une terre qui dégouline de l'ADN et de tout ce qui fait la beauté du rugby, quoi.
0: Merci Massimo, on ira voir votre compte Insta Rugby au Top Si vous êtes supporter de Montauban, de Colomiers ou d'ailleurs, ici c'est vous. Hein. Donc prenez la parole en direct. C'est Véronique qui décroche au 05 34 43 31 31. Et puis si vous aimez le rugby, je vous donne rendez-vous tous les matins à 8h12 avec Anaïs Genin et nos consultants pour Ici c'est rugby. Et puis bien sûr le journaliste incontournable pour nous commenter tous les matchs du Stade Toulousain à domicile ou en extérieur, c'est l'excellent Rémi Doute. Pareil pour le TFC d'ailleurs. Juste le prochain match en déplacement, c'est La Rochelle-Toulouse pour le stade, le 6 septembre à 21h. Oui, on envoie Rémi sur les terres du Fort Boyard pour la reprise du Top 14 sur Ici Occitanie.

0: Le film Michael est déjà disponible en VOD pour le voir à la maison. 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
0: Ça trépigne chez les supporters de Colomiers ou de Montauban, retour de la Pro D2 ce soir. Et alors d'ailleurs, sur les réseaux sociaux, sur le compte Instagram de la Pro D2, il y a un mème qui circule, ça, une petite vidéo courte détournée. Le joueur de foot, Ryan Cherki, qui est repris à toutes les sauces d'ailleurs, ça me fait rire. Si on lui demande par exemple, t'es impatient de retrouver la Pro D2, il répondrait...
3: À ton avis.
4: Oui.
3: Voilà. Merci, au revoir.
0: Bien sûr qu'on est content de retrouver nos joueurs et leurs nouveaux maillots. On le disait, un maillot bleu et blanc à l'extérieur pour Colomiers, plus foncé à domicile. Alors autant les joueurs sont taquets pour rechausser les crampons, autant pour faire la com, c'est pas ça.
5: Bon Martin, on doit présenter les nouveaux maillots. Voilà, ça c'est le maillot domicile.
6: Ah ouais, et ça, le maillot extérieur.
5: Nickel.
6: C'est bon ?
7: Ouais, merci.
5: Eh, en vrai ils sont beaux, non ?
6: Ouais.
0: Beaucoup d'humour sur les réseaux. Du côté de Montauban aussi, on se prépare dans les bars pour soutenir l'USM. Au 05 34 43 31 31, on est avec Sébastien Génibre, co-président des Ultras Sapiac. Bonjour Sébastien, est-ce qu'on s'est remis de la saison excitante de l'an passé ?
8: Non, bon, l'année dernière, une saison, oui, excitante, parce que c'était du top 14, parce que ça faisait longtemps qu'on n'était pas revenu en top 14. Après, de notre côté aussi compliqué, parce que bon, forcément, une victoire et que des défaites derrière, bon, c'est pas toujours simple. On s'était qualifié au dernier moment, on a fait des phases finales extraordinaires qui nous ont amené à avoir le titre et à monter en top 14. Malgré tout, voilà, on avait une équipe avec des joueurs de Pro D2 et qui ont pas démérité, mais bon, le cap était peut-être un peu trop haut. Bon, les défaites s'enchaînant dans la tête, je me doute que c'était difficile pour les joueurs. Et,
0: oui, finalement, c'est un renouveau, là. C'est-à-dire qu'on repart sur autre chose. Nevers, là, pour démarrer. Peut-être un pronostic, là, pour ce soir.
8: Voilà, le problème, c'est que faire un pronostic, c'est

0: difficile. Ça fait un an qu'on n'a pas gagné un match et les deux matchs amicaux, on les a perdus. Ouais. Faut pas qu'on se prenne pour des cadors. Malgré tout, voilà, il faut qu'on croie en nos chances. On a quand même des bons joueurs et il faut aller à fond. Après, bon, c'est un pronostic, c'est trop difficile. Moi, en tout cas, j'espère qu'on va gagner. Voilà, forcément.
1: Forcément. Les Ultras de Sapiac, c'est un club de supporters fondé en 99. C'est pas tout jeune, tout ça. Vous avez des souvenirs un peu forts comme ça, Montauban?
0: Il y a eu des années après les années 2000, avec toutes les années top 16, top 14, avec une génération de joueurs qui était incroyable. Notamment, il y avait le directeur général de l'USM actuel, Johan Dallariva, qui faisait partie de cette équipe-là. Voilà, ça a été des saisons extraordinaires. Après, il y a eu le dépôt de bilan avec la tombé en fédéral, où ça a été un moment marquant pour notre club. Malgré tout, voilà, on s'est relevé, la remontée de Fédéral 1 en Pro D2 avec un engouement extraordinaire qu'il y a eu à Sapiac face à Lille pour la remontée. Et après, bon, voilà, toute saison en Pro D2, la finale à Bordeaux face à Agen qu'on a perdu, et forcément, en 2025, la finale à Toulouse, qui est à côté de chez nous, face à Grenoble, avec cette montée extraordinaire en top 14. Voilà. Donc oui, il y a des hauts, il y a des bas, mais la passion reste, et les supporters, les ultras sont toujours là. Et donc, voilà.
1: C'est une grande famille, finalement. Hein, je le disais tout à l'heure avec vos concurrents, mais néanmoins voisins, Columera. C'est vrai que c'est retrouver la Pro D2, c'est aussi retrouver des potes, finalement.
0: Ouais, non, bien sûr. Vous parlez des Columérains, c'est aussi retrouver des derbies. En face, ouais. Retrouver Agen, Colomiers. Bon, voilà, c'est des super matchs à jouer. Il y a toujours cette petite animosité entre les clubs. Et donc, là, au moins, on est entre place. L'année dernière, on n'était clairement pas invité à ce niveau-là. Le club, par contre, voilà, ça a permis au club de grandir, de se construire, de voir ce qu'était le haut niveau, en espérant pouvoir y retourner un jour. Mais en tout cas, voilà, là, une belle saison à vivre, avec des bons matchs, avec des beaux derbies. Donc, c'est une saison qui est passionnante. Il me tarde que ça commence. Et de toute façon, on a des gros matchs d'entrée. On va à Nevers, on reçoit Grenoble, et on va être vite fixé sur notre niveau, et est-ce que les joueurs ils se sont remis la tête à l'endroit et prêts à lutter pour jouer la qualif, parce que bon, ça a été annoncé par le club. Bon, clairement, on descend de top 14, on peut pas annoncer autre chose que la qualification, quoi.
1: Bah oui, et puis on le souhaite, hein, pour Montauban. Merci beaucoup, Sébastien. Clin d'œil à tous les supporters de l'USM au passage. Rendez-vous sur ici.fr pour le replay de cette première partie d'émission. 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Alors ce matin, sur la route, on a quelques ralentissements entre Colomiers et Purpan sur le sens Auch-Toulouse. Hein, ça coince aussi dans le secteur de la Bèche. En Ariège, on nous signale un véhicule en panne du côté de Dalou. C'est le point routier 27. Et puis alors à la SNCF, on a des trains en retard ce matin entre Narbonne et Toulouse, entre Montauban et Matabiau. Jusqu'à 1h30 de retard pour vos TER Lio. La préparation d'un train qui a fait l'effet boule de neige dans les difficultés. Et puis depuis ce matin, on vous le dit aussi, le Rose Festival démarre ce soir. Alors, moi, je vous ai parlé du tram qui est renforcé. On vous a donné tous les moyens d'y aller, notamment avec le train, puisqu'il y a des navettes en passant par le métro. Mais alors, il y a Capitol Taxi aussi qui communique sur leur service, son partenaire. On vous emmène à 32 euros la course. Mais enfin, si vous êtes 4 dans le taxi, c'est 8 euros par personne pour aller donc jusqu'au MIT à Aussonne. Donc voilà, c'est le prix d'une navette aéroport, hein, par exemple. Donc, vous voyez, moi, c'est un peu plus maintenant la navette aéroport. Bon, en tout cas, voilà, c'est aussi une solution parce qu'il va y avoir beaucoup de monde, et je le redis, prenez le parapluie pour ce soir, on attend quelques gouttes sur le secteur toulousain.
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1: Je vous sens un peu nostalgique, les vacances se terminent. Alors c'est vrai que Jade et Dimitri viennent de rentrer. Nostalgique aussi?
4: Moi oui, je suis plutôt nostalgique parce que c'est vrai que en vacances on a tout à proximité, la plage, les centres-villes, enfin le centre-ville, les commerces, tout ça. Alors que si on vient de la campagne ici, c'est un peu compliqué.
5: Retour à la réalité, et puis retour aux aléas de la vie. Donc une parenthèse, c'est les vacances, la nostalgie, non pas vraiment. Entre guillemets, il y a pas de nostalgie, mais bon, j'anticipe effectivement les prochaines vacances, mais j'y pense un peu.
1: Ah ça, c'est vrai que c'est bien. En revenant au boulot, la bonne solution, c'est de planifier les prochaines vacances. On aime bien cette idée. Bon, c'est la une d'aujourd'hui en France. Surmonter le blues de la rentrée. Je vous donne le chiffre du jour. 68% des Français ont passé une partie de leurs vacances dans l'Hexagone. Et la moitié d'entre eux ne quittent pas le territoire. L'an dernier, 19 millions de personnes ne sont pas parties du tout. Mine de rien, ça coûte cher, hein, les vacances. En tout cas, ce matin, je voudrais qu'on se replonge dans nos souvenirs d'enfance. Et ils vous emmenaient où, vos parents? Et quel moment reste gravé dans nos mémoires? à nouveau, vous pouvez nous joindre, c'est Véronique au standard d'ici Occitanie, 05 34 43 31 31. J'accueille un psychothérapeute toulousain dans un instant pour tenter d'expliquer pourquoi nous sommes parfois si nostalgiques.
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1: Et si on partait en Corse, tiens, allons-y. Le groupe La Vinta qui représente l'île de beauté et qui invite Kenji en musique, c'est Ici Occitanie.

0: Athéna et les chants corses de La Vinta sur Issy Occitanie avec aussi Kenji Girac. À suivre avant 10h, l'hymne de la dernière Coupe du Monde aux States. Et puis aussi un Toulousain, Claude Nougaro.
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0: Qu'est-ce que nos vacances d'enfance avaient de si spécial? C'est la séquence décryptage, hein, comme chaque jour, avec un invité de la région. Lui, il est toulousain. Pascal Dion, psychothérapeute, bonjour.
3: Bonjour Alban.
0: Alors cet été, moi chez mes parents, j'ai retrouvé des photos, mais en version papier, vous voyez. On s'est replongé ensemble dans nos souvenirs, à un vrai moment de partage. Pourquoi c'est important de rattacher nos souvenirs à des objets comme les Polaroids jetables qu'on avait à l'époque?
3: D'abord parce que nos souvenirs sont toujours rattachés à quelque chose ou quelqu'un. En fait, un souvenir, c'est un paysage, c'est une rencontre, c'est un lieu, c'est parfois même, notre ami Proust l'a bien développé avec sa Madeleine, c'est toujours, en fait, rapproché à quelque chose qui va faire que les sens vont être mis en mouvement.
0: Est-ce que les vacances d'autrefois étaient plus simples, avec peut-être moins de confort, moins d'activité qu'on a aujourd'hui, mais peut-être paradoxalement plus de liberté aussi?
3: Alors si on discute avec des parents, entre guillemets, d'aujourd'hui, qui ont des enfants d'une dizaine ou d'une quinzaine d'années, c'est vrai que c'est un peu le discours. Mais je crois que quand on a, comme moi, le grand âge, c'est-à-dire qu'on se souvient aussi de notre propre jeunesse, c'est un petit peu déjà ce que nous racontaient nos anciens.
0: Ah ouais.
3: Donc, en fait, il y a une sorte d'âge d'or de l'enfance que finalement nous n'aurions jamais tout à fait connu, vous voyez.
0: Ouais,
3: c'est
0: ouais,
3: un
0: ouais.
3: peu comme dans le travail, parfois. Tu arrives trop tard, dit quelqu'un. C'était avant, c'était comme ça. Donc, il y a un âge d'or, en fait, de l'enfance
0: qu'on transfère. On a l'impression que tout est un peu plus cher aussi aujourd'hui, mais en réalité, ça c'est pareil, investissement de toute une année pour les parents à l'époque, l'idée de partir en vacances.
3: Bien sûr, oui. Et puis bon, sans rentrer dans les détails, les congés payés ont 90 ans. Ça signifie que il fallait mettre tout ça en place. Et même dans les années 70, 80, 90, voire 2000, c'était un projet en fait. On ne partait pas en vacances de façon systématique. Il y avait un projet qui se mettait en place dès la rentrée de septembre pour l'année d'après.
0: Est-ce que nostalgie et mélancolie, c'est pareil?
3: Alors c'est pas la même chose. La nostalgie, c'est quelque chose qu'on va aborder avec, on va dire, nos yeux qui regardent vers l'horizon, le ciel, avec parfois un petit sourire, quelque chose comme ça. La mélancolie, on va plonger vers le bas, vers des ténèbres, et la mélancolie, on est plus quand même vers un état qui se rapprocherait de forme dépressive. Voilà, je dirais ça comme ça.
0: Pascal Dion, psychothérapeute toulousain, vous qui évoquez souvent l'enfance avec vos patients à Toulouse, j'imagine, est-ce qu'il y a des réflexions ou des schémas qui se répètent quand vous abordez justement les souvenirs d'été?
3: Oui, par exemple, vous savez, l'enfance, on guérit jamais tout à fait de l'enfance, disait un chanteur populaire français. Et l'enfance, c'est un pays très lointain. C'est-à-dire, c'est un pays, en fin de compte, dont adulte, on va garder quasiment que des bonnes choses. Parce que nous étions totalement pris en charge.
0: Ouais.
3: Et dans notre vie d'adulte, nous qui luttons tous les jours, coude à coude, contre tout ce que nous savons, eh bien là, c'est le moment de la prise en charge. Et on a l'impression que c'était tellement libre.
0: C'est voilà. Ça, et c'est aussi le temps des premiers amours. C'est traumatisant, la rupture de l'amourette estivale.
3: Mais totalement. Quand on, d'ailleurs, des chanteurs célèbres internationaux, on en fait carrément des hymnes.
0: Oui, bien sûr. C'est vacances.
3: Par exemple. Donc oui, il y a un traumatisme parce que c'est souvent les premières amours, parce que c'est souvent les premières décisions absolues et radicales d'aimer toute la vie quelqu'un. Enfin bon, oui, c'est vrai. Oui.
0: Pascal Dion, psychothérapeute toulousain, merci beaucoup. Vous parliez de Madeleine de Proust, vous qui nous écoutez, il y en a des Madeleine de Proust chez vous? Y a-t-il un souvenir qui vous a marqué en enfance quand vous étiez plus jeune? Venez me le raconter au 05 34 43 31 31. D'abord, Issy Occitanie part dans le désert.

0: Jean-Patrick Capdevielle sur votre radio locale, ici Occitanie. Tiens, on salue les moniteurs de colo au passage. Merci de nous écouter dans cette belle région qu'est l'Occitanie. Des gorges du Tarn jusqu'aux terres de l'Armagnac, du château de Foix à celui de Bruniquel. On est encore un peu en vacances avec Patrick Timsit, juste après ceci.
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0: 75% des Français ont déjà ressenti le blues post-vacances, selon une enquête TripAdvisor. 35% le ressentiraient systématiquement et un Français sur deux commence à préparer son prochain voyage dans le mois qui suit son retour. Alors ce matin, dans votre magazine Ici, c'est vous, on aborde ce thème de la nostalgie des vacances. Patrick Timsit nous raconte son été caniculaire.
13: Paris, Bruxelles, Bruxelles, Londres, Londres, Barcelone, Barcelone, Los Angeles, Grenoble, Grenoble, Kumak. J'ai dormi 77 heures. Je me suis réveillé un mercredi à minuit, j'avais une patate d'enfer. La plage, elle existe au nord de l'hôtel, à 50 km de Brousse. Pour aller à la plage, tu pars la veille. Et quand t'arrives là-bas, bien, le soleil présent, il tape 40 degrés à l'ombre. Là-bas, il n'y a pas d'ombre.
0: Alors au 05 34 43 31 31, il y a Annie avec nous à Albi. Bonjour Annie.
14: Oui, bonjour.
0: Au-delà de ces vacances de cet été, vous avez des souvenirs? Vous êtes nostalgique de vos vacances d'enfance?
14: Oh oui, oui, parce que voilà, on habitait Lyon, enfin la proche banlieue lyonnaise, et ouais. On avait de la famille dans l'Hérault, donc on était encore en Occitanie.
0: Ouais.
14: Et dans un tout petit, enfin à l'époque c'était un petit village, maintenant il a énormément grossi. Ça s'appelait Saint-Brest, entre Lunel et Montpellier.
0: Ouais.
14: Et alors, on partait en train, on n'avait pas de véhicule, mes parents étaient pas très riches, et on allait dans la famille. Et alors, pour nous, c'était la liberté, parce que où on habitait, on était... Bon, on pouvait quand même pas vraiment sortir comme on voulait, tandis que là-bas, ce petit village, qui était typiquement méridional, 300 habitants au milieu de la garrigue...
0: Ouais.
14: Ça risquait rien, j'ai passé mes journées à courir dans la garrigue. On avait des vélos, dès qu'on a grandi un petit peu, on avait des vélos, j'ai arpenté la moitié de l'Hérault en vélo. J'allais aux courses de taureaux, enfin les courses camarguaises,
0: ouais.
14: Hein, avec les vachettes emboulées. Moi j'en ai vraiment des souvenirs merveilleux. Et bon, ben, j'ai la chance, comme j'ai encore de la famille là-bas, d'y aller régulièrement.
0: Ouais, comme ça
14: au moins deux fois par an.
0: Trop bien.
14: Et alors, je peux pas m'empêcher d'aller faire le tour du village, enfin le noyau, hein, parce que je vous dis maintenant, c'est des lotissements à n'en plus finir. La garrigue a beaucoup disparu, bien dommage. Ouais. Mais voilà, c'est vraiment des souvenirs merveilleux. Et quand on rentrait à Lyon, moi, alors ça, j'en avais pour l'année. Ça m'avait rempli mon année de bons souvenirs.
0: Ben, merci.
14: En 10 ans. Hein. Ouais.
0: Merci pour ce coup de fil. On va se replonger dans les vacances des années 70-80, là, dans une seconde. D'abord, s'il y a une chanson qui a marqué cet été 2026, c'est l'hymne de la Coupe du Monde de foot aux États-Unis. Die Die sur ICI Occitanie, voici Shakira et Burna Boy.

0: Figurez-vous qu'on a une grue de chantier à côté de la radio. Eh bien, elle fait le même bruit que Shakira quand elle commence à chanter Waka Waka, dis donc. Et je vous jure, c'est troublant.
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0: Ouais, la nostalgie des vacances au programme ce matin dans votre émission quotidienne. Puis si on se replonge dans les archives de l'INA, vacances rime avec des tubes.
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0: Mais qu'est-ce que tu fais? C'est pas aujourd'hui qu'on part en vacances, c'est la semaine prochaine.
1: Mais je sais.
2: Alors Guimard, ça va?
1: Pas trop. Vous avez pas oublié quelque chose, hein?
3: Entrez! Entrez de vacances!
4: Fram, vous êtes bien en vacances.
5: Mais bonne rentrée quand même à tous. Il y a le cahier de vacances aussi qui reste un rituel estival très présent. En 2023, 4,8 millions de cahiers auraient été vendus pour un prix moyen de 6 euros. Et environ 3/4 des enfants ne le termineraient pas. Ça a été créé en 1933 par Roger Magnard, le cahier de vacances, qui est aujourd'hui encore associé aux souvenirs d'enfance. Parfois, c'est un traumatisme pour toute une génération. Allez, mets-nous à fond, Florent, qui réalise cette émission. 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Avant les infos, 10h, on prend un vol entre Toulouse et la Grosse Pomme. On va arriver avec la Statue de la Liberté, tout ça. Bon, on en a une à Nayoun, une Statue de la Liberté. Mais là, grâce à Claude Nougaro, ici Occitanie, c'est un départ pour New York, que dis-je. C'est un départ endiablé pour Nouga York. Belle matinée avec ici.

0: Toulousain en transit par New York. C'est Claude Nougaro dans ta radio. À suivre, Ici ça marche. Bonjour Sébastien Emmanuel.
1: Bonjour Alban, bonjour tout le monde. On connaît les cafés tout simples.
0: Oui.
1: On y va régulièrement d'ailleurs. Et puis, il y a des cafés également où on va pouvoir se retrouver, passer un long moment parce qu'on va jouer, on va créer également. On va en parler avec notre invité Nathan.
0: Bah ici ça marche, c'est maintenant.
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1: Soyez les bienvenus d'Agen à Toulouse, il est 10h. Et toute l'actu, c'est avec Théo Crobel. Bonjour Théo.
3: Ah, bonjour, la région Occitanie annonce des aides pour les sinistrés de Poma avec des subventions pour aider la commune, des aides à la trésorerie pour les entreprises et un soutien pour reconstruire la gare et l'école. Caral Delga, à la présidente de la région Occitanie, qui en appelle aussi à Emmanuel Macron pour un allègement des procédures administratives, mais aussi davantage de moyens pour les secours 3 jours après la tornade qui a ravagé cette commune de l'Aude. Jean-Luc Moudenc ne s'oppose pas à la venue de Patrick Bruel, c'est ce qu'il indique. C'est ce qu'indique le maire de Toulouse au micro d'Ici Occitanie, alors que plusieurs maires en France se sont positionnés pour dire non à la série de concerts que doit donner le chanteur à partir de cet automne. Patrick Bruel, qui visait par 31 plaintes pour viol ou agression sexuelle, il doit passer par le Zénith de Toulouse le 4 novembre prochain. Les salariés de Sodexo, inquiets pour leur avenir, le géant de la restauration collective qui travaille entre autres pour Airbus, annonce la suppression de près de 1100 postes en France dans les prochaines années. Une réorganisation pour accroître les capacités d'investissement selon la direction. Les syndicats sont vent debout. Sodexo, dont la direction régionale se situe sur la commune de Balma. Aya Nakamura, DJ Snake ou encore DC's, ils ont tous rendez-vous à Aussonne à partir d'aujourd'hui. Top départ de la 5e édition du Rose Festival au Mythe de Toulouse. Le festival porté par nos deux frères toulousains Big Flo et Oli, qui s'est imposé en seulement quelques années comme l'un des plus gros festivals de France. À 120 000 personnes sont attendues sur 3 jours. Justement au Mythe de Toulouse. Et pour ceux qui sont plus ballon ovale que musique, c'est la reprise de la Pro D2 ce jeudi. Colomiers va affronter Soyou Angoulême ce soir et Montauban se déplace à Nevers. L'USM qui fait son retour dans ce championnat après sa relégation en top 14. On vise le top 6, c'est ce que nous disait ce matin Johan Dallariva, le directeur général de l'USM. Interview complète à retrouver sur ici.fr. Côté ciel, pas mal de soleil aujourd'hui. Bah oui, tout va bien. Alors attention, le ciel est quand même un petit peu voilé sur Toulouse et sur les départements. Et puis de la pluie également est possible en soirée, selon Météo France. Le vent qui souffle toujours, principalement dans le Lauragais, jusqu'à 70 km/h aujourd'hui. Les températures, 25 degrés à Toulouse, quai de la Garonne, à Auch, 25 degrés également. À Montauban, à Agen, tout comme à Foix et Carcassonne, 26 degrés. Pour les maxis cet après-midi, on attend 30 à 34 degrés. Sur la route, pas de difficultés actuellement à vous signaler. Par contre, on notera que le train au départ de Montauban, départ prévu initialement à 10h, partira avec 40 minutes de retard, 10h40, et arrivera donc à Toulouse à 11h17.
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3: Bonjour tout le monde, parce qu'on a plein de belles idées ici en Occitanie et parce que ici ça marche, et bien on en parle tous les jours sur votre radio de proximité de 10h à 11h, et pas qu'ici d'ailleurs, partout en France également, avec Robin Barnot qui a suivi Manu, qui a eu une super idée, c'est de cuisiner pour les sans-abri à travers toute la France, et c'est une expérience qu'il poste comme ça sur les réseaux sociaux. On découvrira ça dans quelques minutes. Et puis, puisqu'on parle de cuisine, le retour de Mams Cook, ici ça cuisine, que peut-on faire avec nos courgettes qui sont fatiguées? On a plein d'astuces. Hein. Et puis,
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3: Et puis plus tard, on jouera également cette année-là. Mais hop, hop, hop, patience. Ce sera tout à l'heure à 11h. Ici, ça marche, le café créatif. Je reçois Nathan dans quelques secondes. Mais avant ça, c'est la musique sur Ici Occitanie. On est libéré. Ça fait du bien. Cookie Dingler sur votre radio locale.

0: Frankie Dingler sur Ici Occitanie.
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0: On se balade en Occitanie tous les matins, les plus belles initiatives et ce café absolument unique ici à Toulouse. Nous sommes avec Nathan. Bonjour Nathan.
3: Bonjour à tous, bonjour à toutes, merci pour l'invitation.
0: Avec plaisir Nathan, vous êtes le créateur du Made by Me Café ici à Toulouse. Est-ce que vous pouvez m'expliquer ce que c'est ?
3: Alors concrètement, un café créatif, c'est un endroit où il y a plein de créations que vous pouvez venir réaliser. Il n'y a pas besoin de prendre de réservation, vous venez quand vous voulez, avec qui vous voulez. Pas besoin d'être confirmé, pas besoin d'être un expert dans l'art. Et vraiment, vous venez, vous créez et après vous repartez avec votre création.
0: Voilà, alors c'est ça, on décide d'aller prendre un café entre amis, en famille, d'aller passer un petit moment. Sauf que là, on va passer un long moment. Pourquoi ? Parce que vous proposez tout plein d'activités. Concrètement, quand je pousse la porte, je vais trouver quoi ?
3: Eh bien écoutez, vous allez trouver du café déjà, plein de boissons. Et globalement, vous allez trouver, il y a quatre grosses activités qui ressortent. La première, c'est la création d'objets en résine minérale. C'est-à-dire qu'on va mélanger de la résine acrylique et du marbre. Globalement, pour les personnes qui connaissent un petit peu, c'est de la Gesmonite, qui est la marque. Et en gros, c'est des objets que vous allez créer de A à Z à l'aide de moules. Nous, on est là pour vous guider, vous donner toutes les différentes techniques pour que vous puissiez créer. Et après, au bout de 30 minutes, ça durcit tout seul, donc vous repartez avec votre création.
0: Parce qu'en fait, on va trouver et des barman, mais aussi des animateurs qui vont encadrer les activités.
3: C'est ça, on a un petit mélange des deux. On aime bien parler aux gens, on aime bien les côtés, les rapports sociaux, pardon. Et on adore créer, on adore le côté bar aussi. Donc on a un beau mix des deux et l'objectif, c'est vraiment que vous veniez pour créer différentes activités, du coup également peindre sur du textile et en même temps vous siroter votre petit chocolat chaud avec de la chantilly, et ça fait plaisir.
0: Il faut pas être bricoleur, hein, c'est ouvert absolument à tout le monde, aux petits, aux grands.
3: Ah exactement, l'objectif vraiment ici c'est que vous soyez confirmé ou que vous soyez la personne qui n'a jamais touché un pinceau de sa vie, nous on met tout en place par plein de médias différents, que ce soit par l'intermédiaire de pochoirs, par des conseils ou... Vraiment, il y a énormément de tutoriels qu'on peut donner pour que même le plus grand des débutants puisse réussir à faire quelque chose qui lui plaît.
0: Alors le café, c'est aussi bien sûr la convivialité. C'est important que les gens puissent échanger, peut-être par le biais de la création, justement.
3: Oui, bien sûr. Souvent, ça arrive assez régulièrement qu'au café, les personnes échangent entre eux. Vraiment des groupes qui sont venus différemment et au final qui échangent sur leur création, qui s'entraident. Et vraiment, ça crée un espace vraiment très convivial où chaque personne se retrouve. Et si on veut être tout seul... Il y a vraiment des endroits où on peut s'isoler. Et à l'inverse, il y a vraiment une grande pièce principale où les gens viennent un petit peu échanger. Et c'est très convivial entre familles, entre amis. Il y a vraiment de toute population.
0: Comment ça se passe ? Parce que les activités, est-ce qu'elles sont déjà programmées ? Quand j'arrive, en fait, est-ce qu'il y a déjà un planning qui est établi ? Est-ce qu'il y a des activités qui sont déjà mises en place ? Ou alors j'arrive et je dis, voilà, j'aimerais bien faire peut-être ça.
3: C'est plus comme ça, voilà. C'est plus les personnes viennent, elles ont la majorité du temps aucune idée de ce qu'elles viennent faire ici. Elles savent pas trop et au final, nous, on les guide, on leur explique toutes les activités en amont. Chaque personne peut faire une activité différente et vu qu'il n'y a pas de réservation, vous pouvez vraiment venir les mains dans les poches, pas savoir ce que vous allez faire. Nous, on vous aiguille, on vous montre chacune des activités et puis après, on vous accompagne sur celle-ci.
0: Qu'est-ce qui te plaît le plus ? Quelle est l'activité qui plaît le plus ? Est-ce que je peux repartir avec ?
3: Alors, il y a plein d'activités pour le coup, à titre personnel, moi, il y a tout qui me plaît pour le coup. J'adore la peinture, j'adore du coup créer des objets en résine. Il y a plein de techniques au niveau des couleurs et du coup on peut vraiment faire comme la petite tortue que je t'ai montré. Il y a plein de couleurs qu'on peut faire et c'est très chouette. Et même la création de bijoux, vu qu'on peut créer des bijoux aussi, juste créer soi-même ses bijoux, les porter ensuite quand on va en événement, en soirée et tout, ça fait très plaisir. Donc globalement, à titre personnel, tout me plaît.
0: Bon, on va venir vous voir, bien évidemment, Nathan. Made by Me, c'est à Toulouse. C'est un lieu unique, un café créatif. Vous restez avec nous. Lui aussi, c'est un créatif. Le tube de l'été, surtout cette année. Hein, le soleil a tapé fort. Benjamin Biolay, sur Ici Occitanie, c'est Écran Total.

0: Premier extrait d'un nouvel album à venir dans quelques semaines. Et puis Benjamin Biolay partira ensuite en tournée dès la fin de l'année où il sera seul sur scène avec guitare et piano. C'était Écran Total sur Ici Occitanie. On crée ce matin des bracelets, des bijoux, on fait de la peinture, mais on n'oublie pas non plus de prendre un petit café qui va avec. Nathan, qui a eu l'idée du café créatif Made by Me à Toulouse, est avec nous sur Ici Occitanie. On se retrouve tout de suite.
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0: Et avec Nathan du café Made by Me à Toulouse, café créatif. Nathan, comment vous êtes arrivé à cette aventure? Est-ce que vous êtes un fan de création? Est-ce que vous créez vous-même d'ailleurs?
6: Eh bien, à titre personnel, je fais pas mal d'art. À l'époque, j'avais une association dans l'art où on faisait du body painting. Et à côté, pour financer mes études dans l'art éducation, avant, je faisais beaucoup de bar. Et en fait, le café est venu de base parce que des amis à moi en ont monté un premier sur La Rochelle. Parce que de base, moi, j'habite à Poitiers, un petit peu moins fun que Toulouse quand même. Et en fait, ils ont monté ça à La Rochelle. Et en fait, ils cherchaient juste un saisonnier. Et du coup, je cochais bien ces cases. Et donc, on a bossé ensemble à La Rochelle. Et suite à ça, on s'est dit, bah, pourquoi pas en ouvrir un à Toulouse. Donc, l'idée originale vient d'eux, le concept, même si le concept d'un café créatif vient plutôt du Canada, si je dis pas de bêtises. Mais voilà, c'est eux qu'ont mis le premier pas en marche. Et puis après, nous, sur Toulouse, on le tient avec ma copine. Du coup, on est vraiment 3 associés au total. Et on tient ça ensemble. Voilà.
0: Alors, entre ce moment où vous décidez d'ouvrir ici à Toulouse et le moment où on ouvre les portes du café, il se passe combien de temps? Qu'est-ce qui se passe entre temps? Pourquoi Toulouse d'ailleurs?
6: Pourquoi Toulouse? Eh ben, écoutez, c'est assez drôle, mais avec ma copine, on aime beaucoup le voyage, on aime beaucoup se balader à droite à gauche, et Toulouse, c'est une ville qu'on n'avait jamais faite. Du coup, on est parti du principe qu'on voulait un peu découvrir une ville qui est magnifique, et du coup, on a emménagé sur Toulouse en découvrant la ville en même temps, et globalement, on a pris à peu près, vu que tout, avec La Rochelle, on avait quand même un gros pied à l'étrier, globalement, tout a pris 6 mois entre des travaux, entre tout ce qui touche au niveau financier avec les banques, etc. Donc voilà, globalement, 6 mois avec un gros mois et demi de travaux à fond.
0: Je suppose que on peut créer à l'infini. Alors du coup, eh bien, on peut trouver un nombre incalculable d'ateliers que vous allez pouvoir proposer. Peut-être, est-ce que vous allez faire des événements, par exemple?
6: Ouais, l'objectif pour l'instant c'est de rester sur nos 4 événements et l'objectif après c'est de faire venir des prestataires, que ce soit des personnes qui vont, bah, même hier encore une fois j'ai discuté avec quelqu'un qui proposait des ateliers de verrerie. Il y a également des gens qui veulent venir faire pour donner des cours d'aquarelle, de couture, de tricot. En fait l'objectif c'est qu'une fois qu'on est bien installé, qu'on a un peu un rythme de croisière, qu'on fasse venir des professionnels dans leur domaine et qui viennent donner des cours pour diversifier encore plus le public qu'on va avoir. Et même nous, à titre personnel, on adore découvrir des nouvelles choses sur le plan créatif. Et du coup, même moi, j'ai envie d'avoir un cours de tricot, quoi.
0: C'est peut-être l'occasion, justement, comme vous disiez, de découvrir des nouveaux arts, par exemple, je sais pas, des souffleurs de verre ou autre, et peut-être d'en faire son métier derrière. En tout cas, je parle pour les plus jeunes.
6: Ouais, ça peut être très inspirant, je pense, un endroit où il y a vraiment plein de choses qu'on peut découvrir. Ça peut inspirer des plus jeunes à découvrir des métiers, à découvrir des corps de métiers auxquels ils n'auraient pas pensé de base. Et suite à juste une petite balade dans la rue, ils rentrent dans un endroit et ils peuvent découvrir effectivement des choses très chouettes.
0: Là, par exemple, tout à l'heure, quand vous allez ouvrir, qu'est-ce qu'on va pouvoir faire?
6: Ben, globalement, comme je l'ai dit tout à l'heure, vous allez pouvoir peindre sur du textile, créer des bijoux, que ce soit des perles, des objets en acier inoxydable, faire de la résine minérale ou même faire de la peinture sur cadre. Après, si vous voulez venir juste avec votre tricot et juste profiter d'un endroit créatif où il y a des belles couleurs, et juste vous installer, tricoter, il n'y a aucun souci. L'objectif, c'est vraiment, vous n'êtes pas obligé de venir pour faire une activité, vous n'êtes pas obligé de venir juste pour boire un café, vous pouvez faire les deux, mais individuellement, vous pouvez faire chacune de ces activités.
0: Quoi. Et puis échanger, créer du lien social dans le quartier, c'est important aussi.
6: Exactement, voilà. Pouvoir discuter avec les gens, prendre le temps de se poser, étant donné qu'il n'y a pas de limite de temps au café, vraiment, si vous voulez peindre pendant 10 heures, nous, on vous accompagne, on rigole avec vous, on discute, on vous laisse aussi dans votre bulle, si vous voulez vraiment juste tranquille. Et vous avez aussi la possibilité de revenir pour continuer plusieurs fois le tote bag que vous êtes en train de prendre, par exemple.
0: C'est chouette parce qu'on repart aussi avec notre propre création. Est-ce que vous allez peut-être, pour ceux qui le laissent comme ça, ça peut arriver, les exposer, ces objets ?
6: Exactement. Au café, il y a pas mal d'objets qui commencent à être exposés au fur et à mesure parce qu'automatiquement, de la peinture sur t-shirt, ça peut prendre du temps. Et du coup, ils commencent sur t-shirt, ils repartent, ils reviennent la semaine suivante pour continuer. Et du coup, voilà, ils créent tranquillement sur plusieurs jours et puis à la fin, ils repartent avec.
0: Très bien, Nathan, vous restez bien sûr avec nous. Le café créatif Made by Me, c'est à Toulouse. Et on va revenir très vite.
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0: Avec la musique et Enrique Iglesias.

0: Très bonne matinée sur Ici Occitanie avec Enrique Iglesias et Balaemos.
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0: Instagram, TikTok principalement, c'est là où vous allez vous retrouver le plus.
1: Bon, très bien, on va venir dans ce café créatif faire plein de petites choses parce qu'on a plein d'idées, vous aussi vous en avez plein. Merci beaucoup Nathan d'être venu nous voir ce matin.
0: Eh bien écoute, avec grand plaisir, merci à toutes et à tous de nous avoir écoutés.
1: Et voilà, notre moment passé ensemble autour d'un café, dans une autre ambiance que l'on crée. Moi, en tout cas, je suis fan. Hein. Les petits bracelets, j'en ai plein autour des poignets. Je vais venir en faire tout plein, c'est sûr. Une belle sortie en famille. Vous restez avec nous à Blagnac, à Saint-Matan. Vous êtes sur votre radio locale, ici Occitanie.

0: Avec ses yeux bleus, Isabelle Adjani, Ohio, sur Ici Occitanie.
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0: Séance ciné en extérieur et soirée gourmande en extérieur. On prend l'air sur Ici Occitanie et c'est donc à Blagnac qu'on va se retrouver ce vendredi soir à la tombée de la nuit. On s'installe confortablement sous les étoiles pour voir tous ensemble le film Intouchable avec Omar Sy et François Cluzet. C'est l'un des plus gros succès du cinéma français. On profite comme ça des dernières soirées d'été. C'est à 20h, quartier Andromède, ici à Blagnac, et c'est gratuit. Et puis direction le département du Gers, nous sommes à Saint-Mathan. Ce sont surtout les papilles qu'on va réveiller ce vendredi avec la deuxième soirée gourmande, l'occasion de se retrouver autour de bons produits de la région avec nos producteurs locaux, mais pas que. Un producteur d'huîtres du Morbihan sera là, lui aussi. Tout cela dans une ambiance musicale et bon enfant. Soirée gourmande donc ce vendredi dès 19h à Saint-Mathan.
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0: Et comme il était question de soirées gourmandes et de bons produits, Mams Cook va nous rejoindre dans quelques minutes avec cette idée d'utiliser les courgettes qu'on a laissées là un petit peu de côté en se disant je les ferai plus tard, et qui aujourd'hui ont un aspect un peu fatigué. On vous donnera

0: aux astuces. Et puis on va découvrir, grâce à Robin Barneau, un garçon qui a eu l'idée de se balader à travers la France pour faire de bons petits plats aux personnes sans domicile fixe. Expérience qui nous fait partager à travers les réseaux sociaux.
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0: On passe cette matinée ensemble sur votre radio locale à Castres, à Muret. On jouera aussi à partir de 11h cette année-là avec plein de cadeaux à gagner. Et puis la musique partout en Midi Toulousain et avec Johnny Hallyday sur Ici Occitanie.

0: Le boss, Johnny Hallyday sur Ici Occitanie.
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0: Ainsi, les réseaux sociaux prouvaient qu'ils peuvent avant tout être un véritable moteur de solidarité. Depuis plusieurs mois, un homme cuisine régulièrement des dizaines de repas pour les sans-abri et partage ses recettes ainsi que ses distributions sur TikTok et Instagram. Cet été, il a décidé de quitter sa cuisine parisienne et se balade un peu partout en France, Robin Barnot.
3: Un créateur de contenu s'est lancé dans un tour de France solidaire pour cuisiner pour les sans-abri.
4: Je trouve ça génial, il faudrait continuer en fait.
3: Cet été, Manu Solidaire, c'est son nom sur les réseaux sociaux, a décidé de sillonner une partie de la France pour cuisiner et distribuer des repas aux personnes vivant dans la rue. Et cette tournée, il la partage sur les réseaux sociaux avec ses plus de 400 000 abonnés.
5: Là, tout le monde, les amis, c'est le tout début de soleil.
3: Ainsi, les internautes qui le suivent peuvent faire des dons qui serviront entre autres à financer les ingrédients et les différentes étapes du voyage. Il y a quelques jours, il était de passage à Avignon où il a préparé plus de 60 repas et notre journaliste Clara Baudard en a profité pour le rencontrer.
5: Aujourd'hui, c'est compliqué de se dire que les sans-abri, on veut juste pas les voir parce qu'en fait, ils existent autour de nous. Toutes les personnes de la rue, elles ont besoin de manger.
3: Il faut savoir que début août, la mairie d'Avignon a adopté un arrêté municipal anti-mendicité, une mesure qui ne décourage pas Manu Solidaire de réaliser ses distributions de repas bien au contraire.
5: Se dire qu'on vire les personnes démunies des centres-villes sans leur donner de solution de repli, c'est un peu se voiler la face et cacher la misère, alors que quoi qu'il arrive, elle restera là.
3: Alors ici, ça marche. Et vous, qu'en pensez-vous ?
4: Je trouve ça hyper cool. Enfin, s'il peut y avoir de l'aide en France, de l'entraide, je trouve ça vraiment génial.
3: J'en ai par exemple discuté avec Juliette qui souhaitait souligner les difficultés de pouvoir bien se nourrir, en particulier aujourd'hui.
4: Il y a de moins en moins d'aides justement qui sont consacrées aux personnes les plus délaissées et les moins aisées dans la population. Donc je pense que c'est vraiment cool s'il y a des initiatives qui peuvent se faire de façon individuelle, quoi.
3: Des difficultés pour s'alimenter qui concernent évidemment les sans-abri, mais pas que, c'est ce que m'a rappelé Jade.
6: Enfin, moi je vois les étudiants aussi par exemple, ou les personnes comme ça qui ont besoin d'aide. Non, je trouve ça génial, il faut continuer. Peut-être dans d'autres villes, ils font que Avignon pour l'instant ?
3: Alors, pas tout à fait. En fait, Avignon faisait partie de tout un circuit organisé dans le Sud-Est. Manu Solidaire est entre autres passé par la Loire, la Lozère ou plus récemment à Marseille.
6: Ok, qui passe en Bretagne. Je trouve que la question de la nourriture en ce moment, c'est compliqué.
3: Pourquoi c'est compliqué ?
6: Parce que les prix augmentent, tout augmente.
3: Grâce à cette initiative, Manu Solidaire crée du lien, une démarche qu'il souhaite poursuivre et continuer à partager sur ses réseaux sociaux, avec toujours cette même envie, celle d'être utile.
0: Et on retrouve Manu sur ses comptes Instagram et TikTok, manu.solidaire. On va plonger dans l'univers des livres dans un instant, la seconde vie de nos livres. En tout cas, c'est la mission de Recycle Livre, située tout près de Toulouse, qui propose de récupérer et de vendre nos vieux livres. C'est l'écho d'ici, avec Théo Cobel et son invité, juste après les Bee Gees sur votre radio locale. On partage les livres et la musique sur Ici Occitanie.

0: La matinée, ici en Midi Toulousain avec les Bee Gees sur votre radio locale.
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0: Et si nous donnions une seconde vie à nos livres plutôt que de les laisser prendre la poussière ou alors carrément de les jeter? On en parle dans l'écho d'ici avec votre invité Théo Cobel.
3: Bonjour Anaïs Radouf.
4: Bonjour.
3: Vous êtes la responsable de la région Sud-Ouest pour Recycle Livre, premier vendeur français de livres d'occasion en ligne. Je pense là à tous les parents qui sont en train de nous écouter, qui sont en train aussi d'acheter les livres pour la rentrée scolaire, notamment les manuels. On peut se fournir chez vous? Comment ça se passe?
4: Oui, tout à fait. On a un livre, un site sur lequel les gens peuvent acheter des livres d'occasion. Il faut savoir que le livre d'occasion se vend 2,5 fois moins cher que le livre neuf, donc ça peut faire du bien au porte-monnaie.
3: Trouve les livres pour ses enfants sur votre site?
4: Oui, tout ce qui est classique, Candide, L'Étranger, tous les livres qui sont au programme sont très facilement trouvables en occasion.
3: Le programme de français, c'est ça?
4: Oui.
3: Parce que vous ne faites pas les manuels scolaires, si
4: j'ai compris. Non, on ne fait pas les manuels scolaires.
3: Pourquoi? Parce que c'était trop compliqué?
4: Parce que le programme change trop et du coup, ces manuels sont obsolètes trop rapidement.
3: Donc les livres de français pour le bac, par exemple, là en ce moment, c'est dans les top ventes sur votre site internet, c'est ça?
4: Oui, c'est ça, on a un gros pic de vente au moment de la rentrée. Oui.
3: Il y a tous ceux qui les ont vendus, qui les avaient étudiés l'année dernière au mois de juin, et là, il y a le turnover en quelque sorte avec les livres qui vont... Et on les trouve à quel prix, ces livres?
4: Alors du coup, ce que je disais, 2,5 fois moins cher que le neuf, en moyenne, on vend les livres 4 euros sur notre site, donc c'est quand même non négligeable la différence avec le neuf. Ouais.
3: Ça peut faire, oui, effectivement, une sacrée économie. Alors, vous vous occupez de récupérer ces livres et ensuite de les revendre, on vient de le dire. Comment vous arrivez à en récupérer autant? Parce que je crois que vous avez récupéré, par exemple, l'année dernière, rien que sur Toulouse et son agglo, 200 000 livres. Vous les trouvez comment?
4: Il y a beaucoup de gens qui vident leur bibliothèque, donc on va les collecter chez eux. Et après, on a tout un tas de partenaires, type les bibliothèques, qui mettent au pilon des livres et qui nous les donnent plutôt que de les jeter, ou des associations type ressourcerie, chez qui on va aussi récupérer des livres.
3: Et ces livres, après, vous les triez? Qu'est-ce que vous en faites? Je crois que vous avez un atelier à Launaguet. Quand ils arrivent chez vous, qu'est-ce que vous regardez?
4: On va regarder l'état des livres. S'ils sont en trop mauvais état, on les mettra au recyclage. Et puis sinon, on les encode, donc on leur met une étiquette. Et après, on les envoie dans notre stock pour pouvoir les revendre.
3: Et quand on dit bon état, on regarde quoi? Qu'il n'y ait pas de déchirure, qu'il manque
4: pas
3: une page?
4: Qu'il manque pas de page, qu'il ne soit pas trop jauni ou qu'il ne sente pas trop le moisi. Qui ne sentent pas le moisi, du tout. Du tout, oui.
3: Et il y a beaucoup de monde qui traîne dans cet atelier?
4: On est deux sur Toulouse. Ouais.
3: À trier 200 000 livres par an à peu près.
4: Oui, c'est ça.
3: Et après, on les commande en ligne, ils sont envoyés directement chez ceux qui les ont achetés.
4: C'est ça. Ouais.
3: Et comment vous arrivez à trouver un équilibre économique? Parce que là, on parle de livres, on disait à 5 euros. Comment on arrive à se dégager des marges quand il faut y aller? Les frais d'envoi, les frais de logistique,
4: ouais, comme vous le dites, c'est sur la quantité, en fait. C'est le fait qu'on ait vraiment beaucoup de livres qui fait que, du coup, on arrive à s'en sortir économiquement.
3: Et j'imagine de grands entrepôts où on stocke tous ces livres?
4: Oui, on a plus d'un million de livres en stock, donc oui, on a un énorme entrepôt à Villabé chez Loggins.
3: Et on sent qu'il y a un engouement peut-être pour le livre d'occasion?
4: De plus en plus, oui. Le prix de la vie augmente, donc les gens, en effet, cherchent à économiser, et donc le livre d'occasion est une solution pour pouvoir continuer de lire à bas prix.
3: Ils se disent peut-être que oui, effectivement, le livre, qu'il soit lu une fois ou deux fois, ça change pas grand-chose d'être le second passage, entre guillemets.
4: Exactement, c'est ça, oui.
3: Est-ce qu'il y a des annotations? Parfois, est-ce que vous avez des petites anecdotes, peut-être, des choses que vous retrouvez dans les livres?
4: Oui, souvent, on retrouve des cartes postales ou des billets de train ou des...
5: De banque?
4: Non, quand même pas, mais oui, on retrouve souvent, ou même des petites annotations. Ce livre a été offert par...
3: Oui. Et juste, on peut les déposer où? On mettra les points de vente sur ici.fr, mais on peut les déposer où, ces livres, si on veut vous les donner?
4: Alors, on peut les collecter à domicile, donc il faut s'inscrire sur les collectes sur le site recyclelivre.com ou alors directement à l'atelier.
3: Et vous passez directement. Merci beaucoup Anaïs Radou. Je rappelle que vous êtes la responsable pour la région Sud-Ouest de Recycle Livre et votre site, c'est recyclelivre.com. Merci beaucoup.
0: Et puis, je trouve ça super chouette de se faire passer les livres. Ils ont une histoire, comme ça, on partage nos coups de cœur. L'écho d'ici, c'est à retrouver sur l'application ici Occitanie. Belle journée avec Amir sur ici Occitanie.

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1: Amir sur ici Occitanie. Elles sont là, en cuisine, on les a un petit peu oubliées, les courgettes. Elles sont un petit peu fatiguées, mais la bonne nouvelle, c'est qu'on peut encore les cuisiner. Comment ? Eh bien, Mams Cook vient à notre rescousse dans une poignée de secondes.
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1: Ici sa cuisine, juste avant 11h sur votre radio locale, et c'est vrai Mams Cook, quand on oublie une courgette comme ça dans un coin, un jour on se dit, bah mince, je l'aurais bien faite. Qu'est-ce qu'on fait des courgettes qui sont fatiguées?
5: Les courgettes, on adore tout ça, mais alors en fin d'été, souvent on croule sous la masse de courgettes qui poussent dans le jardin, et on se retrouve quelquefois avec des courgettes bien fatiguées, c'est-à-dire un peu molles, un peu fripées, et quelquefois elles n'ont pas bonne mine, quoi, nos courgettes.
1: Alors comment être certain que les courgettes fatiguées sont mangeables ?
5: Ça, c'est la première bonne question à se poser. Alors, si la courgette verte vire au jaunâtre ou brunâtre, c'est qu'elle s'est vraiment dégradée. Et quelques petites taches, ça passe. Mais il suffit de les enlever, voilà. Mais si les taches sont sombres, molles, duveteuses, vous cherchez pas, vous jetez la courgette. Quand la peau est fripée, ridée, c'est juste de la déshydratation. Mais s'il y a des taches noires, des moisissures, des zones translucides, on jette la courgette. S'il y a la moindre trace de moisissure, jetez votre courgette tout entière. Les moisissures de la courgette développent des toxines qui pénètrent au cœur de la chair. Et couper un morceau ne suffira pas. Donc on se pose pas de questions, on est attentif quand même.
1: Est-ce que je peux faire n'importe quelle recette avec mes courgettes fatiguées ?
5: Bien sûr qu'on peut cuisiner, parce qu'une courgette qui est flétrie, vous l'avez compris, c'est pas grave en fait, mais pas n'importe quelle recette. Déjà, on ne la mangera jamais crue, parce que vous savez que la courgette peut se manger crue en salade. Là, on oublie. On va se concentrer sur d'autres types de recettes. D'abord, on va couper les extrémités, on va jeter les parties vraiment trop molles ou trop abîmées. Et on va les cuisiner. Alors comment ? Eh ben, on va les mijoter, on va les mixer, on va les gratiner. Il faudra par contre éviter aussi de les poêler. On fait pas une petite poêlée en rondelle avec une courgette fatiguée, parce qu'elle va rendre trop d'eau en fait, et elle va rester très molle, alors qu'une courgette poêlée, c'est bon parce que c'est moitié croquant, parce que ça a encore de la matière, de la texture. Alors on va pouvoir faire des galettes de courgettes au parmesan, on va pouvoir faire une soupe de courgettes, on va pouvoir faire des tiens, on va pouvoir faire un gratin de courgettes aux épinards par exemple. On fait une petite béchamel, on a préparé nos petites courgettes, on met nos épinards dans la béchamel, on mélange tout ça, on a un gratin tip top, on pourra faire un pesto de courgettes aux noisettes pour mélanger avec des pâtes. Donc on va pouvoir faire plein de choses avec nos courgettes fatiguées, mais on est attentif juste à une chose, quand elles sont vraiment trop abîmées, je le redis parce que c'est important, parce que c'est mauvais pour la santé, on les jette.
1: Voilà, on ne laissera plus une courgette dans un coin. Mams Cook, vous revenez nous voir demain avec d'autres trucs et astuces à retrouver aussi sur l'application ici Occitanie. Vous restez bien sûr avec nous à partir de 11h, on va jouer ensemble cette année-là. Et avant ça, c'est l'info à 11h et la reprise de la Pro D2 en rugby avec nos clubs Colomiers et Montauban. Et puis une matinée en musique partout dans la région, c'est avec Morane sur votre radio locale.

Morane sur ICI Occitanie. Je vous donne tout de suite le numéro de téléphone d'Itsandar pour jouer avec nous cette année-là dans quelques minutes. 05 34 43 31 31 05 34 43 31 31 et on écoute Chris Isaac sur ICI Occitanie.

0: Chris Isaac, Blue Hotel sur ICI Occitanie.
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0: De Rodez à Saint-Gaudens en passant par Toulouse, il est 11h. Et toute l'actu, c'est avec Pascal Daniel, bonjour.
2: Bonjour à tous. Amoureux de l'Ovalie, nous trépignons tous. Ce soir, c'est la reprise du championnat de Pro D2. Colomiers affronte Soyo Angoulême et Montauban, qui fait son retour dans ce championnat après sa relégation de top 14, se déplace à Nevers. On vise le top 6, c'est ce que nous disait ce matin le directeur général de l'USM. Son interview en longueur est à retrouver sur le site internet d'ICI Occitanie et sur l'application. Jean-Luc Moudin rappelle qu'il défend l'état de droit et qu'en conséquence, il ne s'oppose pas à la venue de Patrick Bruel à Toulouse, alors que plusieurs maires se sont déjà positionnés en France pour dire non à la série de concerts que le chanteur doit donner. Patrick Bruel est visé par 31 plaintes pour viol ou agression sexuelle. Il est mis en examen dans 4 affaires. Le chanteur, âgé de 67 ans, est programmé au Zénith de la Ville Rose le 4 novembre. Sodexo annonce la suppression de plus d'un millier d'emplois en France. Le géant de la restauration collective, qui travaille entre autres avec Airbus, possède une antenne en Haute-Garonne. Sa direction régionale se situe sur la commune de Balma. Le détail des suppressions de postes annoncées hier n'est pas encore connu. On devrait entendre la musique de loin, de très très loin. Le Rose Festival, avec ses nombreuses stars, Aya Nakamura, DJ Snake, Diziz, débute aujourd'hui. 3 jours de fête au Mythe de Toulouse, au nord de la Ville Rose à Aussonne. Et c'est déjà la 5e édition de ce rendez-vous créé par les frères toulousains Big Flo et Oli. Un rendez-vous qui s'est imposé en seulement quelques années comme l'un des plus gros festivals français. 120 000 personnes sont attendues. Ouverture des portes à 14h. Et puis des éclairs et du tonnerre, de la pluie aussi attendue sur une partie de l'Occitanie. L'Aveyron et le Lot sont en vigilance orange pour les orages aujourd'hui. Une grande partie de l'Hexagone est d'ailleurs concernée par cette vigilance de Météo France. 39 départements du nord et du centre-est du pays. Un détail complet de la météo avec vous, Sébastien Manuel.
0: Exactement, on l'a dit. Donc du coup, à partir de 18h, vigilance orange, orage ici pour les départements du Lot et de l'Aveyron. On restera donc prudent. En attendant, eh bien, c'est le soleil qui domine partout dans la région. Le ciel est toutefois un tout petit peu voilé. Et puis, il y a également du vent qui souffle, encore notamment dans le Lauragais, jusqu'à 70 km/h aujourd'hui. Regardons les températures. Il fait 25 degrés actuellement à Auch, 25 degrés également, Jardin des Plantes à Toulouse, Montauban et Carcassonne, 26 degrés, et cet après-midi, les températures maximales seront comprises entre 30 et 34 degrés. Sur la route, on roule bien. Par contre, du côté des trains, au départ de Montauban en direction de Toulouse, il y a des retards. Le train qui devait partir à 11h ne partira pas avant midi, puis le train qui devait partir à 11h08 de Montauban, toujours en direction de Toulouse, aura un peu plus d'une heure et demie de retard.
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0: On joue dans cette nouvelle heure, cette année-là. On gagne quoi? Je vous dis tout ça juste après Julien Clerc sur ICI Occitanie.

0: Julien Clerc, ce n'est rien sur ICI Occitanie.
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0: 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Appelez-nous vite, comment fait-on? Eh bien on compose ce numéro.
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0: On vous attend, vous avez déjà repris le travail, on joue avec les collègues, c'est sympa, pause café. Et on écoute les Innocents sur ICI Occitanie.

0: C'était en 1992, Les Innocents sur Ici Occitanie.
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0: Je vous donne l'année puisque justement on joue avec les années de sortie de nos tubes préférés, ça peut servir. Bonjour Alexandrine.
2: Et bonjour.
0: Comment allez-vous à Montrab?
2: Très très bien, merci beaucoup.
0: On n'est pas loin de Toulouse. Je vois Alexandrine que vous faites beaucoup de sport, de la marche, de l'aquagym.
2: Oui, voilà, on essaie de se maintenir, tout à fait.
0: Vous allez marcher où, vous? Plutôt en forêt, plutôt dans les parcs, autour d'un lac, ou alors vous êtes comme ça dans la rue?
2: Alors, ça peut être dans mon village, parce qu'on a quand même pas mal de bois et de chemins pour les centres équestres, ou alors autour du lac de l'Union. Voilà, il y a une belle balade à faire, très agréable.
0: Et aujourd'hui, vous êtes en télétravail?
2: Tout à fait.
0: Vous voyez pas les collègues comme ça?
2: Oh ben, on les a au téléphone.
0: Est-ce que vous préférez travailler à la maison, vous, ou au bureau?
2: Eh bien, les deux, en fait.
0: C'est vrai?
2: Oui, oui, oui, c'est un bon équilibre, je trouve.
0: On alterne. Bon, très bien. Comme ça, en plus de ça, ça vous laisse le temps de jouer avec nous sur Ici Occitanie. Je vais vous offrir, si vous me trouvez, deux bonnes réponses, vos quatre entrées pour le parc Walligator à Agen. Vous avez des enfants, Alexandrine?
2: Alors, j'ai une grande fille, mais j'ai un petit fils de 4 ans et demi.
0: Oh ben, il va se régaler. Il y a plein de choses à faire pour lui. Comment s'appelle-t-il?
2: Il s'appelle Ismaël.
0: Très bien, on va jouer avec l'année 2021. Alexandrine, en 2021, on teste le premier vol long courrier qui est alimenté par les moteurs par de l'huile 100% cuisine usagée. Vous voyez, c'est une première mondiale. Qui a eu cette idée-là? C'est une idée toulousaine. Ça fait plaisir. C'était en 2021. Vous êtes prête?
2: Complètement.
0: Il me faut deux bonnes réponses. Premier extrait. Et quand j'ai...

0: Je suis sûr que c'est votre chouchou, ça, Pierre Garnier, Alexandrine, avec Nous on sait. Est-ce que c'est sorti avant ou après 2021?
1: Alors, je pense que c'est vraiment après. Hein.
0: Ouais, il a gagné la Starac en 2024 et donc quelques semaines après sort l'album de ce titre, coécrit notamment par Joseph Kamel. Bravo, première bonne réponse. Il me faut une deuxième bonne réponse pour pouvoir partir au parc Walligator en famille. Deuxième extrait. C'est quoi

0: on joue avec l'année 2021. On vient d'écouter Christophe Willem avec PS Je t'aime. Est-ce que c'est sorti avant ou après 2021?
1: Je pense que c'est sorti
0: C'est pas facile.
1: Après.
0: Vous me dites après? C'est gagné! Deux bonnes réponses, bravo! Je comprends que vous ayez douté parce que Christophe Willem a sorti PS Je t'aime, notamment écrit d'ailleurs par Slimane en 2022, soit un an après la date avec laquelle nous jouions. Donc je peux comprendre. Oui. Bravo!
1: Merci à vous, merci beaucoup!
0: Bravo Alexandrine, je vous offre 4 entrées pour le parc Walligator à Agen. Vous allez vous régaler en famille, j'en suis sûr. Alexandrine, quelle est votre radio locale qui vous offre des cadeaux tout au long de la journée?
1: Ah ben c'est toujours ici Occitanie.
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0: Je vous attends avant midi sur ici Occitanie, venez jouer avec nous. Cette année-là, je vous offre 2 entrées pour le musée de la préhistoire à Totavel. L'homme de Totavel, peut-être l'une des premières stars, hein, on le découvre ici à Totavel. On joue très très vite, inscription, appelez-nous à ce numéro.
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0: Totavel faisait 1m65. Lui, à cause de sa taille, est passé à côté d'une carrière pro de footballeur américain. Oui, parce qu'il fait 1m70 et c'est tant mieux pour nous. Il revient avec ce nouveau titre qu'on découvre. C'est Teddy Swims sur ici Occitanie.

0: Monsieur Je sais tout, c'est la traduction de cette nouvelle chanson de Teddy Swims, sa sœur ici Occitanie. Vous aussi, je suis sûr que vous savez tout. En tout cas, vous allez pouvoir me dire en quelle année est sortie telle ou telle chanson. On joue cette année-là et j'ai pour vous deux entrées pour le musée préhistorique de Totavel. On joue cette année-là, appelez-nous 05 34 43 31 31 05 34 43 31 31. À suivre France Gall dans une poignée de secondes sur ici Occitanie.
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0: Deuxième single de l'album Des Branches, France Gall, Hong Kong Star, sur votre radio locale.
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0: Il y avait pléthore de tubes sur cet album, Sésame Pain, Calypso. Bien, bonjour Djilali.
2: Bonjour.
0: Vous habitez à Toulouse?
2: Tout à fait.
0: Et alors vous, toute la journée, vous bricolez?
2: C'est ça.
0: C'est ça. Qu'est-ce que vous faites? Vous avez une société de réparation. Vous faites quoi, tous les objets?
2: Pas tout.
0: Moi?
2: Ce que c'est faire, je n'aurais pas.
0: C'est vrai?
2: La
0: ah, c'est chouette.
2: Que je répare pas, c'est les cœurs.
0: Moi, je suis. Ah, c'est vrai? Ah, c'est mignon. Moi, je suis tellement pas bricoleur. Je vais vous appeler, je vais garder votre numéro pour venir à la maison. Il y a plein de choses
2: pas
0: à faire.
2: Pas de soucis.
0: Ah, très bien, on va jouer cette année-là. Djilali, je vous offre deux entrées pour le musée de la préhistoire à Totavel. On va jouer avec une année de référence. Et cette année, c'est l'année 1998. Ça doit vous rappeler deux, trois souvenirs.
2: Oui, la Coupe du Monde.
0: Bah oui, bien évidemment, mais pas que, puisqu'en 1998, c'est également l'ouverture du Zénith de Toulouse.

0: I am, je danse le Mia d'ailleurs, qui n'est absolument pas du tout une danse. Hein. Est-ce que ce titre est sorti avant ou après 1998?
1: Alors, je pense qu'il est sorti avant.
0: Bonne réponse, 1994, mais oui, bien évidemment. On se rappelle, on a passé tout l'été 1994 à danser sur ce tube d'IAM. Première bonne réponse, il me faut une deuxième bonne réponse pour pouvoir aller au musée de la préhistoire de Totavel. On écoute le deuxième extrait.

0: Axel Red et Renaud, Manhattan Kaboul. D'ailleurs, c'est pas Axel Red qui aurait dû chanter la chanson, puisque la première idée de Renaud, c'était de faire appel à Alizé, qui a refusé. Est-ce que ce titre, Manhattan Kaboul, est sorti avant ou après 1998?
1: Ah, alors ça, c'est très facile, puisqu'on parle du 7 septembre 2001. Donc, c'est après.
0: Ah bien, vous avez tout dit, bonne réponse, bravo! Ah, c'est trop chouette, je suis contente, Gilali. Je vous offre deux entrées pour le parc préhistorique de Totavel, le parc de la préhistoire, pardon, de Totavel.
1: Très bien, merci beaucoup.
0: Bah, avec grand plaisir, vous allez y aller avec qui?
1: Je pense que je vais y aller avec mes enfants.
0: Bah ouais, bah vous avez bien raison. Gilali, quelle est la radio qui vous accompagne au travail tout au long de la journée?
1: Ici Occitanie.
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0: Un vrai plaisir de jouer avec vous, n'hésitez plus, tentez votre chance, il n'y a pas de perdant, je vous offre deux entrées pour la forêt magique de Cornebarie auprès de Toulouse, et quand je dis magique, je ne vous mens pas, il y a des personnages incroyables, jeu de piste unique pour participer, inscrivez-vous à ce numéro.
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0: Et on retrouve
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3: Notre week-end s'annonce ensoleillé dans le midi toulousain.
4: Alban Forlot.
3: Alors du coup, j'ai sélectionné pour vous deux idées sorties à partir de vendredi. Déjà en Haute-Garonne, la fête de l'Union commence avec une soirée dansante demain. Samedi, concours de pétanque et soirée paella. Dimanche à 22h, show mapping laser au parc Malpaga. L'Union Festivité vous attend à la buvette de 16h à minuit. Puis du disco mobile, un podium en délire. Il y aura aussi la fête foraine. Du côté du Gers, demain et samedi, le monde agricole s'invite dans le parc du conseil départemental à Auch. Gascogne Agri, c'est la grande fête de l'agriculture organisée par les jeunes agriculteurs gersois. Pendant deux jours, éleveurs, agriculteurs, professionnels du secteur vous proposent des concours, des présentations d'animaux, des démonstrations. C'est une première, hein, le fait que le département accueille ce rendez-vous agricole. Une manière aussi de montrer le soutien aux filières lorsqu'elles traversent des crises, agir sur l'eau, préparer l'agriculture de demain. 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
0: On a plein d'idées sorties à retrouver aussi sur ici.fr et sur l'application Ici Occitanie. Jusqu'à midi cette année-là. Tiens, retour en 1979, c'est son tout premier album studio, même s'il avait déjà sorti quelques titres. Et grâce à ce succès, eh bien, il découvre pour la première fois l'île de sa maman. On écoute Laurent Voulzy, le cœur grenadine sur Ici Occitanie.

0: Flo qui réalise cette émission me disait on a le cœur beaucoup plus léger. C'est vrai, quand on écoute Laurent Voulzy comme ça, on voyage, on est dépaysé. Et ça fait du bien.
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0: Vous êtes à la maison, à Blagnac, au travail, à Carmo. 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C'est toujours chouette de se retrouver au milieu des arbres, jeu de piste, instant magique en famille. Inscrivez-vous à ce numéro, je vous attends.
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0: Bah oui, mais il faut nous donner l'adresse au Chi, enfin. C'est au Chi, sur Ici Occitanie.
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0: Bonjour Martine.
2: Allô?
0: Oui, bonjour Martine.
2: Oui.
0: Vous êtes à Pamiers et vous allez partir.
2: Et je vais partir, oui, je vais partir en vacances.
0: Vous partez sur l'île d'Oléron, c'est ça?
2: Sur l'île d'Oléron, c'est ça.
0: Bon, dites-moi Martine, je sais que vous allez faire des ravages, vous sortez de chez le coiffeur.
2: Ah oui.
0: Hein, vous allez... Qui c'est qui vous coiffe à vous?
2: Pourquoi que c'est...
0: Quel est le prénom de votre coiffeuse ou votre coiffeur?
2: Ah ben, je sais pas trop.
0: Vous n'êtes pas fidèle à un coiffeur, vous?
2: Non, je suis pas fidèle, voilà.
0: C'est vrai, qu'est-ce qu'on a fait? On a fait une petite coupe d'été, couleur peut-être?
2: C'est ça.
0: Ouais.
2: C'est ça, un peu la couleur et la coupe d'été.
0: Bon, vous allez partir combien de temps en vacances, là?
2: Une quinzaine de jours.
0: Vous partez avec qui, Martine?
2: Ah ben, avec mon époux.
0: Ah, il s'appelle comment?
2: On part en caravane, Serge.
0: Ah, très bien. Bon, ben, vous avez bien raison, vous allez en profiter. C'est absolument magnifique. L'île d'Oléron, vous connaissez, bien évidemment, je suppose.
2: Oui, on connaît déjà, oui.
0: Bon, très bien, on va jouer cette année-là, Martine, avec l'année 1977.
2: Oui. Hein,
0: c'est une première dans le monde, d'ailleurs. Et encore une fois, une idée toulousaine, forcément. Le CNES décide de créer le GEPANS, une unité d'ingénieurs et de scientifiques dédiée à l'étude des phénomènes spatiaux non identifiés. Vous avez déjà vu quelque chose de bizarre dans le ciel, vous?
2: Non, jamais.
0: Non, jamais.
2: Non.
0: Moi aussi, j'ai vu des trucs très, très bizarres. Bon, après, il était peut-être très tard dans la nuit aussi, je ne sais pas.
2: Ah,
0: on va jouer avec l'année 1977, Martine. Il me faut deux bonnes réponses. On écoute le premier extrait. On est...

0: Je suis sûr, Martine, qu'avec Serge, vous avez dansé des milliers de fois sur cette chanson de Joe Dassin, l'été indien.
1: Ben, on n'est pas trop
0: danseurs, hein. C'est vrai. Oh, quand même. Quand même, un petit collant comme ça. Joe Dassin, l'été indien. D'ailleurs, Joe Dassin détestait les premiers moments de cette chanson. Vous savez, là, quand il parle, il ne voulait absolument pas du tout le faire. Bon, finalement, c'est chouette. L'été indien, est-ce que c'est sorti avant ou après 1977?
1: Avant, je pense.
0: Avant, bonne réponse. Bravo, 1975. Oui. Première bonne réponse. Il me faut une deuxième bonne réponse pour remporter vos deux entrées pour la forêt magique de Cornebarieux. On écoute le deuxième extrait?
1: Oui.

0: Ah bah avec Fernando. Est-ce que c'est sorti avant ou après 1977?
1: Après.
0: Vous m'avez dit?
1: Après.
0: Vous m'avez dit après? Non. C'était juste avant. C'était en 1976. Mais vous savez quoi, Martine? Nous avons un troisième extrait. Il faut que ce soit la bonne réponse. On l'écoute.
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0: Emmenez-moi, Martine, sur l'île d'Oléron. Pierre Bachelet. Ah, oui. Elle est d'ailleurs. Est-ce que cette chanson est sortie avant 1977 ou après 1977?
1: J'aurais dit après, je suis pas sûre.
0: Après? Mais oui! Ah, bon. On connaissait déjà Pierre Bachelet avant, mais c'est vrai que c'est son premier succès, 1981. Elle est d'ailleurs. Bravo Martine, je vous offre deux entrées pour la forêt magique de Cornebarieux.
1: Merci beaucoup.
0: Est-ce que vous allez en profiter avec Serge ou est-ce que vous allez les offrir peut-être aux enfants, aux petits-enfants?
1: On va voir, peut-être des enfants, oui.
0: Gardez-le pour vous, c'est votre cadeau, c'est vous qui avez gagné, attendez, oh.
1: Oui, mais bon. Bon, non, je sais pas encore.
0: Martine, je vous souhaite de passer de très belles vacances, je vous dis à très bientôt. Et les vacances, merci. On les passe avec quelle radio?
1: Avec Ici Occitanie.
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0: On joue jusqu'à midi, cette année-là. J'ai deux entrées à vous offrir pour flâner dans les jardins de Martel. Nous sommes dans le Tarn, à Giroussin. Ça, c'est magnifique. On ne va pas passer à côté. Hein. Les fleurs du monde entier. Bien, venez jouer avec moi cette année-là. Et pour vous inscrire, eh bien, c'est ce numéro.
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0: C'est déjà la rentrée, peut-être que vous avez déjà fait, peut-être que vous l'avez déjà fait. Pardon, cette rentrée mardi, en tout cas rentrée des classes, c'est le moment de checker les cartables, les listes. Il y a des listes, mais alors improbables. Un cahier petit carreau, couverture plastifiée rouge et la quatrième de couverture cartonnée verte. 30 tubes de colle. Bref, je cherche encore à savoir pourquoi 30 tubes de colle. Ça fait un par semaine. Les manges, c'est pas possible. On reste avec nous, c'est ici Occitanie. On joue cette année-là et on se détend avec votre radio locale. On écoute Nick Kershaw sur ici Occitanie. Très bonne matinée avec nous.

Oscar Chaud sur Ici Occitanie. C'est près de 3000 espèces de plantes que l'on va découvrir au jardin de Martel à Giroussens. En tout cas, je vous offre deux entrées pour aller découvrir ce petit coin de paradis dans le Tarn. On joue ensemble cette année-là. Vous nous appelez 05 34 43 31 31 05 34 43 31 31. On joue juste après l'affaire Lustrio.

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0: Mais oui, dansons toute la journée sur notre chic planète, l'affaire Luce Rio.
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0: Bonjour Tomasa.
2: Oui, bonjour.
0: Ah, Tomasa, vous êtes à Fronton.
2: Oui.
0: C'est au nord de Toulouse, Tomasa. Et vous jouez pour la première fois avec nous. Je sais que vous travaillez dans une collectivité. Qu'est-ce que vous y faites ?
2: C'est ça. De la cuisine, c'est pas froide. Et après le reste, la plonge, le ménage et tout ça.
0: Oh là là, vous cuisinez toute la journée, vous ?
2: Non, le matin.
0: Que le matin ? Mais je fais comment si j'ai un petit coup de fringale là le soir ? Je passe quand même chez vous.
2: Oui, il n'y a pas de souci.
0: Je peux venir, il n'y a pas de souci.
2: Il n'y a pas de problème.
0: Très bien, Tomasa, on va jouer ensemble. Pardon ?
2: Vous connaissez Fronton ?
0: Bah, bien évidemment que je connais Fronton. Bon, voilà. Mais très bien, je vais venir. Je vous donnerai l'adresse hors antenne.
2: Je vous donne l'adresse.
0: Je suis sûr que vous faites super bien manger, vous.
2: En espagnol,
0: ouais. Oh là, en plus. Bon, bah alors c'est bon. Allez, je réserve une table pour ce soir. Tomasa, on va jouer ensemble. Cette année-là, on joue pour deux entrées pour le jardin de Martel. C'est à Giroussens dans le Tarn. C'est absolument magnifique. Avec plein de fleurs. Il y a des fleurs comestibles d'ailleurs. Je sais pas si vous les faites de temps en temps, si vous mettez des petites fleurs comme ça.
2: En décoration, ouais.
0: En décoration, mais bien évidemment.
2: Oui.
0: On va jouer avec l'année 1981, et c'est une année justement gourmande, puisque l'année 1981, eh bien, signe la découverte du fondant au chocolat. Oui, parce que c'est un dessert qui est chez nous, on est sur le plateau de l'Aubrac, et c'est par accident que le grand chef cuisinier Michel Brasse crée le fondant au chocolat. Oui. Vous aimez bien le fondant au chocolat ?
2: Oui, j'adore ça.
0: Oh là là, je peux passer mes journées sur le fondant au chocolat, hein, je vous dis de suite. Hein.
2: Oui, moi aussi.
0: Hein, vous m'en faites un hein, quand je viens.
2: Il n'y a pas de soucis.
0: L'année 1981, il me faut deux bonnes réponses. Premier extrait.
2: Oula.

0: Elle est en stress, Tomasa, elle joue en équipe ce matin. Et on vient d'écouter Laura Branigan avec Self Control. Elle détestait cette chanson d'ailleurs, Laura Branigan. On lui a tellement demandé de la chanter, des fois 3-4 fois par concert. Self Control, Laura Branigan, est-ce que c'est sorti avant ou après 1981?
1: Moi, je pense que c'était avant.
0: Avant, vous me dites, vous avez fait la petite réunion, c'est bon, vous me dites avant?
1: Oui, non, même pas, on m'a pas donné, c'est moi qui le dis.
0: Ah, c'était après 1984.
1: Ah, bon, bah tant pis.
0: Bon, écoutez, vous savez quoi, il nous reste deux extraits, d'accord?
1: D'accord.
0: On y va, deuxième extrait.

0: Laurent Voulzy, hey, vous savez quoi, si vous avez bien écouté, j'ai donné la date il y a quelques minutes sur Ici Occitanie. Le cœur de Grenadine, avant ou après 1981 Vous m'avez dit, j'entends pas.
1: Avant, je pense.
0: Avant. Oui, c'est une bonne réponse. Première bonne réponse. Il me faut une deuxième bonne réponse pour remporter le cadeau.
1: Ben, j'espère.
0: Troisième extrait.

0: Alain Bachung, Gabi, oh Gabi, est-ce que c'est sorti avant ou après
1: 1981? Aïe. J'aurais dit avant, moi, mais...
0: Vous me dites avant? Mais oui! C'est gagné! Deux bonnes réponses! Bravo Thomasa! Je vous offre deux entrées pour aller vous. Mais alors, vous régaler ici au jardin de Martel. Nous sommes à Giroussin dans le Tarn. Je ne sais pas si vous connaissez, mais alors c'est dépaysant, ça fait du bien. Bravo! Sur quelle radio on joue tous les jours entre 11h et midi, Thomasa?
1: Ici Occitanie!
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0: Et on rejoue demain, bien évidemment, avant de retrouver l'info à midi. On va écouter, bien évidemment, Rose avec la liste.
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0: Rose sur ICI Occitanie.
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0: On vous souhaite une très belle journée, les midis. Le journal avec Pascal Daniel, bonjour.
2: Bonjour à tous et allez, on s'ambiance dès maintenant.
3: 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Je suis comme un condensé des mélodrames.
2: Pour le Rose Festival et la musique pop, rock et électro de This Is, qui est parmi les têtes d'affiche ce soir, avec aussi...

0: Macklemore, auteur de Hit Planétaire. Les portes du festival ouvrent dans 2 heures sur le site du Mythe au nord de Toulouse. Et les festivaliers viennent de la France entière. Quentin Girard, c'est bien évidemment complet.
1: Il y a quelques jours, Nathan était bredouille, pas de place pour le Rose Festival. Mais un matin, il aide des amis pour leur déménagement qui lui offrent une place pour le remercier.
2: Je suis super content. En plus, j'étais déçu un peu de pas avoir eu de place parce que le jeudi, c'est vraiment la programmation que je préfère. Je voulais voir Macklemore, je trouve ça super cool qu'il vienne à Toulouse. Donc vraiment, je suis trop content.
1: En plus du rappeur américain, ce sont aussi les artistes français qui intéressent Nathan.
2: Nino Casablanca, Mickey, et puis là, en dernière minute, DC's, que j'attends énormément.
1: À peine sorti du travail, Amy Chignon-Brun, ballerine au pied, est incollable sur le Rose. Elle a fait toutes les éditions depuis sa création, il y a 5 ans.
3: Chaque année, vraiment, je me régale. C'est vraiment le rendez-vous de fin août.
1: Et même si le prix de la place a pris 43 euros en 5 ans, elle n'imagine pas louper son festival préféré.
3: Ça fait un petit budget, mais en vrai, j'aime tellement le Rose Festival que ça ne me dérange pas plus que ça.
1: Comme Amy et Nathan, Anaël est toulousaine, mais preuve que le festival attire dans toute la France, son frère vient d'Orléans, juste pour l'occasion.
4: Pour la première fois que je fais un festival avec mon frère en même temps, donc trop contente d'y aller et très hâte surtout, parce qu'on sait que ça commence dès jeudi, mais on doit attendre jusque samedi pour y aller.
1: Près de 120 000 festivaliers sont attendus jusqu'à samedi.
0: Le Rose Festival, créé par les artistes, les Toulousains, rappeurs, Big Flo et Oli Souffle, c'est 5 ans. L'autre événement de la journée, c'est la reprise du championnat de Pro D2. Le rugby, Colomiers affronte Soyo Angoulême et Montauban, qui fait son retour dans ce championnat après sa relégation de top 14, se déplace à Nevers. Le coup d'envoi est à 19h30. On vise le top 6, c'est ce que nous disait ce matin sur l'antenne d'ici Occitanie le directeur général de l'USM. Son interview en longueur est déjà sur ici.fr. Dans la commune sinistrée de Poma, dans l'Aude, les opérations de mise en sécurité et de soutien aux habitants se poursuivent 3 jours après le passage de la tornade. La préfecture indique qu'à ce jour, 95 maisons ont pu être rendues habitables. Au Népal, le bilan de la crue gigantesque et dévastatrice survenue hier dépasse les 270 morts. Le chiffre vient d'être revu à la hausse et actualisé. 4 touristes français font partie des disparus. À Toulouse, le maire ne s'oppose pas à la venue de Patrick Bruel au Zénith. Début novembre, le chanteur fait l'objet de 31 plaintes pour viol ou agression sexuelle. Il est mis en examen dans 4 affaires. L'opposition municipale, PS et LFI, réclame l'annulation du concert. Mais Jean-Luc Moudenc entend avant tout défendre l'état de droit.
5: Si Patrick Bruel a des choses à décider, il doit les décider lui-même, me semble-t-il. Mais je n'ai pas la légitimité démocratique, ou alors ça veut dire que je me substitue à la justice. Et si je me substitue à la justice pour ça, ben je peux me substituer à la justice pour tout, et à ce moment-là, on aura foutu en l'air l'état de droit. C'est une sorte de coup d'état. Moi, je ne suis pas procureur, et lorsque un chanteur fait l'objet d'une condamnation, effectivement, et c'est déjà arrivé, je demande à ce que le concert n'ait pas lieu. Et donc, je suis extrêmement choqué que, notamment mes opposants, défendent l'état de droit dans telle ou telle circonstance, et là, sont prêts à le rayer de la carte, en quelques mots, uniquement pour des questions de posture politique.
0: Jean-Luc Moudenc, maire de Toulouse, au micro ici Occitanie de Romain Biteau. L'Aveyron et le Lot sont en vigilance orange pour les orages. Aujourd'hui, une grande partie de l'Hexagone est d'ailleurs concernée par cette vigilance de Météo France. 39 départements du nord et du centre-est du pays, des éclairs, du tonnerre, de la pluie, même des phénomènes tourbillonnaires pour l'Auvergne, la Bourgogne et les Vosges. Quelques précisions, Emmanuel ?
6: Oui, tout à fait. Alors en fait, vigilance orange, donc
0: Emmanuel, pardon.
6: Je vous en veux pas, vous inquiétez pas. Dans le Lot et dans l'Aveyron à partir de 18h, sinon on aura une journée bien ensoleillée. En ce qui concerne les températures, 30 à 34 degrés, 32 degrés à Roche cet après-midi à Castelnaudary, 33 degrés à Montauban, 34 degrés la maximale à Toulouse, plein Saint-Étienne ou encore à Albi.
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9: Bonjour à toutes et à tous, j'espère que vous allez bien. Aujourd'hui encore, nous nous changeons les idées à l'heure du déjeuner avec Valérie Damido, Eric Bastien, mais aussi et surtout les candidats comme Julien qui nous explique pourquoi une douanière n'a pas vraiment regardé ce qu'il ramenait dans ses valises, Marie-France qui rentre à pied après une panne d'essence alors que son mari est censé venir la chercher, ou Julien qui se retrouve régulièrement aux urgences à force de se blesser, rien que de l'écouter ça fait mal. Les meilleurs moments d'Otakel démarrent dans moins de 5 minutes, le temps d'écouter Gérard Blanc sur votre radio ici.
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0: Vous écoutez ici Gérard Blanc, une autre histoire. Alors justement, en parlant d'histoire, écoutons maintenant celle de Laïla et de Laurent qui racontent à Valérie Damido et Eric Bastien leur rencontre avec leur chéri. À noter que Laurent était un sacré dragueur.
1: Alors, je rappelle que nous jouons avec Leïla qui joue avec Ici Nord et Laurent Ici Loire-Océan. Leïla qui est mariée à Thibaut, qui a deux petits chats, qui vend des très bonnes crêpes et des chichis. Et Leïla qui tire les cartes, qui aime l'astrologie. Bref, une femme exceptionnelle.
2: Ça va vous ?
1: Bah quoi ? Qu'est-ce qu'il y a ? Écoutez, vous voulez qu'on reparle du fait que vous n'avez encore pas gagné la semaine dernière ? Hein ? Vous voulez ou pas ?
3: J'ai un message subliminal.
1: Qu'est-ce qu'il y a ?
3: Pour vous.
1: Pour moi ?
3: Oui.
4: Je l'aurai un jour. Je l'aurai.
1: Ah d'accord.
3: Voilà, par rapport à ça.
1: Oui, bah écoutez, on verra bien. Allez, on va parler de ta rencontre avec Thibaut. Parce que tu l'as rencontré, vous étiez très jeune. Quel âge vous aviez ?
5: Oui. On avait 14 ou 16 ans.
1: Oh là là, oui. Et alors, comment ça s'est passé ? Parce qu'il paraît qu'il est venu faire son apprentissage dans ton village où tu habitais.
5: Voilà, on s'est rencontrés, on a discuté tout ça. Et quand il est parti, ben, on s'est rendu compte qu'on se manquait. Et puis... moi, après, je suis allée dans sa ville, j'ai trouvé aussi un apprentissage, et puis depuis, on ne s'est jamais quitté. Voilà.
1: Oh là là là là, mais comme c'est beau ça, on adore. On adore. Alors, tu as 4 points, tu es largement en tête. C'est bien.
3: Oui, oui, oui.
1: Quoi ?
3: Oui, je grogne.
1: Oui, bah je sais que tu grognes, t'es un râleur. Alors, je vais te poser la question à choix multiple, c'est-à-dire que je pose la question, je te propose des réponses, et t'auras 10 secondes pour me répondre. Tiens, je te mets un extrait de Jojo. Qu'est-ce qu'elle a, ma gueule ? Eh oui, Johnny, mon idole. Alors, écoute bien, aujourd'hui, le 15 juin, si Johnny était encore avec nous, bah, il aurait fêté son anniversaire. Et alors, quel âge aurait-il ? 81 ans, 83 ans, 85 ans, toujours 20 ans dans le cœur de ses femmes.
3: Bah oui.
1: Voilà, alors quel âge il aurait, mon Jojo ? Il aurait 81, 83, 85 ou 20 ans ? Top chrono, 10 secondes.
5: Je dirais 83.
1: Didadadam, didadadam, didadadam. Et c'est une bonne réponse. 83 ans aujourd'hui, 110 millions de disques vendus. Voilà, moi je pense à Jojo. Voilà, j'écoute tout le temps. Johnny, c'était mon idole. Bravo, t'as 7.
3: Ce qui fait encore plus mal, c'est de se dire que l'année prochaine, ça fera 10 ans.
1: Eh oui,
3: demi de 7. On est compte. J'ai l'impression que c'était hier.
1: Eh oui.
3: Bon, Laurent, on a parlé un tout petit peu. Oui, je sais. Bah oui. Mec qui a marqué qu'un seul point depuis midi, je sais que c'est toi. Hein. Voilà, Laurent. On a encore 24 minutes, Laurent, pour tout donner. On va essayer ?
6: Allez, on va essayer.
3: Allez, t'habites dans la Loire, tu nous as parlé de ton super côté pêcheur, t'as un bateau, t'es un mec bien. On va parler de ta rencontre aussi avec Mathilde. Vous savez que c'est un show, mon Laurent. Ah ouais. Ouais, parce qu'avec Mathilde, bon là, qu'il a deux enfants aujourd'hui, tout va bien. Ils se sont rencontrés, en tous les cas, une espèce de rencontre fortuite à la patinoire du petit port à Nantes. Sauf que Mathilde n'était pas bien contente, parce que t'étais sortie avec toutes ses copines.
1: Ah ouais. Ah ouais.
3: Vrai ou faux ?
6: Ouais, c'est vrai, mais bon, on était jeunes. Hein.
3: Oui, non, mais quand même.
1: Oui, bah quand même.
3: Donc, cette pauvre Mathilde, elle se dit, mais alors bon, alors voilà, c'est Pierre, Paul, Jacques, il va avec tout le monde, c'est un coureur. Sauf que qu'est-ce que t'as fait à la patinoire ?
6: Eh ben, je me suis mis à genoux. Hein.
3: Ah oui ?
6: En plein milieu de la patinoire.
3: Pour t'excuser ?
6: Ouais, puis je lui ai demandé si elle voulait bien sortir avec moi.
3: Ouais. Alors ça l'a séduit.
6: Moi j'avais 20 ans, elle en avait quand même 15. Hein.
3: Ah oui, ah d'accord. Et alors et votre histoire a démarré à ce moment-là. Elle avait 15 ans, t'en avais 20 ans. T'avais 20 ans quoi.
6: Voilà, c'est ça.
3: 22 ans que vous êtes ensemble, vous êtes mariés depuis 19 ans, donc très belle histoire.
6: C'est ça.
3: Ouais, noces de crotonne pour 19 ans. C'est beau ça, hein, c'est beau.
6: Ah bah c'est pas mal. Hein.
3: Bien sûr.
1: Tu sais ce que c'est la crotonne, bien sûr.
3: Alors sinon.
1: Voilà.
3: C'est quoi ?
1: C'est quoi la crotonne ?
6: C'est quoi ?
3: Je vais regarder M6 à la rentrée pour le savoir peut-être.
1: Bon, je sais pas, tu vérifieras parce que comme tu es là en train de balancer des. C'est les noces de crotonne. Ouais,
3: c'est un tissu épais en lin et en coton.
1: Ouais, hein, voilà.
3: Donc, voilà.
1: Bien sûr, heureusement que Maître Coupès t'a fait ta fiche.
3: Merci beaucoup.
1: Allez.
3: Bon, vous savez que c'est un râleur. Voilà.
7: Et alors je suis un râleur, mais d'une France.
1: Comme toi, quoi.
3: Et Mathilde, elle supporte ça.
6: Comme tous les garçons, au final.
1: Ah, bah ça, je te confirme.
3: Ouais, enfin. Faut que tous les matins, tu dis à tes filles, rangez vos chambres, faites votre lit, etc. etc. etc., etc., quoi.
6: Voilà, c'est ça, parce qu'autrement, c'est papa qui le fait.
1: Voilà. Jean-Michel Relou, bonjour.
3: Oh, mais c'est plus que ça, parce que, ok, bon, il est comme ça, mais il est râleur. Il est maniaque également. Voilà.
1: Ah oui,
6: très maniaque.
3: Ah oui, non, il est maniaque.
1: Oh là là. Bon.
6: Bah, vous voyez Ikea, faut que ça s'arrange de la même manière, une chambre Ikea.
1: Ah ouais, d'accord, ok.
3: Et alors, pour finir avec l'astrologie, ce qui va pas vous surprendre, hein, voilà, s'il était un animal, il serait un lion.
8: Je voudrais.
6: Voilà.
3: Ah oui, comme Simba.
1: Ouais. Alors que là, t'es quoi comme signe astrologique?
6: Moi, je suis vierge.
1: Vierge folle ou vierge sage? Attends, ouais. Ça, faut savoir.
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0: Fever Dream, Alex Warren sur votre radio ici. Avis aux cuisiniers amateurs et aux autres, nos deux auditeurs, Siegfried et Marie-France, vont maintenant vous partager chacun une recette. L'un de la patate savoyarde, ça a l'air vraiment délicieux d'ailleurs, et l'autre une méthode japonaise pour faire du pain. Valérie Damido et Eric Bastien avaient l'air très intéressés sur votre radio ici.
1: Et ici, nous sommes avec Siegfried et Marie-France, qui n'ont pas de points, mais qui vont en marquer, évidemment. Alors, Siegfried qui joue avec ici Poitou, qui habite à Cluçay-la-Pommeraye, qui évidemment a fait plein de choses dans sa vie, puisque nos auditeurs sont exceptionnels.
2: Évidemment.
1: Et alors, il paraît qu'en plus, c'est un bricoleur. Voilà, ça, c'est un gros bricoleur.
2: Oh,
1: oh là là.
2: Oh,
1: tu viens d'acheter ta maison, et du coup, comment ça va se passer? Il paraît que tu vas tout faire.
3: Oh ben je vais tout faire, on va tout faire avec mon amoureuse, puisqu'elle est bricoleuse au moins autant que moi. Mais oui, on va tomber des murs, on va refaire des murs, on va refaire la salle de bain, on va refaire quoi.
1: Vous avez des copains quand même, vous n'allez pas faire ça que tous les deux.
3: Alors on a déjà refait une maison avec tous les copains, voilà. On avait inventé le concept de la trappe-chouille. C'est-à-dire qu'on venait travailler et on faisait la chouille en même temps.
1: Ah, mais ça c'est bien, parce que la trappe-chouille, ça, du coup la maison elle se fait plus longtemps, mais on se marre.
3: Exactement.
1: Voilà. Il paraît qu'on a une petite spécialité culinaire qui s'appelle la patate savoyarde.
3: La patate savoyarde, ah mon Dieu, bah bien sûr.
1: Alors est-ce qu'il peut expliquer à sa copine Valérie qu'est-ce que c'est la patate savoyarde?
3: Bah, la patate savoyarde, c'est simple, on n'y qu'une patate qu'on vide après.
1: Ouais.
3: Et une fois qu'on l'a vidée, on prend la chair de la pomme de terre, on la mixe avec des lardons, du reblochon, quelques petites herbes et de la crème fraîche. On refourre la patate, on y met du Beaufort par-dessus et on passe ça au four.
1: Eh ben, c'est bon ça, dis donc,
2: c'est
1: pas mal,
2: surtout.
1: On l'adore. On l'adore. Eh, vive la patate savoyarde. Bon, allez, la patate savoyarde, tu vas marquer ton premier point. Là. Voilà. On refait une question vraie ou faux. Tiens, je te mets Nicole Croisille et je te pose la question. Alors, écoute bien cette question. Aux États-Unis, une conductrice a été verbalisée pour avoir téléphoné au volant alors qu'elle était amputée de la main. Est-ce que c'est vrai ou faux?
3: Ben oui, c'est vrai.
1: Eh oui, ben c'est non mais la folie du truc. C'est-à-dire que c'est évidemment que c'est impossible. Hein, ça a été on a annulé la contravention. Les gars, ils mettent des amendes à des gens qui n'ont pas de main. Donc si tu veux, ils peuvent pas tenir les téléphones. C'est complètement dingue. Premier point pour Siegfried.
2: Je sais pas, vous savez, Marie-France, c'est une fille qui travaille dans la justice. Hein, elle nous l'a dit. Elle peut peut-être arranger
1: oui,
2: le truc. Hein, je sais pas.
1: C'est en ce moment les juges, les avocats, les procureurs, ils sont bien embêtés. Hein.
2: Mais sans indiscrétion, elle fait quoi dans la justice? La profession en fait.
4: Non, je peux pas le dire pour l'instant.
2: Voilà FBI. Marie-France, qui est retraitée, qui travaillait dans un groupe EDF, qui était acheteuse industrielle, qui a travaillé aussi dans l'immobilier logistique. Et alors, on fait un petit peu de pétanque, il paraît. Pas vraiment de sport, mais un peu de pétanque. C'est sympa, ça va. C'est pas
4: oui,
2: trop...
4: oui, oui, oui.
2: Ouais, c'est trop méchant, ça.
4: Non, voilà, non, c'est pas méchant. Mais quand on en fait tout un après-midi, c'est quand même... on marche beaucoup.
2: Bah, je confirme. Du jardinage. En revanche, le jardinage, oui. Tu as créé un petit potager. Ressemble à quoi ton potager?
4: Ah, un beau petit potager.
2: J'imagine.
4: C'est un beau rectangle.
2: Ouais. Qu'est-ce qu'il y a dedans?
4: Oh bah, il y a des tomates, il y a des potirons, des crêtes, de l'estragon, du thym. Du céleri, de la ciboulette, de la sarriette, des haricots verts. Beaucoup de choses.
2: Non, mais c'est super, tu fonctionnes en circuit court, quoi. Tu vas te servir à la maison directement et ça va dans l'assiette. C'est extraordinaire d'avoir ça. Pour ce petit potager. Alors, parlons juste un petit mot sur la cuisine, parce que tu cuisines beaucoup. Et tu t'es lancé, j'aimerais bien que tu nous expliques ce que c'est, dans le pain Tangsong, qui est une méthode japonaise. C'est quoi?
4: Alors, en fait, j'ai découvert ça sur Internet, hein, tout bêtement. Hein, je l'ai peut-être retrouvé ici à Kenya.
2: Ouais.
4: Mais en fait, ça rend la mie. En fait, quand on fait du pain, moi je fais beaucoup de pain, différents pains, et même de la brioche, et en fait, ça rend la mie très très moelleuse.
2: Oh là.
4: Et c'est vrai que c'est extraordinaire. En fait, c'est tout bête à faire. Hein. On mélange de la farine avec de l'eau et du lait, l'un ou l'autre. En fait, on cuit cette pâte avec de la farine. Ça devient comme de la gélatine.
2: D'accord.
4: Et on l'incorpore ensuite à la pâte.
2: J'ai bien compris.
4: Et en fait, Et en fait, on voit que c'est très, très moelleux, en fait.
2: Et ça s'appelle le pain tangzhong, donc méthode japonaise, paraît-il, ultra simple, que tu accompagnes d'ailleurs des petits plats. Je sais que tu fais de la tourte au maroilles, de la carbonade flamande.
4: Oh, oui.
2: Mais Valérie.
4: Et tiramisu, tiramisu.
2: En plus, tes propres pâtes, on adore ça. Oh là là, tu nous régales.
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0: Zazie qui sera en tournée à partir de mars 2027. Elle démarre par Strasbourg, Tours, Angers, notamment Larsen. Allez, restez avec nous. Des activités sorties près de chez vous et sélectionnées pour vous arrivent dans moins d'une minute. C'est votre agenda, c'est votre radio ici.
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4: Sébastien Emmanuel.
3: Et c'est à Blagnac qu'on va se retrouver ce vendredi soir à la tombée de la nuit. On s'installe confortablement sous les étoiles pour voir tous ensemble le film Intouchable avec Omar Sy et François Cluzet. C'est l'un des plus gros succès du cinéma français. On profite comme ça des dernières soirées d'été. C'est à 20h quartier Andromède, ici à Blagnac. Et c'est gratuit. Et puis direction le département du Gers, nous sommes à Samatan et ce sont surtout les papilles qu'on va réveiller ce vendredi avec cette deuxième soirée gourmande. L'occasion de se retrouver autour des bons produits de la région avec nos producteurs locaux, mais pas que. Un producteur d'huîtres du Morbihan sera là, lui aussi. Tout ça dans une ambiance musicale et bon enfant. Soirée gourmande donc ce vendredi dès 19h à Samatan.
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0: Et ici, c'est la musique avant de retrouver les meilleurs moments d'Otaquet avec Valérie Damido et Eric Bastien. Voici Paul McCartney et Stevie Wonder, Ebony and Ivory sur votre radio ici.

0: Ebony and Ivory, Paul McCartney et Stevie Wonder sur votre radio ici. Valérie Damido et Eric Bastien sont toujours avec Siegfried qui va nous fredonner une chanson et Marie-France qui va nous raconter une histoire de panne d'essence sur votre radio ici.
1: Alors ici nous sommes avec Siegfried et Marie-France qui ont 6 points chacun. Siegfried joue avec ici Poitou, Marie-France avec ici Nord. Alors, notre Siegfried, hein, il a beaucoup voyagé, il adore voyager, à Kiel, Madagascar, Maroc, Cap-Vert, Thaïlande, Singapour. Il a été évidemment aussi à Madagascar. Et quand tu étais à Madagascar, tu as appris une chanson. Quelle était cette chanson, mon petit canard?
2: Cette chanson s'appelle, alors je ne sais pas si je le dis bien, parce que je ne parle pas vraiment malgache, mais elle s'appelle Djali Banou.
1: Et alors, comment tu peux la chanter là?
2: Ouais, je peux essayer.
1: Vas-y.
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1: Ah ouais, bah c'est pas mal, Céline, t'as l'original.
3: Bravo.
1: Wow. Et voilà. Bah c'est pas mal quand même. Alors, donc c'est le groupe Egema, ça passe à la radio, il est à l'aéroport de Madagascar, il chante doucement sa chanson en attendant, la douanière lui demande si c'est la chanson, si c'est bien cette chanson qu'il chante et lui dit que c'est qui, c'était qui.
2: Elle me dit que c'est elle, la chanteuse du groupe.
1: Et voilà, et du coup...
2: Et du coup, bah, on a papoté, on a discuté, elle a pas trop regardé un peu ce qu'il y avait dans mon sac, ce qui était plutôt pas mal.
1: Parce que t'avais 500 grammes de vanille.
2: Ouais, je dépassais un petit peu les quotas.
1: Et voilà, mais comme t'as chanté la chanson sans le savoir de la douanière, et voilà, t'as eu de la vanille pour 10 ans.
2: C'est passé crème.
1: C'est passé crème à la vanille, comme dirait l'autre.
2: Exact.
1: Alors, tu as 6 points. Elle a 6 points. Donc là, c'est la question à 5 points. Est-ce que tu vas la gagner? On va voir ça tout de suite. Attention, petit Bourville.
4: Salade de fruits.
5: Joli, joli, joli.
4: Tu fais à mon père.
1: Alors, écoute-moi bien.
4: Salade de fruits, joli.
1: Quel fruit donne son nom à une célèbre expression désignant une personne prétentieuse? On dit avoir le... Top chrono, 10 secondes.
2: Le melon. Avoir le melon.
1: Avoir le melon, est-ce que c'est avoir le melon? Avoir la framboise, avoir le...
6: Ah, la fraise.
1: Avoir la fraise.
6: Le cassis.
1: Avoir le cassis.
6: L'ananas.
1: Non, bien sûr, c'est le melon, bien sûr. Et évidemment, voilà, bravo, 5 points de plus, tu as 11.
6: Marie-France est avec nous, elle a 6, on n'arrive pas à vous départager pour le moment, ce qui n'était pas le cas d'hier, hein. Aujourd'hui on a des candidats qui sont au coude à coude.
1: Oui.
6: Marie-France qui joue avec Issy-Nord, qui habite à Quesnoy-sur-Deule, Marie-France qui collectionne les 45 tours, et qui a un petit côté Pierre Richard, on va se le dire, avec cette anecdote, un jour t'es tombé en panne, ce qui arrive à tout le monde, en panne d'essence.
1: Ça arrive à tout le monde,
6: oui,
1: c'est vrai.
6: Bon, c'était en pleine ville, j'ai l'impression que ça te fait déjà rire, on est à un carrefour... Mais le téléphone portable n'existe pas encore, car ça, c'était il y a très longtemps. Du coup, qu'est-ce que tu as fait pour t'en sortir?
7: Déjà, on m'a aidé pour garer la voiture, parce que sinon je bloquais toute la circulation.
6: Ouais.
7: Donc on était en plein hiver, hein, c'était au mois de décembre, on venait d'emménager dans une nouvelle maison. Mmh. Voilà. J'ai trouvé un café.
6: Voilà, tu étais dans un bar.
7: On allait téléphoner.
6: C'est ça.
7: Mon mari, qui était rentré, rentré bien avant moi.
6: Okay.
7: Donc, j'avais une pièce de monnaie, une seule, dans mon porte-monnaie à l'époque. Et donc, je téléphone. Mon mari décroche. Je lui dis, je suis en panne vraisemblablement d'essence, parce que ma jauge ne bougeait plus depuis un certain temps, donc c'était un peu troublant quand même.
6: Bien évidemment.
7: Donc, il me dit, bah oui, j'arrive, et il raccroche. Bon, il savait pas où j'étais.
6: Mais c'est-à-dire que voilà, il a raccroché tellement dans la précipitation que t'avais plus de pièces, tu pouvais pas le rappeler. Il a dit j'arrive et du coup il s'est pas entêté, donc il est jamais venu. Tu t'en es sorti comment alors?
7: Comment?
6: Ben tu t'en es sorti.
7: Je suis rentré à pied.
6: Et t'es rentré à pied. Oh là là, Oh là là. Oui, effectivement, ça c'est pas de chance. Ça c'est pas de chance.
7: Ouais, c'est pas de chance.
6: Un petit mot sur Johnny. On parlait de Johnny Hallyday hier. C'était son anniversaire. Ça aurait été son anniversaire. Il aurait eu 83 ans. Fan de Johnny. T'as été le voir à 4 reprises en concert.
7: Oui. D'abord ici sur Villeneuve-d'Ascq, donc au stade Villeneuve-d'Ascq. Ensuite sur Lens, ensuite au Zénith,
6: oui.
7: Et ensuite, le dernier, c'était les vieilles canailles. Très bien. Vieilles
8: canailles. Et il y avait toujours.
6: Les vieilles canailles avec Eddy Mitchell, avec Dutronc hein, aussi.
7: Dutronc, oui.
6: Une de ses dernières tournées, d'ailleurs. Je crois que c'est même la dernière tournée.
7: C'était sa dernière tournée, c'était 6 mois avant.
6: Et ouais.

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1: Marc Lavoine et Patrick Fiori en duo pour Occuper. Occuper, il le sera, Patrick Fiori, à partir de mars 2027, car il sera en tournée dans toute la France pour une trentaine de dates. Accueillons maintenant Julien d'ici Normandie, qui enchaîne les chutes et les blessures. Ça fait mal, rien que de l'écouter. Et Aurélie d'ici Saint-Étienne-Noir, qui n'a pas le sens de l'orientation, mais pas du tout. Tout cela a bien plu à Valérie D'Amido et Eric Bastien sur votre radio ici.
2: Julien, il lui est arrivé des misères. Il s'incruste au festival de Cannes, il est sur la croisette, il voit une super actrice très très belle, et tu te retournes, et qu'est-ce qui s'est passé?
3: Eh ben alors là, j'étais vraiment devant le midem, il y avait énormément de gens, et je me suis pris les pieds dans le caniveau. Je me suis fait une double entorse aggravée des ligaments postérieurs et antérieurs de la cheville.
2: Voilà.
3: Et devant 2000 personnes.
2: Ah bah.
3: Et voilà. Et j'ai dû remonter jusqu'à Rouen en voiture, bien sûr.
2: Eh ben bien sûr, voilà. Avec la cheville qui ressemblait à rien, quoi. Énorme.
3: Exactement.
2: Tout ça parce que t'as regardé
3: une.
2: Et voilà, tout ça parce que t'as trouvé une meuf jolie, quoi. Bravo.
3: Oui, bon, bah oui, voilà, oui, c'est vrai, oui. Non, mais je l'assume au moins.
2: Ouais, c'est bien, non, mais c'est bien.
3: J'étais subjugué.
2: Oui, bah écoutez, bien sûr, alors c'est pas tout, hein, parce que bon, ok, tu te casses la gueule parce que tu vois une nana super mignonne, mais un jour t'es sur un marché en Angleterre, t'essayes de vendre tes saucissons corses dont on a parlé au début de l'émission, tu vendais ça sur les marchés en Angleterre, et tu faisais des dégustations avec une trancheuse. Et qu'est-ce qui s'est passé?
3: Alors, ce qui s'est passé, un truc qui aurait pu être évité finalement. Je prêtais pas beaucoup d'attention à mes gestes parce qu'on était dans le speed. Et puis, je coupais un tout petit morceau de saucisson au canard avec forcément plus de graisse que dans les autres. Le petit morceau s'est évadé, s'est envolé. Et mon doigt a traversé la trancheuse dans la longueur, mon pouce.
2: Ah.
3: Je me suis fait une belle entaille de un bon centimètre de profondeur. Oh. Et puis, bon, on avait que de l'alcool à 90 pour désinfecter la plaie. Voilà, donc on a fait ça avec une espèce de petite poupée en coton qui s'est avérée.
4: T'as un guerrier, le gars.
2: Mais tu montes dans le bateau hein, pour rentrer chez toi. Et avec ton petit.
3: Ouais, je monte dans le bateau.
2: Voilà, avec ton petit doigt coupé. Et qu'est-ce qui se passe? Tellement t'as de la chance.
3: Parce que l'anecdote s'arrête pas là. Ouais.
2: C'est bah vrai, oui.
3: En fait, je monte dans le bateau, du coup, à New Haven pour rentrer à Dieppe. Et en fait, au moment où le bateau démarre, au bout d'un quart d'heure, les stabilisateurs tombent en panne. C'est un système qui permet au bateau d'être le plus stable possible quand ça tangue. Et donc là, tout le monde à la cantine fait voler les petits pois, les plateaux, le bar s'écroule à moitié. Enfin, il y a du verre cassé partout, c'est un scandale. Et moi, je suis avec mon doigt, comme ça, en train d'essayer de pas saigner au milieu des gens. Mmh. Et je vais enlever cette espèce de pansement de fortune aux toilettes. Et là, le sang gifle partout. Enfin bon, c'est une catastrophe. Voilà.
2: Ça va aujourd'hui, ton pouce, ou comment ça se passe?
3: Eh ben non, mais justement, il va très bien, ce pouce. C'était une belle coupe longue et fine. Voilà.
4: Je crois que Claude Zidi et Alain Chabat sont en train de préparer un biopic là sur Julien.
2: Bah oui, mince. J'adore. Bon, alors écoute.
3: C'est pas beau.
2: Tu as un seul point, mon petit chou. Alors, un seul point, ça va pas. Il faut que tu marques 5 maintenant. C'est la question cash. Tiens, je te mets Carlos.
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2: Ah ouais, c'est bien. Écoute bien. Quelle marque française est célèbre pour ses verres avec des numéros que l'on retrouve dans les cantines scolaires depuis des générations? Quelle marque française est célèbre pour avoir des verres avec des numéros et que ces verres, on les retrouve dans toutes les cantines scolaires depuis des générations? Top chrono, 10 secondes.
3: Je vais enfin avoir 5 points, du coup. C'est-à-dire Duralex.
2: Duralex, c'est de l'ex. Oui, 5 points, c'est Duralex, évidemment. On était extrêmement contents parce qu'on avait toujours des âges qui n'étaient pas les nôtres.
4: Voilà. Ah, tiens, j'ai 4 ans aujourd'hui, j'ai 14 ans.
2: Oui, voilà. Eh bien, 6 pour Julien.
4: Aurélie, alors, jusque-là, c'était pas mal puisque tu as les 5. Là, il a pris le dessus, mais tu as la possibilité, tu l'as compris. Non, mais attends, t'as pas encore joué. Donc là, si tu réponds bien, tu prends 5 points, donc tu garderas la tête. Mmh. Faudrait pas chuter parce que là, voilà, Aurélie, c'est là que ça se joue.
2: Mmh.
4: Un petit mot quand même pour dire que tu es totalement nul en orientation.
2: Ah.
4: C'était l'épreuve de l'orientation la semaine dernière sur Koh-Lanta. Tu te perds tout le temps.
7: Régulièrement.
4: Non, j'ai du dossier, je vais les ouvrir. Aurélie, on balade en forêt, elle part avec sa fille pour chercher du muguet, classique. Tu te perds pas de réseau, t'as tourné pendant une heure quand même.
2: Oh là là.
0: Oui, oui, oui. Un peu paniqué sur la fin, on se dit, oui, alors, la nuit va tomber. Mais finalement, ça s'est bien passé. On a réussi à sortir des arbres, trouver un peu de ciel bleu, et on est passé dans un pré, et on est arrivé à trouver une route.
4: Oui, enfin,
0: et
4: bon.
0: Après, on a appelé mon ami pour qu'il vienne nous chercher.
4: Bien sûr, t'as trouvé la clairière, mais enfin, t'étais loin de la civilisation, hein. Pas de réseau, le chéri qui est venu te chercher, tu viens de le dire. Mais c'est pas fini! Non! Elle part avec une copine de Saint-Étienne où elle habite vers Rouen. Elles ont tellement papoté les deux là. Elles ont loupé la sortie, hein?
0: Oui.
4: Elles se sont trouvées à 1h30 du lieu où elles voulaient aller.
0: Non mais c'est ça, on est arrivé. C'est pas du tout là. Et la prochaine sortie, était beaucoup plus loin que prévu.

0: Vous écoutez ici Mascanada, Sergio Mendes sur votre radio ici. Allez, restez avec nous. Dans un instant, Valérie Damido et Eric Bastien seront avec Christophe. Christophe qui aime bien les sensations fortes. Mais voilà, je vous laisse découvrir ce qui se passe sur votre radio ici.
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3: Ici, on est avec Cricri, ici Brazizel, Cricri, ici Armorique, la Bretagne en force. Il paraît que tu... Bah, comme dans la chanson de Laurie.
4: Hein, je vais vite, je m'entraîne à ne pas perdre une seconde.
3: Tu adores la vitesse.
5: Oui, c'est vrai.
3: Et t'adorais même les montagnes russes. Et puis, qu'est-ce qui s'est passé?
5: Eh ben, j'ai été malade. À en faire 3 fois de suite.
3: Oh, ah ouais.
5: La plus grande montagne russe d'Europe, Port Aventura.
3: Ah oui.
5: En dessous de Barcelone.
3: Ah oui, oui.
5: J'en ai fait 3 fois de suite avec mon super ami. Et en redescendant, je tenais plus debout. Et j'ai rendu, quoi.
3: Ah ouais, donc du coup, bon, là c'est terminé.
5: Donc, du coup, maintenant, je m'arrête à un tour.
3: Ouais, voilà.
5: Voilà.
3: Il paraît que t'as voulu sauter en parachute et puis...
5: Oui, j'aurais préféré qu'on n'en parle pas parce que j'ai vraiment honte. J'ai emmerdé tout le monde.
3: Ouais.
5: C'était mon rêve depuis des années. De faire un saut en parachute. Mmh. Donc, on était un week-end, on était aux eaux de la Palmyre. Puis après, en Charente, il y avait un meeting aérien.
3: Mmh.
5: Et je suis fan d'avion, donc nous y sommes allés. Il y avait possibilité de faire des sauts en parachute.
3: Mmh.
5: C'était 350 euros les 2 sauts. C'est pas une blague. J'ai cassé tout le monde, les pieds à tous les gens qui étaient avec moi pour y aller. Il fallait attendre. Donc, on a attendu. L'avion a décollé. La personne, bon, il y en a plusieurs qui ont sauté. La personne qui était devant moi a hésité, n'a pas sauté. Et sérieux, je me suis retrouvé devant la porte, c'était en toute sécurité, et je me suis dégonflé.
3: Ah, t'as eu peur de sauter,
5: j'ai
3: je comprends.
5: Peur,
3: eh ben oui, ben je comprends,
5: j'ai
3: le vide.
5: Peur. L'avion bougeait et tout, ouais. Et autant je ne veux surtout pas faire de saut à l'élastique, autant je voulais à tout prix sauter en parachute, et c'est un mauvais souvenir. J'ai vraiment eu peur. J'ai regretté après,
3: mais, ah oui, mais bon.
5: Et quand je repense vraiment, non, j'ai vraiment eu peur, sincèrement.
3: Bon.
5: Est-ce que c'est pas la personne devant moi qui a eu...
3: Peut-être. Mais on ne saura jamais. Tu n'y retourneras pas.
5: Voilà. Non. Madame ne va pas être contente. Ah ben d'accord, pardon.
3: Ah là là.
5: C'est pas la peine que je lui en parle.
3: Okay.
5: Elle l'a en travers de la gorge. Elle l'a en travers de la gorge.
3: Alors, tu vas marquer tout de suite les 5 points, ok? Immédiatement. Avec ma question de cash. Théodora, vas-y. Alors, on va parler de mode. Quelle enseigne de vêtements en ligne, fondée en Chine, est devenue l'un des symboles de la fast fashion caca? Quelle enseigne de vêtements en ligne, fondée en Chine, est devenue l'un des symboles de la fast fashion? Top chrono.
5: Shine.
3: Et c'est une bonne réponse, c'est Shine, voilà. Et d'ailleurs, adieu Shine au BHV, merci, au revoir.
6: Ça va, elle chante plus Shine? Elle chante plus au BHV?
3: Il était temps. D'arrêter cette cochonnerie.
6: Comme ça n'a rien à voir avec la chanteuse. Excusez-moi, j'ai pas.
3: Oh là là là là, mais.
6: Je croyais qu'on parlait de Shine, excusez-moi. Je croyais qu'elle était dans le cabaret.
3: Tu sais que t'es pas drôle là. Arrête, c'est gênant.
6: Je fais ce que je peux. C'est la fin de saison.
3: Oui.
6: Je recycle les dernières blagues.
3: Voilà, allez.
6: Bon, alors Christine,
7: oui.
6: On s'en fout, elle nous trouve pas drôle.
7: Oui.
6: Nous, l'intérêt, c'est qu'on est en avance, qu'on a des points.
3: Non, il a 7, là, il vient de prendre 5.
6: Mais elle a pas encore joué. Hein,
7: Pas encore joué.
6: Est capable de passer devant parce qu'avec 5 points de plus, elle aurait 8. Notre Christine. On va parler de la rencontre, allez, quand même, parce que là, avec Jo, on va parler un petit peu de Jo. Vous aviez le même groupe d'amis, il y a déjà longtemps, hein, fin des années 70.
7: Très longtemps.
6: Vous sortiez souvent. Bon,
7: on allait en boîte, on allait dans les discothèques, on allait faire du bowling souvent avant de partir en boîte, et puis on s'est rencontrés comme ça, quoi.
6: Ouais. Bah, vous alliez au Podium 2000. J'adore les noms.
7: C'est vrai.
6: Podium 2000, c'était où ça? Ouais.
7: C'est
6: il existe toujours en plus, on me dit.
7: Ah oui, il existe encore.
6: C'est génial.
7: Exactement.
6: Vous alliez danser à la Chimère aussi. C'est où ça, la Chimère?
7: Ouais, c'était, mais ça, je, ça n'existe plus, mais c'était une, l'après-midi, surtout le dimanche après-midi, quoi. Ouais. Il y avait des, des après-midi, c'était, voilà.
6: Ça a parlé à plein de gens de ta région. T'allais dans les bars, les bowling, les réveillons, et à un moment donné, Christine.
7: Voilà.
6: Christine se retrouve au chômage. C'est des choses qui sont malheureuses, des choses qui.
7: Ouais.
6: Et Joe, il avait un élevage de poulets et de vaches laitières.
7: Voilà.
6: Et qu'est-ce qu'il t'a proposé?
7: Bah, il m'a proposé de venir lui donner un coup de main, puisque comme il était tout seul.
8: Eh ben.
7: Et que j'ai accepté, bien sûr.
6: L'amour bien est dans sûr. Le pré.
7: Voilà.
6: Cette belle histoire au milieu des poules et des vaches, il t'a proposé de venir.
7: Ouais.
6: Et ça fait.
7: Et du coup, ben voilà, puis on est restés ensemble, on a vécu ensemble pendant un an à peu près, mais bon, ça c'était à l'époque, c'était mal, assez mal vu, par les parents.
6: Après, vous êtes mariés. Ouais. C'est devenu officiel. Alors. Tout ça. Noce de topaze. Très belle histoire.
7: Ah, bravo. Je savais pas que c'était ça.
6: Ouais. Bah oui, bah, franchement, on est très heureux pour vous, Christine.
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encore de Palmas. Merci d'avoir passé cette heure avec nous. J'espère que vous avez passé un bon moment avec Éric Bastien, Valérie Damido et nos super candidats. Rendez-vous demain pour d'autres extraits de l'émission sélectionnée rien que pour vous sur votre radio ici.

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1: Merci d'écouter votre radio ici, il est 13h. Le journal Paul Tillier. Bonjour Paul.
2: Bonjour à tous.
1: À la une aujourd'hui.
2: L'effroi hier soir à Caen, une voiture fonce sur la foule, 2 morts, plusieurs blessés. Nous sommes en direct dès le début de ce journal. Des toits qui s'envolent en Charente-Maritime hier soir, une large partie de la France encore concernée par ces violents orages cet après-midi. L'été de toutes les calamités pour les agriculteurs, le gouvernement prévoit des mesures d'urgence pour venir en aide à une profession démunie. Au Népal, le bilan humain ne cesse de s'alourdir. 273 morts dans les coulées de boue et des centaines de disparus. Enfin, la durée de vie de certains médicaments prolongés en France. Ce drame, hier soir à Caen, 22h15, devant la gare, un conducteur au volant de sa voiture fonce sur la foule à un arrêt de bus. 2 morts, plusieurs blessés. Bonjour Nolwenn Lejeune.
3: Bonjour.
2: Vous êtes sur place pour Ici Normandie. Caen, que s'est-il passé ?
3: Il est 22h10 hier soir quand une voiture déboule à vive allure sur une voie de bus devant un bar très fréquenté le soir par de nombreux jeunes hommes de différentes nationalités. Un groupe de personnes est assis sur le trottoir au niveau d'un arrêt de bus. La voiture les percute, la scène est très violente, raconte des témoins. Un homme décède sur place, un autre grièvement blessé est évacué au CHU de Caen où il décède dans la nuit. Au total, une dizaine de personnes ont été blessées, dont l'un est toujours ce midi entre la vie et la mort, indique le procureur de la République de Caen, Joël Garrigue, qui précise que les 2 victimes décédées sont des Afghans de 28 et 35 ans. La majorité des blessés est également issue de cette communauté, poursuit le procureur. L'agresseur semblait leur en vouloir pour une raison que nous sommes en train d'essayer de comprendre, confie le magistrat. L'homme est un ressortissant russe d'origine tchétchène, âgé de 26 ans. Nous ne l'avions jamais vu ici avant, confie des témoins sur place. Il a été interpellé rapidement après les faits à une quinzaine de kilomètres à Ouistreham sur la côte. Il a été placé en garde à vue au commissariat de Caen. Et dans ses premières déclarations, il indique qu'il aurait été agressé quelques minutes plus tôt et qu'il a délibérément foncé sur le groupe avec sa voiture.
2: Nolwenn, vous avez d'ailleurs rencontré Enayat ce midi. Il est afghan et il était présent hier soir.
4: Et j'ai vu juste une voiture qui était passée juste sur les gens de mes amis. Et voilà, du coup, quand après j'ai entendu les crier. Quand je regardais, il y avait moi, mes amis qui étaient par terre sur les routes. Et ils étaient tous à temps crier. On a appelé les pompiers, les policiers, tout ça. Tout le monde qui était à temps crier parce que c'était pas normal. Qu'est-ce qui s'est passé? Qu'est-ce qu'on a vu? C'est vraiment choquant.
3: Vous connaissez les 2 personnes qui sont décédées?
4: Oui, c'était mes amis qui connaissent depuis 5 ans.
3: Est-ce que vous savez, ce sont des Afghans?
4: Oui, c'est des Afghans. C'est vraiment choquant parce que moi, dans ma vie, j'ai jamais vu des choses comme ça.
2: Témoignage recueilli par Nolwenn Lejeune, ici, Normandie, Caen.
1: La vigilance orange aux orages étendue sur une large partie du pays aujourd'hui.
2: 39 départements concernés par cette alerte de Météo France. Tout le nord du pays, l'est, mais aussi l'Auvergne et jusqu'en Aveyron. De la grêle, de la pluie, des vents à plus de 100 km/h sont attendus hier soir déjà. La Charente-Maritime a vu les éléments se déchaîner. Les toits de plusieurs maisons du front de mer ont été arrachés comme à Fouras sous les yeux de Pascal.
5: J'ai vu les toitures de mes voisins qui volaient dans le ciel, qui sont tombées dans mon jardin, qui ont défoncé mes baies vitrées. C'est une zone de guerre. J'ai pas de mots. Les pompiers du Grimpe n'ont pas pu bâcher parce qu'il y avait le vent et les bâches allaient s'envoler. Il y a beaucoup de choses à retirer, beaucoup de débris partout, hein, au sol, dans la rue, dans les jardins. Personnellement, chez moi, il va falloir une grue pour enlever les pans de toiture qui sont encastrés, quoi.
2: Pascal au micro d'ici La Rochelle. 39 départements donc en vigilance orange aux orages cet après-midi. La Corse est-elle placée en vigilance orange canicule avec jusqu'à 40 degrés localement. Sécheresse, incendie, canicule, il n'aura manqué que les sauterelles pour clore un été catastrophique pour les agriculteurs. La semaine prochaine, la ministre de l'Agriculture doit dévoiler des mesures d'urgence pour leur venir en aide. Avant ça, cet après-midi, Annie Genevard s'entretiendra avec tous les préfets du pays pour faire un état des lieux et chiffrer les pertes. Les agriculteurs sont dos au mur, explique Raymond Girardi de la Confédération syndicale agricole des exploitants familiaux.
6: Un effondrement de ce niveau, non, c'est jamais arrivé. Le cumul d'autant de calamités impossible à contrôler pour les agriculteurs, c'est quand même assez historique. Il faut juste espérer que ce ne soit pas tous les années ici. La crise conjoncturelle de cette année vient de s'ajouter à une crise structurelle de manque de production française. Faut dire les choses clairement, l'effondrement est tel et les prix n'étaient pas au rendez-vous d'ailleurs, même si maintenant ça a un petit peu augmenté, les agriculteurs tout seuls ne se relèveront pas. Il faut savoir qu'il y a 150 000 producteurs de fruits et légumes à peu près donc en France. Les trois quarts sont en grave difficulté aujourd'hui. S'il n'y a pas des aides de bonne dimension venant de l'État, autant dire que beaucoup vont, ceux qui sont aux portes de la retraite vont partir sans renouvellement et les autres vont être en situation de faillite.
2: Raymond Girardi, invité ce matin sur Ici Paris, Île-de-France. Sur le cours central de Roland-Garros cet après-midi, ce sont les politiques qui vont se renvoyer la balle. Les sept candidats à la présidentielle 2027, tous invités à débattre par le MEDEF pour exposer leurs projets économiques devant un parterre de patrons. Par ailleurs, Xavier Bertrand, président de la région Hauts-de-France, annonce ce midi sa candidature à l'Élysée. Des réacteurs de la centrale nucléaire de Gravelines à l'arrêt après une arrivée massive de méduses. C'était déjà le cas début août. Les méduses qui endommagent les systèmes de filtration de la station de pompage d'eau de mer pour refroidir les réacteurs. Seuls 2 réacteurs sur 6 fonctionnent normalement, indique EDF.
1: 13h06, au Népal et au Tibet, le bilan ne cesse de s'alourdir après les crues dévastatrices d'hier.
2: 273 morts et 1300 disparus, emportés par cette coulée de boue. Un glacier de l'Himalaya s'est effondré. Des centaines de touristes étrangers se trouvaient dans cette vallée. Édouard Barruet, dont 4 Français toujours portés disparus. Et le bilan humain est, lui, très provisoire.
7: Oui, du côté népalais, les autorités sont à la recherche de 823 personnes, dont 400 étrangers. Et parmi eux, le bureau népalais du tourisme parle de 4 Français sur lesquels nous n'avons pour l'heure pas plus d'informations. De l'autre côté de la frontière, la Chine est sans nouvelles de 558 personnes, soit plus de 1300 disparus au total. Mais ce bilan reste très provisoire, car 24 heures après le drame, les recherches se poursuivent difficilement, les pieds dans la boue, dans ces vallées qui ont été recouvertes par cette vague monstrueuse. La Chine annonce la mobilisation d'hélicoptères, d'avions, de drones et de plus d'un millier de secouristes. Certaines zones sont totalement inaccessibles par la route et restent sans électricité, sans internet, car tout a été détruit. Des villages entiers ont été rayés de la carte et les opérations de secours d'aujourd'hui ne sont pas sans risque, car le glacier où tout a démarré n'est pas sécurisé. Les autorités redoutent une nouvelle coulée de boue. Alors, face à l'ampleur de la catastrophe, le premier ministre népalais et le premier ministre chinois ont décidé de se rendre sur place aujourd'hui.
2: Le Secours populaire qui lance de son côté un appel aux dons. Ce midi, les besoins sont considérables, insiste l'association, notamment pour l'accès à l'eau potable et l'alimentation. La durée de vie de certains médicaments bientôt prolongée. 10 000 tonnes de médicaments partent à la poubelle chaque année, selon l'assurance maladie. Gaspillage, pollution, sans parler des pénuries aussi de certains comprimés. De quoi pousser l'Agence nationale du médicament à demander à une quinzaine de laboratoires de plancher sur la durée de vie de leurs produits, Anne Lordanier.
8: Le dafalgan, mais aussi l'efferalgan ou des produits à base d'amoxicilline, de lévothyroxine, de lithium. 73 médicaments parmi lesquels les plus vendus vont tenter de rallonger leur durée de vie pour passer de 2 à 3 ans actuellement à 4 voire 5 ans de durée de conservation. Mais il faut d'abord que les laboratoires fassent des études de faisabilité. La directrice des métiers scientifiques de l'Agence du médicament, Valérie Salomon, nous décrit le processus.
9: Les laboratoires, ils vont mettre leurs médicaments, on va dire, dans des grandes des enceintes avec une température constante et une humidité constante. Et ils vont faire ces mesures. Ils vont regarder si la quantité de principe actif est toujours la même sur toute la durée, s'il n'y a pas de produits de dégradation aussi qui apparaissent, et puis toutes les caractéristiques physiques et chimiques de leurs médicaments. Ils vont nous dire, moi j'ai les données qui me permettent de démontrer que mon médicament est valable jusqu'à 4 ans, voire 5 ans.
8: La NSM fera le point chaque année pour accorder les nouvelles autorisations de mise sur le marché aux médicaments qui passeront ces épreuves de longévité avec succès.
2: Anne-Laure Danier. Un espoir pour les malades du cancer du pancréas. Un nouveau médicament vient tout juste d'être approuvé aux États-Unis. Il s'appelle le Razonc et permet de doubler la durée de vie des patients. Le tirage au sort de la Ligue des Champions de football, c'est aujourd'hui. Lens, le Paris Saint-Germain et Lille seront fixés ce soir un peu après 18h. Une compétition qui se fera sans l'Olympique Lyonnais, battu hier à domicile 2-1 par les Turcs du Fenerbahçe. Un géant en terre promise, Victor Wembanyama, capitaine de l'équipe de France de basket, retrouve les parquets de l'Accor Arena de Bercy ce soir à Paris. Au NBA, les Bleus face à la Slovéniste à 20h30, match qualificatif pour le Mondial dans un an. Un nouveau spectacle céleste la nuit prochaine de 3h30 du matin jusqu'à 6h, c'est pour les Lefteaux. La Terre, le Soleil et la Lune vont à nouveau s'aligner. Éclipse partielle de Lune, elle se teintera d'un rouge cuivré, une lune de sang, Blood Moon, disent nos voisins outre-Manche. Encore faut-il que le ciel soit dégagé.
1: Merci Paul Tillier, vous revenez à 14h pour les informations. À suivre dans moins d'une minute, une balade dans les Pyrénées-Atlantiques avec un épisode de notre podcast Partir qui nous emmène découvrir des coins de France. Aujourd'hui, Irati, une forêt des Pyrénées pleine d'énergie sur votre radio ici.
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1: Vous écoutez ici, les vacances sont peut-être déjà un petit peu loin, c'est peut-être un lointain souvenir. Alors il est grand temps de penser aux prochaines, ou du moins à la prochaine fois que vous aurez envie de vous évader et de changer d'air. Pour cela, que diriez-vous de partir à Irati et sa forêt pleine de mystères et chargée d'histoire? Elle est accessible à toute la famille et en toute saison.
13: La forêt d'Irati, dans le massif des Pyrénées, c'est un lieu chargé d'histoire, à cheval sur les territoires français et espagnol. Quand on vous dit Irati, vous pensez sans doute fromage au saut Irati. Mais c'est aussi la plus grande hêtraie d'Europe, 17 000 hectares sur les flancs de la montagne basque. Et moi, c'est dans ce havre de paix que je vous emmène en balade pour vous partager l'énergie qui s'en dégage. Et à la fin de cet épisode, vous découvrirez le point commun entre Irati et les hautes forêts de l'Himalaya. Je m'appelle Thibaut Vincent, je suis journaliste à ICI Pays Basque, et pour moi, la forêt d'Irati est un endroit exceptionnel. Paradis blanc l'hiver, nature verdoyante qui revit au printemps, l'été, le parfum des fleurs, les cloches des brebis, mais ma saison préférée, c'est l'automne, avec son explosion de couleurs rougeoyantes. C'est simple, à chaque fois que je redescends dans la vallée, je suis revigoré. Bienvenue dans Partir, Irati, une forêt des Pyrénées, pleine d'énergie. Nous sommes à 1300 mètres d'altitude, sur le parking du col de Bagargui, à côté du restaurant des chalets d'Irati. Des chalets que l'on aperçoit tout autour de nous. Ce col est un point de bascule entre deux vallées. À l'ouest, la Basse Navarre, Saint-Jean-Pied-de-Port est à 30 km. À l'est, la Soule, l'une des sept provinces basques, et juste à côté, le Béarn. La frontière avec l'Espagne est là, devant nous, qui traverse les montagnes. Un panorama à couper le souffle qui s'offre à nous après une heure et demie de trajet depuis Bayonne, une route sinueuse à travers le magnifique Pays basque intérieur. Mon premier conseil est donc de vous garer ici, sur ce parking, à côté des chalets d'Irati. Des chalets en location, éparpillés à l'orée des bois, ils peuvent accueillir de 2 à 29 personnes, idéal pour une cousinade, un séjour entre amis, ou simplement un week-end en famille, et surtout, passer un bon moment hors du temps pour se reconnecter. Car ici, pas d'internet, et c'est un choix délibéré. Là, j'ai une première suggestion pour vous. Visitez la maison de l'ornithologie, elle est juste à côté du parking. De mi-juillet à mi-septembre, vous y découvrirez une exposition et des animations sur la migration et la biodiversité locale. C'est gratuit et ça vous aidera à reconnaître les espèces croisées pendant votre balade. D'ailleurs, si vous avez envie de les admirer de plus près, je vous invite à rejoindre l'un des principaux points d'observation des oiseaux migrateurs. C'est à 500 mètres en contrebas, au col d'Orgambideshka. Allez-y à pied, en empruntant la petite route de l'Aro jusqu'au Caillolar. C'est une cabane de berger en pierre. N'oubliez pas vos jumelles, voire même un siège pliable pour vous asseoir à côté des ornithologues. Ils vous apprendront à reconnaître les spécimens, le mythique gypaète barbu qui niche tout près, des milans, des vautours, un somptueux balai sous nos yeux au gré des courants. Mais je vous ai promis de vous faire découvrir le cœur de la forêt d'Irati, ses histoires et son énergie revigorante. Alors suivez-moi, on va à l'accueil des chalets, c'est à quelques centaines de mètres en descendant du col de Bagari. Nous voici maintenant devant l'accueil, un long bâtiment en bois avec de grandes baies vitrées. Ici, que vous soyez logé ou non sur place, l'équipe des chalets vous fournira de bons conseils pour vos randonnées. Il y en a 8 balisées, plus ou moins longues, et la plupart accessibles aux débutants et aux familles. Aujourd'hui, nous allons prendre un raccourci pour nous rendre sur la crête. Alors suivez-moi. J'emprunte le grand sentier qui monte derrière l'accueil et passe devant des chalets pour m'engouffrer entre les hêtres et les sapins. Quelques conseils tout de même avant de se mettre en marche. Bien vous renseigner sur la météo, qui peut très vite changer en montagne. Ici, quand le vent souffle, il est particulièrement fort. Et puis surtout, bien vous équiper. Chaussures de marche, chapeau par beau temps. Et dans votre sac, n'oubliez pas un coupe-vent, un vêtement de pluie, un vêtement chaud et de l'eau. C'est de plus en plus rare, mais si vous avez la chance d'avoir de la neige, n'hésitez pas à partir en raquette. Je l'ai fait et c'est un régal. D'ailleurs, l'accueil des chalets en loue, si besoin. Et pour les amateurs de VTT et même de trottinettes électriques, vous pouvez aussi y récupérer le matériel loué auprès de sociétés de la vallée. Il suffit de vous renseigner auprès du personnel des chalets.
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13: Ça y est, vous êtes prêts à profiter des richesses de cette forêt de hêtres qui a le don, dès mon arrivée, de me faire oublier les soucis du quotidien. La forêt d'Irati dégage quelque chose de particulier, difficile à expliquer, même pour les gens d'ici. Robert Laranda-Buru, dit Pipache, alpiniste chevronné, est un enfant de l'Aro, le village dont dépend Irati. Il nous montre le chemin.
15: Ça veut dire bien, aujourd'hui on va donner à manger aux yeux, tu verras. Pour moi, c'est un lieu magique. C'est un ensemble, un cocktail de tout ce qu'on peut trouver en montagne, un cocktail de tout ce que j'aime, qui partent d'abord des hommes, parce qu'une montagne sans les hommes, c'est plus qu'un livre d'images. Elle est remplie pour moi de mystères, de mythologie. Et s'y promener seul est presque extraordinaire, parce que plein d'images te viennent dans la tête. On se remplit à l'intérieur de soi et ça fait énormément de bien. On reprend un peu les habitudes de nos ancêtres, c'est-à-dire tranquille.
13: Au milieu de ces arbres multicentenaires, je me laisse envahir par les sons. Le vent dans les feuilles, l'eau d'un ruisseau en contrebas, le chant des oiseaux au loin, les odeurs m'enivrent. C'est un véritable éveil des sens, l'impression de se laisser englober par l'atmosphère que dégage ce lieu. Et c'est encore plus palpable quand il fait gris, ou mieux, la nuit. Pourtant, l'activité humaine n'est jamais très loin, elle est même intimement liée à l'histoire d'Irati à travers le pastoralisme. Les troupeaux de vaches et de brebis en estive pâturent l'été et façonnent cette montagne jusqu'à l'automne, et ce, depuis des millénaires. Des traces sont encore visibles, on les devine en sortant de la forêt.
15: On ne fait que suivre des chemins, des sentiers qui ont été depuis la proto-histoire, c'est-à-dire juste avant l'écriture. Quoi, si tu veux déjà, les bergers passaient par ici avec leurs brebis. Il y a encore quelques témoins quand même qu'il faut absolument voir à Irati, des dolmens, un dolmen autour du chalet de restaurant d'Irati, t'en as un. Et ensuite, eh bien, tu as quand même un des plus bels endroits de cromlech du Pays Basque qui se trouve à là-bas, en face de nous, au Cabet, et qui est encore un endroit fantastique.
13: Le Cromlech, c'est un cercle de cailloux, un endroit sacré où l'homme n'avait pas le droit d'entrer. C'est là qu'autrefois, les bergers, quand l'un d'eux décédait, dispersaient ses cendres, souvent dans des endroits vus magnifiques. Vous pourrez en voir à Okabe, c'est à l'ouest d'Irati. Ce vaste site archéologique est accessible par une randonnée de 15 km qui part du plateau de Cise en contrebas des chalets d'Irati. Avant d'oublier, j'ai un autre conseil à partager avec vous. Pour motiver les plus petits pendant ces balades, vous pouvez utiliser l'une des 4 chasses au trésor proposées à Irati. 2 via l'application mobile Terra Aventura, à télécharger avant d'arriver sur place, et 2 en version papier, disponible à l'accueil des chalets. Allez, encore quelques centaines de mètres et nous arrivons sur la crête pour contempler les sommets pyrénéens qui étalent leur immensité. Regardez en contrebas la vallée qui laisse deviner le fourmillement des hommes qui s'activent. Là, je ne peux m'empêcher de penser à l'histoire récente qui s'est écrite ici et que me confie Robert.
15: Pendant la dernière guerre mondiale, ils utilisaient un petit peu l'industrie du bois pour faire passer un petit peu des juifs, etc., de l'autre côté, sur le territoire de Laro.
13: Irati, chargée d'histoire, mais aussi d'une atmosphère mystique. Cette immense forêt de hêtres est baignée par les légendes. Bacha Jauna, ou Bacha Yaoun, est un personnage incontournable de la culture basque. C'est l'homme yéti. Le voilà notre point commun avec les hautes forêts himalayennes dont je vous parlais au début de l'épisode. Il est l'esprit des arbres, le protecteur de la nature et des activités agro-pastorales, le trait d'union entre la forêt et l'activité humaine. Encore un conseil, si vous aimez bivouaquer et que vous ne craignez pas Bacha Yaoun, les feux et le camping sauvage sont interdits à Irati, mais il est possible de planter sa tente de juin à fin octobre à l'aire naturelle de camping. Elle est située 2 km en dessous de l'accueil des chalets, le long de la route qui mène à Saint-Jean-Pied-de-Port. Et si vous avez encore un peu de temps devant vous, si votre week-end n'est pas terminé, j'ai une dernière idée. À 6 km seulement des chalets d'Irati, sur la route qui redescend dans la vallée de Garassi, je vous emmène dans une bergerie au plateau de Cise.
16: Bonjour à vous tous, bienvenue à Irati Cise, sur le plateau d'Irati.
13: Nous voici devant l'Etxola, la maison en basque. Elle se trouve le long de la route qui serpente entre les montagnes, bordée par un cours d'eau qui coule paisiblement. Poussez la porte, vous découvrirez une exposition permanente sur la transhumance, une cave d'affinage et un bar à fromage. Et c'est là, de mi-juillet à fin août, que des bergers transhumants viennent vous chercher pour une animation gratuite et dégustative.
16: Donc, pourquoi nous, on transhume d'après vous à la montagne ?
13: Pauline et 2 autres bergères vous expliquent l'utilité de cette transhumance, notamment pour l'entretien du domaine d'Irati. Mais aussi comment elles fabriquent leur fromage, l'ardigashna ou tome de brebis, ainsi que les pâtes molles et autres lactiques vendues à des crèmeries ou directement ici, aux consommateurs.
16: En goûtant les fromages, on va découvrir plein de petites choses, et notamment la synthèse, comment interviennent les arômes, pourquoi j'ai des arômes d'ananas à 6 mois, pourquoi je suis plus sûre de la noisette, du fruit sec à 3 mois, les histoires de texture, pourquoi le fromage de brebis il a tendance à être un peu plus granuleux que le vache.
13: Si vous venez le jeudi matin, Pauline organise des ateliers sensoriels où vous goûterez au fromage. C'est une activité d'une heure et demie, conseillée à partir de 8 ans sur inscription auprès des offices de tourisme ou de l'accueil des chalets d'Irati. Le prix, 15€ par personne. J'ai encore un dernier conseil pour vous. Au bout du plateau de Cise, sur la route d'Irati, se trouve une institution, le Chalet Pedro. Une auberge-restaurant familiale créée en 1940, un endroit chaleureux où vous dégusterez les saveurs réputées de la cuisine basque. Omelette au cèpe, anguille à la persillade et évidemment la chuleta, la côte de bœuf du Pays basque, un délice. Mais ça, vous le découvrirez quand vous viendrez.
1: Ah oui, avec plaisir. Merci Thibaut Vincent d'ici Pays Basque. Cet épisode de Partir, Irati, une forêt des Pyrénées pleine d'énergie, est disponible en réécoute sur l'appli Ici et sur ici.fr. Il y a également plein d'autres épisodes qui vous feront partir aux quatre coins de la France à la découverte de notre territoire. 13h24, c'est la musique qui vous accompagne dans les prochaines minutes avec Renaud, Morgane de Toi sur votre radio Ici.

0: Morgane de Toi, 13h30, il est temps pour moi de vous dire à demain. Je vous souhaite un très bon après-midi en musique et avec votre radio locale ici.
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2: Un nouvel an à fêter en septembre et une balade nocturne le long du canal. Ici Occitanie à Toulouse et à vos côtés, c'est maintenant.
3: Pascal Vesbrouck.
2: Mercredi 30 septembre, c'est le nouvel an martien à la Cité de l'Espace à Toulouse. Un événement gratuit pour célébrer sous les étoiles le passage à l'an 39 de la planète rouge. Pour découvrir les rovers martiens Persévérance et Zurong, pour fabriquer votre propre rover martien, pour frissonner devant Mars Attaque en IMAX, pour croiser des cosplayers, le tout jusqu'au décompte final à 22h15, autour d'un cocktail martien. Le nouvel an martien, c'est à la Cité de l'Espace à Toulouse, un rendez-vous mémorable et gratuit. C'est mercredi 30 septembre à partir de 18h. Et puis si vous rêvez d'une aventure nocturne magique, rendez-vous au canal au crépuscule. Et oui, c'est ce qui vous attend demain à Toulouse à 19h30 à la Maison de l'Éclusier avec un guide nature pour découvrir le monde mystérieux des chauves-souris et des chouettes qui s'éveillent dès que la ville s'assoupit. Attention, les places sont limitées, les réservations sont obligatoires. Ne manquez pas le canal au crépuscule demain vendredi à l'aide à Toulouse à 19h30 à la Maison de l'Éclusier. Ici Occitanie à vos côtés, on revient dans une heure.
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0: C'est Thelma Louise qui a chanté Don't Leave Me This Way pour la première fois et c'est les Communes Arts qui en ont fait ce titre de légende. Ici Occitanie vous souhaite un excellent jeudi avec Ici Padarnac qui va arriver dans quelques minutes. On va essayer de vous faire peur aujourd'hui avec le piratage des SMS de validation des banques au profit des gredins. Est-ce que ça va vider nos comptes? Peut-être. Mais avant cela, Jean-Jacques Goldman et Sirima partent là-bas et Manon Lisa va nous raconter l'histoire et la morale du petit pêcheur.
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1: En matière d'arnaque, et même si ça peut paraître contre-intuitif, il y a pire que le manque de sécurité. Coucou les impôts! Il y a la sécurité pourrie. Par exemple, si vous avez un vélo, vous devez impérativement acheter et utiliser un antivol. Et si vous êtes radin, vous allez prendre le premier prix et vous rendre compte très rapidement que c'était une mauvaise idée en constatant que votre vélo a disparu quelques minutes seulement après que vous l'ayez garé. Oui, une sécurité pourrie. Maintenant, parlons banque et sécurité des transactions. Quand vous achetez un bien de consommation en ligne avec votre carte bancaire, un protocole de sécurité va se déclencher pour assurer que vous n'êtes pas un gredin qui a juste volé la carte d'un honnête citoyen. C'est la fameuse double authentification qui, en plus du numéro de votre carte, va vous réclamer une confirmation sur votre smartphone. Et c'est là que se situe la faille. Oui, la fameuse sécurité pourrie. Selon les banques, la confirmation va popper sur votre smartphone par une notification de l'application de la banque que vous avez pris la peine d'installer ou par SMS. Et c'est cette solution que les banques ont majoritairement choisie. Alors essentiellement pour des raisons de simplicité, hein, puisque ça évite d'avoir à demander aux clients d'installer et de configurer une application. Mais sauf que d'éminents spécialistes alertent depuis plusieurs années les banques en leur expliquant que le SMS est beaucoup trop facile à pirater et que n'importe quel piratin motivé peut vider votre compte bancaire en exploitant cette faille. Le SMS repose en effet sur un protocole qui date des années 80. Un protocole dont la sécurisation n'a pas été au cœur de sa conception. Et je ne vais pas entrer dans les détails de l'arnaque, mais elle est relativement facile à mettre en œuvre et permet, pour faire simple, de dupliquer les SMS envoyés à une personne pour qu'ils arrivent également sur le smartphone du gredin. Donc, vous vous connectez à votre banque, vous recevez un SMS de validation, et si un arnaqueur reçoit le même message en même temps, il n'a plus qu'à entrer le code avant vous et va tranquillement pouvoir faire ce qu'il veut de votre argent. La fameuse sécurité pourrie. Et les banques n'ont même pas l'excuse de découvrir l'ampleur du désastre, puisque les agences de sécurité les alertent depuis de nombreuses années. Heureusement, même si c'est un peu tard, les établissements financiers devraient avoir fini leur transition vers des solutions plus sécurisées dans le courant de l'année 2027. Une transition que je vous invite à anticiper pour deux raisons. D'abord parce que ça sera fait, hein, et que le temps que vous compreniez comment ça fonctionne, si tout se passe bien, vous aurez réussi la transition sans stress. Ensuite, et c'est évidemment le plus important, ça vous mettra à l'abri des tentatives de piratage par SMS. Bref, vous savez ce qu'il vous reste à faire, installez l'application de votre banque, respirez un grand coup et dites-vous que c'est pour sauver vos économies. D'avance, bonne chance.
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0: Un hymne à l'amour, un hymne à la fidélité. Ah, quand on n'a pas l'habitude, c'est sûr que ça fait bizarre. Ici Occitanie, c'était Tina Turner. Actu locale, musique, bonne humeur. L'actu, c'est pour 14h, mais d'abord, on va voyager. Le groupe anglais Hello Electric Light Orchestra prend le dernier train pour Londres. Et alors, Christophe May, lui, il va un peu plus loin parce qu'il fait une escale sur la Lune.
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1: Très bonne journée, ici Occitanie, 14h, c'est l'heure de l'info.
2: Vigilance orange aux orages dans une large partie du pays cet après-midi. 39 départements, le nord de la France, l'est, mais aussi le centre sont concernés. Météo France met en garde face à des phénomènes violents, pluie, vent et grêle. Plusieurs TER sont notamment supprimés ce soir de manière préventive dans les Hauts-de-France. La pagaille en gare Montparnasse à Paris, c'est la panne d'une installation électrique ce matin qui est en cause. Le trafic est interrompu, de nombreux trains sont supprimés au départ jusqu'à au moins 15 heures. Les liaisons TGV vers la Bretagne, Nantes ou encore Bordeaux sont concernées. Dans le sens des arrivées, certains trains en provenance de La Rochelle ou du Pays Basque affichent 3 heures de retard. Deux morts à Caen et plusieurs blessés hier soir. Une voiture a foncé délibérément sur la foule devant la gare. Le suspect, 26 ans, est un Russe d'origine tchétchène. Pas de casier judiciaire. Le procureur de Caen écarte la piste de l'attentat terroriste. Le ministère des Affaires étrangères sans nouvelles de plusieurs Français au Népal et au Tibet après les crues dévastatrices survenues hier en quelques minutes dans cette vallée touristique de l'Himalaya. Le bilan provisoire est désormais de 359 morts et plus de 1300 personnes portées disparues. Un candidat de plus dans la course à l'Elysée, Xavier Bertrand, président de la région Hauts-de-France, officialise sa candidature ce midi. Par ailleurs, 7 candidats à l'élection présidentielle sont invités par le MEDEF cet après-midi. C'est à Roland-Garros. Ils exposeront leur programme économique devant un parterre de patrons.
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4: Du soleil ce jeudi, mais très souvent voilé par des nombreux nuages à Toulouse et ses départements voisins cet après-midi. Quelques petites averses possibles en tout début de soirée, nous dit Météo France. Vent de sud-est assez fort sur le Lauragais, des rafales à 55 km/h. Actuellement 32 degrés à Toulouse et à Aussonne, par exemple, pour accueillir le Rose Festival au Mythe, au plus chaud de ce jeudi 27 août 2026. 28 à Figeac, 29 à Rodez, 30 à Montauban, 32 à Pamiers et 33 à Muret.
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0: On l'appelait le Zoulou blanc, Johnny Clegg, et son inséparable compagnon Savouka, ici occitaniste, Caterling of Africa. Ici Occitanie est à vos côtés dans quelques minutes avec une balade nocturne à vélo à Toulouse et un bal latino à l'île Jourdain. Pour notre sélection musicale francophone, dans quelques minutes, Joe Dassin va nous raconter sa plus belle histoire d'amour, Il était une fois nous deux. Grand Corps Malade et Stilto nous racontent leur prochain rêve, nouveauté ici Occitanie. Et puis on va faire la courte échelle à Tina Arena qui veut aller plus haut.
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1: Une balade nocturne à vélo à Toulouse et un bal latino à l'île Jourdain, ici Occitanie à vos côtés. C'est maintenant.
2: Pascal Vesbroux.
1: Préparez vos mollets pour une balade nocturne à vélo demain dès 20h15 sur la place Saint-Sernin à Toulouse. Un parcours très facile et presque tout plat de 18 km. Avec en bonus une escale dans une guinguette pour écouter un concert tout en partageant un bon verre avant évidemment de repartir pour 11 km de pur bonheur en traversant un joli parc public. Pour vivre la balade nocturne à vélo à travers Toulouse, rendez-vous demain à 20h15 sur la place Saint-Sernin. Et puis demain vendredi, vous avez aussi rendez-vous dès 20h sur l'esplanade des Pyrénées à l'île Jourdain pour un bal latino. Vous êtes danseur confirmé, vous êtes débutant, aucun problème. Une ambiance chaleureuse et dansante vous attend et pas de panique pour les coups de chaud, une buvette est disponible sur place pour vous désaltérer. C'est le grand retour du bal latino, c'est demain vendredi à 20h sur l'esplanade des Pyrénées à l'île Jourdain. Ici Occitanie, à vos côtés, vous savez quoi ? On va revenir dans une heure.
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0: Au départ, un film, Fame. À l'arrivée, la bande musicale de ce film, ici Occitanie, c'était Irène Cara. Actu locale, musique et bonne humeur. L'actu vous attend à 15h, mais d'abord, Julien Clerc veut partir. Charlotte Cardin veut nous expliquer comment on doit se toucher. Je vous laisse juge. Et puis Laurent Voulzy, lui, va nous expliquer sa couleur de peau, juste après ça.
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2: Excellent après-midi, ici Occitanie, 15h, c'est l'heure de l'info.
3: Deux violents orages attendus sur une large partie de la France cet après-midi, 39 départements en vigilance orange. Météo France met en garde face à des phénomènes violents de la pluie, du vent et de la grêle. Le nord du pays est concerné, du Maine-et-Loire aux Ardennes, tout comme l'Est, mais aussi le centre jusqu'en Aveyron. Dans les Hauts-de-France, plusieurs TER sont supprimés ce soir de manière préventive. Le trafic interrompu en gare Montparnasse à Paris à cause de la panne d'une installation électrique. Les départs en TGV vers la Bretagne, Nantes ou encore Bordeaux sont concernés. Dans le sens des arrivées, certains trains en provenance de La Rochelle ou Hendaï affichent 3 heures de retard. Le Secours Populaire lance un appel aux dons pour venir en aide aux sinistrés du Népal et du Tibet. 359 morts emportés dans des crues hier dans cette vallée touristique de l'Himalaya. 1300 personnes sont portées disparues. Le ministère des Affaires étrangères précise être sans nouvelles de plusieurs Français sur place. Xavier Bertrand, candidat officiel à la présidence 2027, le président de la région Hauts-de-France l'a annoncé ce midi aux universités d'été du MEDEF à Paris. La ministre de l'Agriculture réunit tous les préfets à 15h30. Dans une demi-heure, Annie Genevard souhaite faire un état des lieux après la canicule et les incendies de l'été. Un paquet de mesures d'urgence pour les agriculteurs sera dévoilé la semaine prochaine. Le tirage au sort de la Ligue des champions de football, c'est ce soir. Après 18h, le Paris Saint-Germain, Lille et Lens connaîtront leurs futurs adversaires.
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4: Du soleil ce jeudi, mais très souvent voilé par des nombreux nuages à Toulouse et ses départements voisins cet après-midi. Quelques petites averses possibles en tout début de soirée, nous dit Météo France. Vent de sud-est assez fort sur le Lauragais, des rafales à 55 km/h. Actuellement 32 degrés à Toulouse et à Aussonne, par exemple, pour accueillir le Rose Festival au Mythe, au plus chaud de ce jeudi 27 août 2026. 28 à Figeac, 29 à Rodez, 30 à Montauban, 32 à Pamiers et 33 à Muret.
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0: britannique au sommet de son art en 2004 avec le groupe Keane. Ici Occitanie, Everybody's Changing. Ici Occitanie est à vos côtés dans quelques minutes avec un nouvel an à fêter en septembre et une balade nocturne le long du canal. Côté musique francophone, Bernard Lavillier nous apprend à danser la salsa. Gauvin Serse nous apprend à faire des enfants. Bah oui, pourquoi pas. Et puis Vivien Savage, lui, va nous apprendre à draguer la petite lady.
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1: Un nouvel an à fêter en septembre et une balade nocturne le long du canal. Ici Occitanie à Toulouse et à vos côtés, c'est maintenant.
2: Pascal Vesbrouck.
1: Mercredi 30 septembre, c'est le nouvel an martien à la Cité de l'Espace à Toulouse. Un événement gratuit pour célébrer sous les étoiles le passage à l'an 39 de la planète rouge. Pour découvrir les rovers martiens Persévérance et Zurong, pour fabriquer votre propre rover martien, pour frissonner devant Mars Attack en IMAX, pour croiser des cosplayers, le tout jusqu'au décompte final à 22h15, autour d'un cocktail martien. Le nouvel an martien, c'est à la Cité de l'Espace à Toulouse, un rendez-vous mémorable et gratuit. C'est mercredi 30 septembre à partir de 18h. Et puis si vous rêvez d'une aventure nocturne magique, rendez-vous au canal au crépuscule. Et oui, c'est ce qui vous attend demain à Toulouse à 19h30 à la Maison de l'Éclusier, avec un guide nature pour découvrir le monde mystérieux des chauves-souris et des chouettes qui s'éveillent dès que la ville s'assoupit. Attention, les places sont limitées, les réservations sont obligatoires. Ne manquez pas le canal au crépuscule demain vendredi à l'aide Brienne à Toulouse à 19h30, à la Maison de l'Éclusier. Ici Occitanie à vos côtés, on revient dans une heure.
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0: Extrait de la bande musicale du film Talon Aiguille d'Almodovar. Ici Occitanie, c'était Luz Casal. Actu locale, musique et bonne humeur. L'actu, ça sera pour 16h. Mais d'abord, Chris Isaac va nous entraîner dans un drôle de jeu. Benabar regarde les femmes danser et Karen Young fait monter la température d'un cran. Hot Shot nous attend dans un instant.
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1: Très bonne journée, ici Occitanie, 16h, c'est l'heure de l'info.
2: Un jeudi noir sur les rails, la gare Montparnasse à l'arrêt pendant 4 heures aujourd'hui avec un trafic totalement interrompu en raison d'une panne de signalisation. De nombreux trains affichent encore plus d'une heure de retard au départ et à l'arrivée et plusieurs trains sont supprimés. Les TGV et les Ouigo vers et depuis Toulouse sont concernés. La situation préoccupe jusqu'au ministre des Transports, Philippe Tabarot, qui a communiqué sur son compte X, ex-Twitter. La SNCF parle de perturbations jusqu'à 20h et indique que le trafic reprend très progressivement depuis maintenant 2h. Un nouveau candidat pour la course à la présidentielle ce matin, Xavier Bertrand, président LR des Hauts-de-France, a annoncé devant les chefs d'entreprise du MEDEF qu'il serait candidat. Carole Delga, pour sa part, dit qu'elle soutiendrait Raphaël Glucksmann. C'est le meilleur candidat à gauche pour gagner, pour bâtir une France forte dans une Europe souveraine, changer ce pays où il y a trop d'inégalités et rassembler les Français, a dit la présidente de la région Occitanie ce matin sur TF1, se rangeant ainsi derrière l'avis du chef des députés socialistes Boris Vallaud, qu'il a écrit dans une lettre aux militants. 3 jours après le passage de la tornade, les opérations de mise en sécurité et de soutien aux habitants se poursuivent dans la commune sinistrée de Poma. La préfecture de l'Aude indique qu'à ce jour, grâce au travail des pompiers, une 100aine de maisons pourront être rendues aux habitants. Il en reste 150 à expertiser et une 50aine sont gravement endommagées. 130 pompiers sont toujours sur le terrain et les gendarmes continuent de sécuriser la commune. L'accès au village est restreint. On apprend également que les 90 enfants de l'école communale de Poma seront tous accueillis mardi pour la rentrée dans l'agglo de Carcassonne, au centre de loisirs de la commune de Coufoulins. Il avait un moment été question d'en accueillir plusieurs sur Saint-Hilaire. Le feu n'est pas complètement éteint sur le plateau de Bonascre. Depuis hier, 4 hectares ont brûlé sur la commune ariégeoise de Perles et Castellet. Les pompiers sont toujours sur zone. C'est la reprise du championnat de Pro D2 de rugby. Ce soir, Colomiers affronte Soyons Angoulême et Montauban, qui fait son retour dans le championnat après sa relégation de top 14, se déplace à Nevers. Le coup d'envoi est à 14h30. Le Lot et l'Aveyron, attention, sont en vigilance orange aux orages ce soir à partir de 18h.

0: Le tout dernier titre de Pierre Demar, ici Occitanie, Je pense à vous. Toulouse est la capitale du ciel, figurez-vous. Alors question, l'homme va-t-il poser ses pieds sur le sol martien? Et puis, cette escale sur la Lune, là, c'est franchement obligé? Autant de questions qu'on va poser à Olivier Sanguy de la Cité de l'Espace à Toulouse.
1: On a vu dans l'épisode précédent que pour la NASA, envoyer des hommes et des femmes sur Mars passait tout d'abord par revenir sur la Lune.
2: Ben oui.
1: C'est la logique Moon to Mars.
2: D'accord.
1: Et bien, pour étudier Mars grâce à des sondes robotiques, il n'y a pas d'astronautes là, on va bientôt aussi viser la Lune, ou plus exactement, deux Lunes, Phobos et Deimos, celle de la planète rouge.
2: Viser la Lune, ça ne fait pas peur, mais aller sur les Lunes de Mars, c'est une curieuse initiative, Olivier. Qui est à l'origine de cette mission?
1: Eh bien, c'est une mission de l'agence spatiale japonaise JAXA, pour Japan Aerospace Exploration Agency.
2: D'accord.
1: Alors, MMX, ça veut dire Martian Moons Exploration. Le X, c'est pour exploration. Donc, en octobre prochain, c'est cette année, le Japon enverra sa sonde MMX se placer autour de Mars en 2027. Le voyage est un peu long. Le but, c'est d'étudier les deux lunes de la planète rouge. Elles s'appellent Phobos et Deimos. C'est des toutes petites lunes. Alors, presque 27 km pour la plus grande, Phobos. Oui, 27 km pour la plus grande et 15 km pour Deimos. Elles sont tellement petites qu'on se demande si en fait ce ne sont pas des astéroïdes capturés. Voilà. La mission est ambitieuse car la sonde japonaise se posera sur Phobos afin de prélever des échantillons et les ramener ensuite sur Terre pour analyse. C'est une première spatiale. Et la France participe. En effet, l'agence spatiale française CNES et celle de l'Allemagne, le DLR, fournissent un petit rover de 25 kg et 50 cm de hauteur qui roulera sur la surface de Phobos. Et rouler sur la surface de Phobos, lune de Mars, c'est une autre très grande première spatiale. C'est compliqué, hein. En gros, une lune de cette taille-là, on imagine que le champ de gravité, il est extrêmement faible. C'est du style, vous donnez un coup de pied dedans, le rover, il se satellise. Donc, il y a énormément de défis. Et ces défis, ils sont relevés par le CNES et l'agence spatiale allemande DLR. Alors, ce qui est amusant, c'est que ce rover a été en partie mis au point au centre spatial du CNES à Toulouse, carrément. Et aussi, on l'appelle Idéfix. Alors là, j'adore le clin d'œil, parce que c'est le clin d'œil à une célèbre bande dessinée, puisqu'Idéfix, tout le monde le sait, c'est le chien d'Obélix, l'ami du célèbre irréductible gaulois Astérix. Et le clin d'œil va plus loin que la BD. Car figurez-vous que Astérix, c'est aussi le nom du premier satellite français, lancé en novembre 1965, voici plus de 60 ans.
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En 1988, Bobby McFerrin va créer l'événement mondial avec un titre aux antipodes de la musique du moment. Ici Occitanie, Don't Worry, Be Happy. Ici Occitanie est à vos côtés dans quelques minutes avec une balade nocturne à vélo à Toulouse et un bal latino à l'île Jourdain. Côté musique francophone, Stéphane Echer est content de vous avoir pour ami. Céline Dion baisse les yeux. Bonjour, pardon, merci. Nouveauté ici Occitanie. Et Jean-Louis Aubert lui se demande si tout ça n'est pas juste une illusion.

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1: Une balade nocturne à vélo à Toulouse et un bal latino à l'île Jourdain, ici Occitanie à vos côtés. C'est maintenant.
2: Pascal Vesbroux.
1: Préparez vos mollets pour une balade nocturne à vélo demain dès 20h15 sur la place Saint-Cernin à Toulouse. Un parcours très facile et presque tout plat de 18 km. Avec en bonus une escale dans une guinguette pour écouter un concert tout en partageant un bon verre. Avant évidemment de repartir pour 11 km de pur bonheur en traversant un joli parc public. Pour vivre la balade nocturne à vélo à travers Toulouse, rendez-vous demain à 20h15 sur la place Saint-Cernin. Et puis demain vendredi, vous avez aussi rendez-vous dès 20h sur l'esplanade des Pyrénées à l'île Jourdain pour un bal latino. Vous êtes danseur confirmé, vous êtes débutant, aucun problème. Une ambiance chaleureuse et dansante vous attend et pas de panique pour les coups de chaud, une buvette est disponible sur place pour vous désaltérer. C'est le grand retour du bal latino, c'est demain vendredi à 20h sur l'esplanade des Pyrénées à l'île Jourdain. Ici Occitanie, à vos côtés, vous savez quoi ? On va revenir dans une heure.
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0: Un groupe qu'on pourra bientôt considérer comme étant immortel. Et vous avez vu depuis combien de temps ils existent? Indochine. Ici Occitanie, c'était le chant des cygnes. Pour rendre plus supportable cette semaine de rentrée, le mieux, c'est de se projeter vers nos prochaines vacances. Et pour ça, Fred Ballard a convoqué ceux qui sont partis très loin cet été et qui nous conseillent de ne pas faire pareil dans l'humour en tube.
1: Paris, Bruxelles, Bruxelles, Londres, Londres, Barcelone, Barcelone, Los Angeles, Grenoble, Grenoble, Kumat.
2: Ah, c'est sûr que c'est pas la destination la plus écolo, hein, quand l'empreinte carbone d'un seul voyage est la même que celle de Jeff Bezos sur une année, et que le trajet aller-retour est supérieur à 3 jours et 3 nuits, il y a intérêt à profiter de la vue mer quand on arrive à l'hôtel.
1: J'ai dormi 77 heures. Je me suis réveillé un mercredi à minuit, j'avais une patate d'enfer. La plage, elle existe au nord de l'hôtel, à 50 km de Brousse. Pour aller à la plage, tu pars la veille. Mais quand t'arrives là-bas, bien, le soleil présent, il tape 40 degrés à l'ombre. Là-bas, il n'y a pas d'ombre.
2: Oui, pendant que ça se confirme avec le retour d'expérience de Patrick Timsit, l'herbe n'est pas plus verte ailleurs. En revanche, le soleil est plus jaune. Donc pour les prochaines vacances, réfléchissons avant de prendre nos billets.
3: Pourquoi on veut toujours partir, les amis? Pourquoi on pense que loin et ailleurs, c'est mieux? Parce qu'on ne veut pas faire le travail en nous. Récemment, j'ai un copain, il m'a dit « Ouais, j'en peux plus, je me barre, j'ai besoin de me retrouver, je pars en Inde !» Je lui dis « Frérot, s'il y a un endroit où tu vas avoir du mal à te retrouver... » C'est l'Inde. Trouve-toi d'abord en France et après tu te rejoins en Inde.
2: Ah, c'est sûr que pour se retrouver face à soi-même, la Creuse, c'est mieux que Bombay. Hein. Donc suivons les conseils avisés et poilants de Gad Elmaleh pour nos prochaines vacances de dans 10 mois. L'exotique n'est pas toujours comique, mais le terroir est toujours fandard.
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0: Un saxo de légende, un titre qui nous a incité à monter le son. Ici Occitanie, c'était Jerry Rafferty. Dans la prochaine heure, Sébastien Bretonneau va nous emmener à Seille, à la rencontre d'Aurélie. Aurélie qui a réinventé sa vie après une période difficile. Mais avant cela, actu locale, musique, bonne humeur, l'actu c'est à 17h. Et puis côté musique, REM ne croit plus en la religion et Marine ne croit plus en son ex. Oui, et c'est une nouveauté ici Occitanie.
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0: entend. Ah, magnifique chanson. Chanson de R.E.M. dans votre radio locale ici Occitanie avec Losing My Religion.
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0: Bienvenue en ce jeudi après-midi à l'écoute de votre radio locale, il est 17h. Occitanie 17h, les infos avec Pascal Daniel, bonjour.
2: Bonjour à tous, c'est très compliqué sur les rails aujourd'hui. 3 heures de retard en moyenne pour les TGV en provenance de Toulouse. Une panne électrique a paralysé le trafic de la gare Montparnasse pendant 4 heures ce matin. Le trafic a repris très progressivement en début d'après-midi. Les perturbations pourraient durer jusqu'à 20h. Les enfants de la commune ravagée par la tornade en début de semaine dans l'Aude feront leur rentrée scolaire ensemble dans une école provisoire à quelques kilomètres de chez eux. Ils sont 90 élèves et 4 enseignants. La ville de Coufoulens les installe dans un centre de loisirs. Une psychologue sera également présente pour la rentrée mardi prochain. Dans la petite commune de Poma, dans les Corbières, le travail de vérification des habitats se poursuit. Dans un bilan provisoire, la préfecture indique que 95 des 300 maisons touchées par la tornade sont habitables. 130 pompiers ainsi que des gendarmes restent sur zone. Carole Delga soutient la candidature de Raphaël Glucksmann à la présidentielle. La présidente de la région Occitanie l'a dit ce matin sur TF1, emboîtant le pas au chef des députés socialistes Boris Vallaud, qu'il a écrit dans sa lettre aux militants. Par ailleurs, un nouveau candidat s'est déclaré aujourd'hui pour la course à la présidentielle. Il s'agit de Xavier Bertrand, président LR des Hauts-de-France. Il l'a annoncé devant les chefs d'entreprise du MEDEF. L'amende pour le Stade Toulousain est légèrement revue à la baisse en appel par la commission de la Fédération de rugby dans l'affaire du non-respect du plafond salarial en vigueur dans le top 14. Le club devra payer 2 700 000 euros. C'est 155 000 euros de moins qu'en première instance. Début juillet, la Ligue nationale de rugby avait condamné le Stade Toulousain, quadruple champion de France en titre, à une amende de 2 880 000 euros. Il existe un budget global pour payer les joueurs et même s'il veut faire venir des stars, le club n'est pas autorisé à dépasser ce budget. L'Occitanie est dans le top 5 de la plateforme d'échange de logements Home Exchange. Le site indique pour notre région une hausse cet été de 34% des échanges entre particuliers avec 13 000 échanges d'environ 6 nuits en moyenne. Toulouse et Albi sont particulièrement recherchés. L'Occitanie se classe 4e derrière la région PACA, l'Auvergne-Rhône-Alpes et la Nouvelle-Aquitaine. Et puis un front orageux descend vers le Lot et l'Aveyron. Les deux départements occitans font partie des 44 départements de l'Hexagone en alerte orange aux orages aujourd'hui. Pour le Lot et l'Aveyron, c'est à partir de 18h. On développe ce point météo avec vous, Sylvain Lecoq.
0: Mais pour l'instant, je n'ai pas de passage orageux. En ce moment, sur la région.
2: 18h.
0: Je suis sur le radar, hein. Je suis sur le radar, je surveille, je veille au grain, rassurez-vous. Non, ce que je peux vous dire par contre, c'est qu'effectivement, la fin d'après-midi est un petit peu brouillon, hein, nous dit Météo France, parce que le soleil, est un petit peu barré en ce moment, derrière les nuages, et ce sont quelques rares averses qui pourraient se produire en début de nuit, entre 23h et 1h du mat. Mais le beau temps va revenir demain, dans la matinée, et le soleil devrait ensuite briller jusqu'au soir. À 8h demain matin, Rium 17 degrés, Hautrive, Auch 18 degrés, ça fait du bien quand on dort au frais comme ça. Muret, Castelnaudary, Pamiers, Lavaur 19, à Toulouse, Limoux, Albi et Montauban, il fera 20. Quant au maximal, elle devrait se stabiliser entre 25 et 28 degrés pour les maximales de demain après-midi. Un mot de la circulation sur la route autour de Toulouse, la rocade est un petit peu chargée dans le secteur de la bifurcation des minimes, notamment pour celles et ceux qui rentrent du Gers en direction de Toulouse, mais aussi dans les deux sens de circulation, sur la rocade ouest entre la bifurcation des minimes de Purpan, la bifurcation de Purpan et la bifurcation de Bordelongue, celle qui donne l'accès à la Nationale 124 et l'autre à l'autoroute à 64. Côté train, j'ai un train qui est en retard, nous dit Météo France, un train à destination
2: SNCF,
0: de Bordeaux, à la SNCF, Bordeaux-Saint-Jean, à 1h10 de retard signalé pour le départ de ce train qui devait partir à 17h26. La raison, c'est des difficultés de mise en place et en service du train, donc la gare de Marseille-Saint-Charles.
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0: Musique et bonne humeur. Et Étienne Dao, tombé pour la France. Si vous avez eu l'occasion d'écouter le live de sa dernière tournée, ben vous l'avez entendu avec le public qui chante, qui crie, qui applaudit. C'était du bonheur ce concert d'Étienne Dao. Et j'espère que ben, si vous n'avez pas eu l'occasion de l'écouter, faites-le. Il est disponible sur toutes les plateformes de streaming. Bel après-midi avec votre radio locale.

0: tomber pour la France. Belle chanson d'Étienne Daho à l'instant dans votre radio locale.
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0: Nous, ce qu'on aime bien dans votre radio locale, c'est de vous retrouver, c'est de vous parler, c'est d'aller à votre rencontre. Et c'est le rendez-vous que l'on vous propose dans quelques minutes. Comme depuis ce début de saison, eh bien, on vous invite à redécouvrir les interviews de Sébastien Bretenoux, la petite vadrouille. Et on va découvrir ensemble une jeune femme qui s'appelle Aurélie dans quelques minutes. Ce sera juste après la chanson de Soprano qui vient avec cette nouveauté nous chanter « Hey, DJ !»

0: Hey DJ, c'était Soprano dans votre radio locale. Aujourd'hui dans la petite vadrouille, Sébastien Bretonneau est allé à la rencontre d'Aurélie. Aurélie vit à Seille, au nord de Toulouse, et son parcours de femme est très inspirant, nous dit-il. Elle a su s'adapter constamment dans sa vie et surtout, elle a su se réinventer pour être la plus épanouie possible entre design et aviation. Le parcours d'Aurélie dans la petite vadrouille de Sébastien Bretonneau.
1: Bonjour Sébastien, ravi de vous recevoir, bienvenue chez moi.
2: Bonjour Aurélie. Waouh, mais c'est super beau chez vous.
1: J'ai aucun mérite parce qu'en fait je suis designer d'intérieur.
2: Mais alors c'est bizarre parce qu'au départ vous vouliez être dans l'aviation vous.
1: Effectivement, un petit parcours, mais oui je voulais être pilote d'avion. C'est un rêve depuis toute petite. J'avais en fait les AWACS qui volaient au-dessus de chez mes parents lors du 14 juillet. Je courais dehors toute petite, je regardais dehors, ça me faisait rêver. J'ai toujours rêvé de voyager, etc. Y compris au début je voulais être hôtesse de l'air. Et puis grâce à mon papa qui m'a dit mais attends Aurélie, tu peux faire mieux qu'hôtesse de l'air, tu peux carrément piloter un avion. Faut remettre ça dans le contexte, hein. C'était il y a quand même une vingtaine d'années voire plus. Et à l'époque il n'y avait pas beaucoup de femmes.
2: On vous disait quoi d'ailleurs à l'époque?
1: Bah si je prends l'exemple de l'armée de terre, on m'a dit non mais il y a pas de femmes qui pilotent. Et donc c'est vrai que c'est un petit peu décourageant. Mais bon, j'ai essayé, j'ai pas réussi. J'ai quand même réussi à titre privé de passer mon brevet de pilote dans l'aéronautique et de faire des vols solo. Donc j'ai quand même réussi mon rêve en partie.
2: Ouais. Alors designer d'intérieur, rien à voir.
1: Rien à voir, mais également une autre passion. Ce qu'il faut savoir, c'est que c'était au moment du Covid. On connaît tous le Covid, ce que ça a pu générer en termes de frustration. En plus, j'étais dans une situation professionnelle compliquée. Relationnellement, ma relation s'est terminée avec quelqu'un qui a plutôt profité de moi. Donc, à l'âge de plus de 40 ans, sans enfant, divorcé, ça peut créer un sentiment un petit peu de frustration et d'échec. Mais comme je suis quelqu'un de très positif dans la vie, j'ai voulu rebondir et je me suis dit, tiens, qu'est-ce que tu as vraiment envie de faire qui pourrait t'apporter du positif? Et j'ai repensé au designer d'intérieur, parce que j'ai toujours fait des travaux, j'ai toujours aimé ça. Et je le faisais de façon, on va dire, personnelle pour aider ma famille, mes amis. Et là, j'ai voulu le faire de façon professionnelle.
2: Vous avez un souvenir des premiers chantiers?
1: Oui, tout à fait. Plein de souvenirs. J'ai notamment, ce qui m'a vraiment beaucoup touchée, c'est le rôle qu'on peut apporter à ses clients. Notamment, j'ai un souvenir d'un client qui, grâce aux travaux, ça a permis aussi de réunir une autre partie de sa famille parce qu'ils ont pu échanger autour d'un sujet commun, la passion autour du design d'intérieur. Et ça m'a apporté encore plus que la réalisation en elle-même. C'est vraiment le côté rapprocher les gens, apporter du bonheur. Et bien entendu, apprécier son intérieur.
2: C'est votre métier principal ?
1: Et non, non. En fait, moi, je travaille toujours dans l'aéronautique, donc toujours un pied dans l'environnement où je suis passionnée. Je suis commerciale dans l'aéronautique et actuellement, je suis spécialisée dans la cabine intérieure.
2: Ouais. Vos deux passions sont réunies.
1: Exactement, et ça me satisfait amplement.
0: Pour contacter Aurélie, vous pouvez aller sur sa page Instagram. Vous cherchez Smart Home Design FR. Smart, comme smart, home, comme la maison. Design, vous avez bien compris, et puis FR pour France. Voilà pour retrouver et découvrir Aurélie en image après l'avoir découverte en audio. Pour la musique, le retour de Soft Cell, ça c'est vos chansons préférées qu'on vous offre, hein, vous le savez chaque jour. Tainted Love et Vanessa Paradis, les épines du cœur issues de son dernier album en date.

0: Les épines du cœur, chanson de Vanessa Paradis, qui était en tournée et qui est passée par Toulouse, justement. Attention aux faux billets de festival ou de concert générés par l'IA. Cette petite alerte qui nous vient, et que l'on découvrira tout à l'heure, dans notre rendez-vous Décibel avec Émilie Mazoyer d'ici 10 minutes. Ouais, cette saleté d'IA utilisée par des margoulins. Enfin, saleté, l'IA est une saleté quand elle est utilisée par des margoulins à des fins pas géniales. Surtout qu'en plus, méfiez-vous, on a quand même le Rose Festival qui commence ce soir au Mythe, hein, pour 3 jours. Non, mais tout va bien se passer. Bon, ne bougez pas, parce que d'ici quoi, 1 minute, pas plus, promis, on va écouter La Vinta avec Kenji Girac, avec la chanson Catena.
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0: peut-être au Stade Vélodrome en mai dernier à l'occasion de ce grand concert, le concert Corso Mezzo Mezzo au Vélodrome de Marseille. Eh bien, ce concert a été enregistré, il a été filmé, ce concert, et vous pourrez le voir vendredi soir, le 28 août, sur France 3, la diffusion de ce concert Corso Mezzo Mezzo, Pace Salute Corsica. Que se passe-t-il sur les routes autour de Toulouse ? Pour l'instant, bon, ça bouchonne, mais c'est normal, hein, c'est les horaires habituels de sortie des usines Airbus pour beaucoup. Donc, on est sur l'ouest toulousain et c'est compliqué dans les deux sens de circulation sur la rocade ouest. En fait, il faut bien se le dire, entre la barrière de péage de Toulouse-Nord et jusqu'à la bifurcation de Bordelongue, l'accès à la 64. Un petit peu de monde. Alors, ce qui va se passer aussi, ah oui, n'oublions pas, ce qui va se passer aussi, c'est qu'en direction de Blagnac, Bozelle, en direction du mythe, ça va bouchonner sérieux et sévère parce que ce soir c'est la première soirée du Rose Festival et malgré tous les efforts de Tiseo et des transports en commun pour vous permettre d'y accéder sans encombre, bon il y en a encore beaucoup qui viennent en voiture et donc là je suis en train de voir que sur la 621 depuis la bifurcation de la Rocade et pour aller en direction de Blagnac, c'est très très compliqué, donc patience, prudence surtout, vous arriverez à vous garer, ne vous inquiétez pas, mais patience, ben oui, forcément. Et puis sinon, ben à la SNCF, on a toujours ce train qui est en retard, hein, qui devait partir à 17h26, c'est-à-dire il y a une minute, en direction de Bordeaux-Saint-Jean, 1h10 de retard en raison de difficultés pour la mise en place du train au départ à Marseille, et puis on vient d'apprendre que le train de 17h17 direction Brive-la-Gaillarde est retardé de 25 minutes, 37, ça fait 43, donc voilà, il devrait partir aux alentours de 17h43.
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0: Ben oui, mais bien sûr, parce que quand on écoute les chansons que vous aimez, par exemple cette chanson de Maxime Le Forestier, Passer ma route, eh bien, moi ce que je trouve génial, c'est qu'après on passe l'après-midi à chanter Passer ma route. Ben ouais, mais ça nous met de bonne humeur. Surtout quand tu passes ta route pour pas aller au boulot. Ah, ben

0: Ah, mais n'empêche qu'elle est super chouette, cette chanson. Quand on est sur la route, quand on rentre à la maison, tranquillou, ça permet de fredonner, de pas appuyer sur le champignon, vulgairement. Voilà, on rentre peinard à la maison. Et c'est tout ce qu'on demande. Voilà, rentrer à la maison.
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0: On va retrouver tout de suite notre spécialiste musique, vous le savez, qui chaque après-midi eh bien, vient nous offrir les dernières infos du moment. Et pas du potin, hein, pas du potache, attention, du sérieux. C'est le moment d'accueillir Émilie Mazoyer.
3: Salut tout le monde. Émilie, au rapport pour votre dose quotidienne d'actualité musicale. Ave Césaria.

La voix légendaire du Cap-Vert, Cesaria Evora, qui nous a quittés il y a 15 ans, était née un 27 août en 1941. Alors, on se souvient. Découverte en 2024 dans la 12e saison de la Starac, Marguerite a franchi haut la main toutes les étapes de la carrière d'une jeune chanteuse.

premier tube. Les filles, les meufs, un premier EP qui lui a donné de la matière pour ses premiers concerts. Un été passé sur la route des festivals avec notamment une prestation très remarquée aux Francofolies de La Rochelle. La suite logique, c'est l'album, le premier album de Marguerite, intitulé Guérir. Il sortira le 2 octobre. Le grand Stevie Wonder, un des génies musicaux de notre siècle et du précédent, sort de sa réserve et annonce un nouvel album après plus de 20 ans. Il a bien sorti quelques chansons ces dernières années, notamment au moment des élections américaines, pour contrer l'essor politique de Donald Trump. Mais Stevie Wonder n'a pas proposé de format album depuis 2005. Alors la sortie de Through the Eyes of Wonder en 2027 est une sacrée bonne nouvelle. Les annulations de festivals pour cause de conditions climatiques extrêmes ont été nombreuses cet été. Solidays, Garo Rock, Rétro Cétro, Musique à la rue, Arcachon en scène et tant d'autres ont beaucoup souffert. Et pour les festivals qui ont pu être maintenus, une nouvelle menace pour le public, les faux tickets d'entrée générés par l'intelligence artificielle, parfaitement semblables aux vrais billets. L'arnaque est impossible à détecter à l'œil nu, mais vous laissera bien dépourvu quand l'accès vous sera refusé à l'entrée. Les vieilles charrues viennent de rappeler dans un communiquer que la seule manière de se protéger, c'est d'acheter vos places uniquement sur les billetteries officielles indiquées sur le site du festival. C'est la seule chose à faire. Simple, basique.

Bah oui, simple, basique. On va revenir au basique et à la simplicité à partir de lundi. Vous savez, lundi 31 août, eh ben, c'est simple, c'est à 19h qu'on a rendez-vous avec l'émission Décibel tous les soirs de la semaine. Bah oui, c'est basique. Pour l'instant, c'est l'heure de jouer avec votre radio locale ici Occitanie. 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Cette saison, on joue à un nouveau jeu, le C'est qui chante? Eh ben, on joue dans un instant après Benjamin Biolay et les Simple Minds.

0: 1989, la chanson des Simple Minds, Mandela Day, la chanson hommage qui demandait la libération du prisonnier 46664. Ben oui, Nelson Mandela, c'était son numéro de prisonnier qui a d'ailleurs été conservé après son transfert en 82. Il y restait de 64 à 90 en prison, 26 ans de prison. Sans avoir rien fait, juste parce qu'il revendiquait des droits en Afrique du Sud. Eh ouais, comme quoi des fois, hein. Bon, bref, pensez-y. Les Simple Minds, c'était Mandela Day.
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0: Alors Nelly, on a repris le boulot comme moi ?
3: Oui, voilà, exactement.
0: Bonjour Nelly, comment ça va à Balma ?
3: Bonjour. Ça va, merci, ça va bien.
0: Bon, Nelly, un petit cassoulet pour se réconforter le week-end oui, prochain, voilà. ça vous ferait plaisir.
3: Ah oui, très, oui. Oui.
0: D'accord. Écoutez, ce qu'on va faire, Nelly, c'est qu'on va jouer ensemble à ce nouveau jeu. Je ne sais pas si vous l'avez déjà entendu, si vous le connaissez. Mais un tout petit nouveau jeu assez simple, c'est-à-dire qu'on va écouter un extrait d'une chanson et il faudra nous dire qui est la personne qui chante. Je ne peux pas faire plus simple. La personne ou le groupe, hein, voilà, c'est l'un ou l'autre. Hein.
3: Oui.
0: Ok, Nelly, vous êtes prête? Bon,
3: oui,
0: concentrez-vous. Et écoutez bien parce qu'on joue maintenant.

0: Nelly, alors
1: J'entends très mal, je sais pas, je vois pas ce que c'est.
0: Bon, comment ça? Vous avez pas reconnu? Ouais, mais ça, c'est parce que vous roulez en même temps que vous appelez, hein, ça, on vous avait dit,
1: oui,
0: hein.
1: Voilà, c'est ça.
0: Eh oui, non, mais ça, pas bien, Nelly, pas bien. Bon, alors, Nelly, du coup,
1: Oui, c'est vrai.
0: Y a pas d'arrangement? Y en a pas? Ça vous parle pas, cette parole?
1: J'ai pas du tout entendu, en fait. Franchement.
0: Un groupe toulousain. Bon, alors, ça va être compliqué. Un groupe toulousain. Qui ça?
1: Non.
0: Vous avez Zebda? Qui?
1: Zebda.
0: Eh ben oui, c'était Zebda.
1: Ah,
0: bravo.
1: Ah,
0: bravo Nelly. Bon, alors, notez pour plus tard, Nelly. Notez pour plus tard. Ne plus conduire quand on appelle. Et pour, et pour tous ceux qui vont jouer cette année, ne plus conduire quand vous appelez, parce que comme ça, vous n'entendez pas la musique. Hein, Nelly?
1: Oui, oui.
0: Bon, ben bravo. Allez, les deux places. Le cassoulet, c'est pour vous, les 5 et 6 septembre, au Grand Banquet de Toulouse, au Grand Rond. Allez, c'est quoi le nom de votre radio préférée à Toulouse, Nelly?
1: Et sur
0: Occitanie. Allez, belle soirée, à bientôt. The Road to Hell, Chris Rea, dans votre radio locale. Ben voilà, sur la route de l'enfer. On n'entend pas la musique, on n'entend pas les groupes. Alors, bon, ça c'est Chris Rea dans votre radio. Non mais c'est vrai, soyez sympa, garez-vous. C'est pour votre sécurité, surtout d'ailleurs, si vous nous appelez pour jouer, ok ?

0: Martin de Road to Hell. Musique de Chris Rea dans votre radio locale. À 18h, c'est le retour des infos. Et ce sera juste après la nouvelle chanson de Teddy Swims dans votre radio ici Occitanie.
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0: Mr. Know-It-All. Ça, c'était la nouvelle chanson de Teddy Swims dans votre radio locale.
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0: Oh, ça passe à une vitesse. Vous ne vous rendez pas compte, vous, mais il est déjà 18h. Ici Occitanie, votre radio locale, il est 18h, les infos, avec Pascal Daniel, bonsoir.
2: Bonsoir à tous. La polémique Patrick Bruel prend de l'ampleur à Toulouse. Plusieurs voix s'élèvent pour demander l'annulation de la tournée du chanteur. Il est accusé de multiples viols et agressions sexuelles, 31 plaintes, 4 mises en examen. Mais le chanteur maintient sa tournée et il est prévu qu'il se produise début novembre au Zénith de la Ville Rose. Ce matin, sur Ici Occitanie, le maire de Toulouse expliquait qu'il souhaitait respecter l'état de droit, que ce n'était pas à lui mais à Patrick Bruel de prendre la décision d'annuler la tournée. Une position qui fait s'étrangler François Piquemal, l'un des principaux opposants de Jean-Luc Moudenc au conseil municipal de Toulouse. Il est très sensible aux questions de violences sexistes et sexuelles, les VSS.
3: Sa position initiale heurte, blesse, indigne à juste titre, beaucoup de Toulousaines et de Toulousains, et paraît le plus raisonnable, éthique et responsable de demander cette annulation au vu de la souffrance et des blessures qui peuvent être infligées aux victimes avec le maintien de tels concerts. Et je pense que dans la lutte contre les VSS, il y a bien sûr les moyens humains, les moyens matériels qui sont donnés aux associations et aux services publics, mais il y a aussi des gestes symboliques importants de la part des politiques à avoir, et je déplore que M. Moudenc, sur cette histoire comme sur d'autres, soit encore en dessous de tout et vive dans un siècle passé et qui n'est pas à la hauteur de la situation.
2: Le concert de Patrick Bruel au Zénith de Toulouse est annoncé pour le 4 novembre. C'est très compliqué sur les rails aujourd'hui. Ça risque de rester compliqué jusqu'à 20h. Une panne électrique a paralysé le trafic de la gare Montparnasse pendant 4h ce matin. Il a repris très progressivement en début d'après-midi. Les TGV en provenance de Toulouse ont eu 3 heures de retard en moyenne. Carole Delga déclare qu'elle soutiendra Raphaël Glucksmann. C'est le meilleur candidat à gauche pour gagner la présidentielle, pour bâtir une France forte dans une Europe souveraine, changer ce pays où il y a trop d'inégalités, rassembler les Français, a dit la présidente de la région Occitanie ce matin sur TF1. Se rangeant ainsi derrière l'avis du chef des députés socialistes, Boris Vallaud, qu'il a écrit dans une lettre aux militants. Un autre candidat pour la course à la présidentielle s'est déclaré ce matin, c'est Xavier Bertrand, le président LR des Hauts-de-France. Il l'a annoncé devant les chefs d'entreprise du MEDEF. L'avenir de Poma commence à se dessiner petit à petit. 3 jours après le passage de la tornade qui a ravagé la commune des Corbières, la préfecture de l'Aude a fait le point, Quentin Girard, aujourd'hui sur le nombre de maisons habitables.
4: Oui, et une bonne nouvelle, sur les 300 maisons touchées, 95 sont désormais réhabitables, mais le travail des sapeurs-pompiers est loin d'être fini. 151 maisons doivent encore être sécurisées. 16 autres parmi les plus touchées nécessitent des travaux plus lourds. Enfin, 36 habitations ne peuvent pas être réparées pour le moment. Pour ces habitants sans logement, ils sont pris en charge par Carcassonne Agglo. La communauté de communes nous apprend par ailleurs que les écoliers de Poma seront accueillis dans une école provisoire à Coufoulins pour la rentrée mardi prochain. Sur place, 130 sapeurs-pompiers sont toujours engagés, accompagnés d'une vingtaine de gendarmes, car les accès à la commune restent contrôlés. La mairie de Poma a annoncé rechercher des bénévoles pour la reconstruction du village.
2: J'ajoute que les forteresses royales du Languedoc, dont le célèbre château de Montségur, reversent l'intégralité de leurs recettes du jour de la tornade de 24 à la commune de Poma, soit plus de 16 000 euros. L'Aude, qui n'en a décidément pas fini avec le risque de catastrophe cette semaine, Météo France place le département en risque élevé orange au feu de forêt demain. Après Thomas Ramos, un nouveau trentenaire du Stade Toulousain va quitter le club l'été prochain. Star international de rugby, François Cross rejoindra Lyon en juillet 2027. Il s'est engagé pour 3 ans. C'est le loup qu'il a annoncé sur ses réseaux sociaux. Au Stade Toulousain, l'actualité est double car le club vient de voir son amende confirmée en appel. Il devra payer 2 700 000 euros. C'est 155 000 euros de moins qu'en première instance. Le Stade Toulousain n'a pas respecté le salary cap. Vous savez, c'est le plafond salarial en vigueur dans le top 14. C'est la reprise du championnat de Pro D2 de rugby ce soir. Colomiers affronte Soyaux Angoulême et Montauban, qui fait son retour dans ce championnat après sa relégation de top 14, se déplace à 9h. Le coup d'envoi est dans 1h30. Le Lot et l'Aveyron sont en vigilance orange aux orages ce soir. Ils font partie des 44 départements français concernés par l'alerte de Météo France. Pour Pour le moment, ces orages sont concentrés au-dessus d'Aurillac, dans le Cantal.
0: J'ai une petite peu de pluie du côté de Groyer dans le Tarn. Vous voyez, voilà, une petite langue de pluie un peu plus au sud. Et c'est vrai qu'on a juste le bord nord de l'Aveyron qui est un tout petit peu impacté par quelques pluies. Non, mais c'est vrai que pour l'instant, je regarde effectivement le radar de Météo France. Pour l'instant, sur ces deux départements, pas de d'orage donc en cours ou qui se précise dans l'immédiat. Tout ça pour parler de la météo, pour vous dire que la météo de cet après-midi est un petit peu brouillon. Hein, faut quand même se le dire, avec un risque de pluie. De rares averses même signalées par Météo France dans la nuit, hein, sur notamment le département de Haute-Garonne. Le beau temps doit revenir demain matin, au milieu de matinée, parce qu'on aura quelques nuages qui traîneront la patte le matin. Et puis le soleil ensuite brillera jusqu'au soir. Il fera à 8h demain matin sur Eurium 17 degrés. On attend sur Auch et Haute-Rive 18. À Muret, à Castelnaudary, à Pamiers et Lavaur 19. Et puis à Toulouse, Limoux, Albi et Montauban 20 degrés. De maximales qui seront un petit peu plus fraîches par rapport à aujourd'hui. Avec 25 à 28 degrés pour les maximales, nous signale Météo France. Sur la route, un petit mot pour vous dire qu'il y a toujours des bouchons et ralentissements, notamment alors ceux qui rentrent du Gers sur la Nationale 124 vers Toulouse. Et effectivement, là, Toulouse est pris d'assaut pour aller où ? Pour aller à Pozel, pour aller au Mythe. Donc du coup, quand on regarde bien la carte, ben il y a tous ceux qui remontent depuis le sud, qui arrivent sur la chaussée intérieure et qui remontent jusqu'à la bifurcation des Minimes pour après attraper la 621. Et puis tous ceux qui descendent par le nord, qui veulent aussi attraper la 621. Tout ce petit monde. Bon ben, soyez patients, restez à l'écoute d'ici Occitanie. Vous y arriverez. Un petit peu plus lentement que d'habitude, mais vous y arriverez.
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0: Vous avez pourtant dit de prendre les transports en commun. Il ne s'agit de rien. Oui, Bertignac, les visiteurs, ces idées-là, côté musique, dans votre radio locale, ici, Occitanie, pour passer ensemble une belle après-midi. Bah si, quand on écoute les chansons qu'on aime, qu'on écoute sa radio préférée, franchement, on est bien.

0: ces idées-là, la chanson de Louis Bertignac et les visiteurs.
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0: Ouais, c'est un petit peu marrant parce que c'est un petit peu le thème du rendez-vous. Ça se passe ici dans quelques minutes, cette idée-là. Cette idée d'une fête de village qui se transforme en festival. C'est venu comment? Pourquoi? On va voir un petit peu comment c'est réalisé ce tour de magie dans quelques minutes avec notre invité. Nous irons dans le Lot, précisément à Pressac, pour aller découvrir la nouvelle programmation du festival de cette année. Ce sera après Manon Lisa qui nous chante le Petit Pêcheur. Ah oui, il y a une morale à cette histoire, écoutez bien.

0: 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Cette belle chanson, très estivale, de Manon Lisa, dans votre radio locale.
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0: Restons dans une ambiance très estivale avec notre rendez-vous. Ça se passe ici ce soir, puisque nous allons dans le Lot, à Prayssac précisément, et nous sommes avec Quentin Nouvel. Bonjour Quentin. Quentin, allô, allô, vous m'entendez ?
3: Oui, oui, bonjour.
0: Voilà. Oui. Quentin, alors, je suis ravi de vous accueillir parce que vous êtes le président du comité des fêtes de Prayssac, ce village du Lot, et vous organisez, comme chaque année, en fait, la fête de village ce week-end du 28 au 30 août.
3: Oui, c'est ça. Alors, c'est un festival fête de village, donc c'est un événement plutôt hybride. Ça fait 15 ans que le comité des fêtes organise cet événement sur le dernier week-end d'août.
0: Ouais.
3: Donc Prayssac, c'est une commune de 2500 habitants qui est à 20 minutes de Fumel, 30 minutes de Cahors,
0: ouais.
3: 1h30 de Toulouse.
0: Pas très loin du Lot en plus.
3: On propose 10 concerts. Ouais, tout à fait. Et on propose 10 concerts gratuits sur le week-end.
0: Alors moi, ce qui m'interroge quand même, c'est comment un village de 2500 habitants qui fait sa fête chaque année, où on se retrouve finalement, on mange ensemble, on fait un peu la fête, on met de la musique, se retrouve aujourd'hui à accueillir beaucoup de gens qui viennent des alentours, voire peut-être même qui font un petit peu de route, parce que vous accueillez des artistes quand même de renom.
3: Oui, c'est ça. Sur le vendredi, samedi, on a un festival où on attend 3000 personnes par soir.
0: Ouais.
3: Donc, avec une soixantaine de bénévoles d'une trentaine d'années qui se motivent toute l'année pour faire l'événement.
0: Génial.
3: Et donc, cette année, le vendredi, on aura HK. Donc, qui est un chanteur de chansons engagées et poétiques.
0: Ouais.
3: Qui viendra nous présenter son nouvel album, Le Cœur au Vent.
0: Okay,
3: et aussi faire des grands classiques comme On lâche rien, Citoyen du monde.
0: Ouais.
3: Et Danser encore.
0: Ok, c'est lui qui sera d'ailleurs qui fera un gros spectacle, un show d'une à peu près 2 heures, je crois.
3: Ouais, il nous fait un show exceptionnel de 2 heures, donc il va pouvoir faire toutes ses chansons et ça va être un beau moment de partage puisque ça commence à 21h30, donc il y aura aussi des familles et c'est gratuit.
0: Et puis après, on range les enfants parce qu'on a un petit peu de rock'n'roll punk qui arrive sur la scène.
3: C'est ça, on a les Salles Majesté, donc groupe figure incontournable du rock punk français, qui ont 40 ans de scène et qui viennent de présenter leur 8e album Le Feu.
0: Oui.
3: Donc c'est le moment où ça va être fait très festif, les pogos, ça va bouger dans le village.
0: Et puis on termine évidemment avec un DJ set histoire de terminer tôt le lendemain matin, on va se dire ça comme ça. Le samedi soir, on est quand même sur une soirée d'abord plutôt rock, mais alors avec un garçon que tous les enfants de nos âges finalement Quentin connaissent.
3: Oui, c'est notre petite surprise de cette année. Alors, c'est Bernard Minet,
0: ouais,
3: qui viendra en formation Metal Band. Donc, il viendra nous faire les classiques des Musclés, du Club Dorothée, tous les génériques de dessins animés devenus cultes maintenant, comme Bioman, Capitaine Flamme, Olive et Tom, en formation Metal.
0: Et ça, c'est son fils, hein, d'ailleurs, qui a créé le groupe de Metal et qui l'accompagne sur scène avec lui, Bernard Minet. Ça va bien commencer. Donc, c'est à 22h le samedi soir. Et puis ensuite, une belle surprise, un des membres du groupe Trio.
3: Oui, alors ils sont deux sur scène même, puisqu'il y a Manu qui l'accompagne.
0: Génial.
3: Donc c'est Gizmo,
0: ouais,
3: qui vient sur un projet solo. Donc Gizmo, bon, c'est Trio, c'est des chansons politiques,
0: ouais,
3: engagées,
0: ouais,
3: sur l'écologie, le vivre ensemble.
0: Mmh.
3: Il nous fera ses classiques de Trio, comme L'hymne de nos campagnes, Toi et moi, Yaka Monnayé,
0: ouais,
3: et son nouvel album. Donc c'est son projet solo avant de repartir en tournée avec Trio.
0: Ouais, parce qu'ils se sont reformés là il y a pas longtemps d'ailleurs. Et puis le dimanche, on continue avec deux alors, plutôt là, c'est vraiment fête village, c'est-à-dire que là il y a même un orchestre, c'est un bal, on va danser, on mange ensemble et on se retrouve quoi.
3: C'est l'idée, c'est aussi de proposer le dimanche plutôt traditionnel. Donc avec un repas où on attend 400 personnes, il reste encore quelques places donc vous pouvez réserver via nos réseaux sociaux et sur Hello Asso.
0: Prayssac en fait, il faut chercher.
3: Ouais, exactement. Prayssac, en fait, on fait un jambon au foin, donc c'est excellent, c'est 20 euros par personne. On aura aussi un orchestre et des bandas, donc c'est vraiment le côté festif de fête de village traditionnelle lotoise.
0: Alors, il y a deux salles, deux ambiances, j'ai envie de dire. Bon, il y a effectivement le Rose Festival là, aux portes de Toulouse, il va y avoir des milliers de personnes et plein de super artistes. Et puis d'autres artistes, super aussi, des artistes qui vous sont proposés à Prayssac, dans le Lot, 2500 habitants qui vous ouvrent ses portes, parce que les concerts sont gratuits, on l'a pas dit ça, mais les concerts sont gratuits du coup, hein, Quentin.
3: Les concerts sont gratuits, oui, le vendredi et samedi. Et vous pouvez venir comme vous êtes, venir partager un moment en campagne, découvrir d'autres cultures,
0: bien sûr,
3: et aussi profiter d'artistes, voilà, que vous pouvez voir payants un peu partout. Ça nous tient vraiment au cœur.
0: C'est chouette. Il y a moyen de planter sa tente quelque part si jamais on fait un peu trop la fête, justement?
3: Alors le mieux, c'est d'être responsable, j'ai envie de dire.
0: Ouais.
3: Et après, vous pouvez dormir dans les voitures, planter la tente gentiment dans le village.
0: Ouais.
3: Mais il n'y a pas de camping officiel, en fait.
0: D'accord, en demandant l'autorisation, n'allez pas détruire un champ quand même. Hein. Soyons sérieux.
3: Tout à fait. Après, on a des food trucks, on a la buvette. Là, on est en train de tout monter puisque c'est demain.
0: Et oui.
3: On est en train de monter la buvette, la scène. On est en train d'installer les loges, donc on est en plein dedans et on est prêt pour vous accueillir avec la météo qui semble bonne.
0: Ouais, ça devrait être pas mal. Allez, dans le Lot, on va tous à Pressac. Vous pouvez aller à Pressac donc pour aller découvrir cette fête de village, concert avec de superbes groupes, de superbes artistes, des concerts gratuits et voilà, passer un week-end un petit peu loin de tout, histoire de bien s'amuser et de se recharger les batteries pour reprendre la rentrée à fond. Merci beaucoup, Quentin.
3: Merci à vous.
0: Allez, belle soirée. Et puis surtout, bon festival. Amusez-vous bien.
3: Merci. Au revoir.
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0: Côté musique, c'est pas mal ce qui arrive aussi chez nous dans votre radio ici Occitanie. On a sélectionné les meilleurs. Par exemple, les Bangles. Ensuite, le meilleur chanteur du monde. Francis Cabrel. C'est le meilleur chanteur du monde avec La Corrida, titre emblématique. C'est parti.

0: Quelle magnifique chanson, cette chanson de Francis Cabrel. C'était La Corrida dans votre radio locale ici, Occitanie. Tiens, on va parler télévision dans quelques instants, oui, avec cette question. Grâce à qui Nathalie Renoux fête-t-elle ses 20 ans de JT sur M6? J'aurais bien envie de répondre, grâce à son patron. Mais je sens que ça sera pas la bonne réponse que nous aurons dans les coulisses télé à venir d'ici 15 minutes. Allez, tout de suite, nous quand même, on a rendez-vous avec Dracula dans votre radio locale.
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Tame Impala avec Jenny qui nous chantait Dracula à l'instant dans votre radio locale. Alors que se passe-t-il sur les routes? Oui, on s'en occupe, c'est toujours compliqué, hein. Je vous confirme que si vous êtes sur le nord de Toulouse et que vous descendez par l'ouest en direction d'Aussonne, Boiselle, vous savez le mythe, pour aller au Rose Festival, c'est difficile de descendre en ce moment jusqu'à la bifurcation des Minimes et ensuite reprendre la 621. Si vous remontez, ça va un petit peu mieux, quoique, je viens de voir qu'avant la sortie de l'hippodrome, nous avons un accident qui implique trois voitures qui sont sur la voie de gauche à la hauteur du kilomètre 9200, donc ça implique un bouchon là qui est en train d'augmenter et qui commence d'ailleurs à la sortie, à la hauteur de la sortie Pont des Demoiselles, donc un petit peu de difficulté en ce moment pour circuler sur la rocade ouest, chaussée intérieure en direction de Purpan ou des Minimes, donc pour aller vers le Rose Festival à cause de cet accident. À la SNCF, nous avons deux trains signalés en retard. Le train qui devait partir à 17h26, 1h10 de retard vers Bordeaux-Saint-Jean, il va partir dans 6 minutes normalement. Et puis le train de 18h10 qui devait partir en direction de Paris-Montparnasse, là c'est peut-être suite au problème d'électricité à la gare de Montparnasse. Le train est signalé avec un retard d'1h30, donc il devrait partir à 19h40.

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2: Style Tour, dans un instant, vient nous chanter Faut que tu m'aimes, mais pour l'heure, moteur.

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1: 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C'était Silto à l'instant dans votre radio pour l'heure. Nous avons rendez-vous avec Patrice Gascoigne. Oui, vous savez, les coulisses télé tous les jours. Patrice, vous êtes parti, vous, à la rencontre d'un des visages de l'info du magazine d'M6 qui fête ses 20 ans de JT.
2: Du lundi au vendredi à 12h45 sur M6, vous entendez ce générique suivi de ce bonjour.
3: Bonjour à toutes et à tous et bienvenue dans votre journal.
2: Ce bonjour, c'est celui de Nathalie Renoux, originaire d'Angers. Elle est devenue l'un des visages emblématiques de l'info sur M6. D'ailleurs, en cette fin août 2026, elle fête ses 20 ans aux commandes d'un JT de M6. Elle présente le 12h45 du lundi au vendredi. Alors, j'ai passé un coup de téléphone à Nathalie Renoux pour lui demander comment s'était-elle retrouvée aux commandes des JT de M6. Et vous allez voir que cette arrivée est liée à une autre star féminine de l'info. On écoute Nathalie Renoux.
4: Alors, ça s'est passé finalement assez simplement. On m'a contactée, moi je présentais sur une chaîne d'information LCI qui était la seule chaîne d'information existante à l'époque et qui était donc un vivier de présentateurs, évidemment, puisqu'on avait l'habitude, on présentait des journaux toutes les demi-heures. Et quand Anne-Sophie Lapix, qui présentait à l'époque le 12-50, a quitté M6, ils ont cherché une présentatrice pour la remplacer. Et finalement, dans cette catégorie d'âge, avec cette expérience-là, ils ont regardé autour d'eux et il n'y avait pas tant de monde que ça, j'en faisais partie. Du coup, ça s'est fait assez naturellement. Moi, je n'ai pas passé de casting puisque j'étais déjà à l'antenne. Donc, mon travail, ils pouvaient le voir chaque jour.
2: Nathalie Renoux, est-ce qu'on vous a dit « fais-nous du Lapix » puisque vous la remplaciez ?
4: Absolument pas. On ne m'a pas dit ça. Et heureusement, d'ailleurs, on se connaît très bien avec Anne-Sophie. On a fait toutes nos études ensemble. On était à Sciences Po à Bordeaux ensemble. On était au CFJ, l'école de journalisme, ensemble. Mais non, de toute façon, je pense qu'un présentateur, on ne peut pas lui demander de faire ce que fait son voisin. Chacun arrive avec sa personnalité, sa façon de présenter les choses, sa façon de penser. Et on ne m'a pas demandé ça, non. Je crois qu'on m'a demandé, et c'est là, vraiment, le passage entre LCI et L6, j'ai senti que j'avais pris de la maturité. C'est que quand je suis arrivée à M6, j'ai senti que les gens à la rédaction comptaient sur l'expérience que j'avais acquise lors de mes années LCI pour apporter des choses à cette rédaction.
2: 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Quant à nous, on se retrouve tous les jours ici pour les coulisses télé.
1: Ben ouais, et nous, dans quelques minutes, c'est avec les Pitchouns que nous avons rendez-vous. Ils préparent la rentrée, mais à leur côté, comment on va dire ça? Achat malin, vous voyez? Ah ouais, non, mais c'est des malins, les petits gars, là. C'est les petites filles, d'ailleurs. On les retrouve dans un instant après Eraser, qui nous interprète Oh l'amour.

0: groupe Eraser. C'était en 1986, cette chanson avec Oh l'amour. Et on pourrait parler de Oh le commerce. Ils s'y connaissent, les pitchouns. Oui, parce que, eh bien, on va voir qu'ils sont champions des bonnes affaires. Parce que c'est la question du jour dans la récré des pitchouns.
1: Moi, ce que je fais, c'est que je fais un tour. Et ensuite, je vais négocier.
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3: Dans la récré des pitchouns, on prépare la rentrée, mais vous le disiez aussi, les bonnes affaires. Les CM2 de l'école de Donneville au sud de Toulouse ont déjà l'œil d'un chineur. Entre la grande brocante des allées François Verdier le 5 septembre et le vide-grenier géant de la rue Alsace-Lorraine le 4 octobre, on leur a demandé leurs trucs et astuces dans les vides-greniers.
4: J'aimerais bien vendre des choses pour me faire de l'argent, mais aussi pour me faire de la place. Mais ça veut dire de se séparer des objets qu'on a. Il y a des choses que j'y tiens, comme des livres, des trucs comme ça, et ça, je le vendrai jamais.
5: Je préfère aller dans Emmaüs, par exemple, parce que dans le vide-grenier, je sais pas, des fois, il y a des gens, j'ai l'impression qu'il y a une mardaque.
6: Moi, je trouve ça un peu vieillot, mais j'adore les trucs vieillots, donc j'achète tout. Et ma mère, la dernière fois, elle a acheté une caisse avec plein d'outils de jardin rouillés.
7: J'étais trop contente, on a trouvé un paquet de cartes Pokémon or. Vraiment pas très cher, 7 euros.
8: Moi, mes parents, leur phrase préférée, c'est « tu te débrouilles avec ton argent ».
9: Moi, ce que je fais, c'est que je fais un tour, je fais des repérages et ensuite je vais négocier.
10: Alors nous, on va surtout à des vides-greniers pour acheter des tableaux. On choisit le plus beau et on les affiche dans le salon.
3: Ils ont déjà la technique, hein, les pitchouns. Hein. Ils sont pas les seuls, d'ailleurs, parce que les vides-greniers, on le vend en poupe. Selon France Info, la fréquentation explose. Les brocantes attirent des milliers de visiteurs chaque week-end et les Français sont de plus en plus nombreux à chercher des objets uniques, des prix cassés ou simplement une seconde vie pour ce qui dort dans les placards. C'est l'essor du marché de l'occasion parce qu'on surveille son portefeuille avec l'inflation et on fait aussi plus attention à la planète. Et puis, il y a tout simplement le plaisir de faire une bonne affaire. À Toulouse, l'agenda est chargé. Marché de créateurs, brocantes de quartier, vide-maison. La métropole recense près de 200 événements sur la saison, du marché au livre de Saint-Pierre aux puces de Saint-Aubin. Et il y a un phénomène qui ne faiblit pas hein, dans les allées. On l'entendait, la chasse aux cartes Pokémon, aussi belle et prisée qu'un tableau finalement. Les pitchouns le savent, un classeur bien rempli et certains packs vintage peuvent grimper à plusieurs centaines ou milliers d'euros sur le marché des collectionneurs. Le vide-grenier reste un des rares endroits où l'on peut tomber sur des cartes anciennes, des tableaux, des meubles parfois vendus quelques euros. Les chineurs aguerris le savent, on vérifie l'état, l'édition, le symbole, la rareté et on peut repartir avec un petit trésor dans la poche, et les pitchouneux ont déjà l'œil du collectionneur.
0: La récré des pitchouns dans votre radio locale. Chiki Boom, Chi Boom, vous en souvenez de cette chanson de Niagara? Il y aura Bruno Mars à suivre qui viendra nous chanter au My Soul. Chiboum.

0: La jolie patte funky de Bruno Mars. Et cette chanson, c'était Oh My Soul. Dis donc, il y a les infos qui reviennent comme chaque soir à 19h. Et puis, il y aura aussi une heure de musique des années 80. Le meilleur des tubes des années 80 que l'on vous réserve pendant une heure. Donc, à partir de 19h après les infos.
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0: rappel, le groupe Louise Attaque dans votre radio locale ici Occitanie. C'était Je t'emmène au vent.
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0: Excellente soirée avec votre radio préférée, il est 19h. Et à 19h, il est temps de retrouver les infos qui nous sont présentées par Paul Tillier. Bonsoir.
2: Une garde à vue depuis 5 heures maintenant pour le député insoumis Sébastien Delogu, entendu à Marseille par les enquêteurs après une altercation avec des policiers. C'était en début de semaine. Bonsoir Margot Longeroche.
3: Bonsoir, bonsoir à toutes et à tous.
2: Sébastien Lecornu n'est toujours pas sorti de ce commissariat.
3: Oui, Sébastien Delogu, ça fait maintenant 5 heures que le député est entré dans le commissariat de l'Évêché à Marseille, à l'origine pour une audition libre, selon son avocat, qui pensait être ressorti au bout de 2 heures maximum. Sauf que le député est désormais en garde à vue. C'est dans le cadre d'une enquête de flagrance pour outrage sur personne dépositaire de l'ordre public. Tout part, vous l'avez dit, d'une altercation lundi. 3 agents civils qui viennent pour interpeller un voisin du député soupçonné du vol d'une montre. Le ton monte lorsque Sébastien Delogu croise les 3 policiers dans le hall. Il dit avoir été insulté. Les policiers l'accusent de la même chose, d'où leur plainte pour outrage. Et tout l'enjeu de cette audition, c'est de comprendre ce qui s'est réellement passé dans ce hall. Sébastien Delogu, qui a lui aussi porté plainte contre X pour violence physique et injure. Et l'audition se poursuit en ce moment même au commissariat depuis maintenant 5 heures, au commissariat de l'Évêché à Marseille. Et on attend de savoir s'il va sortir dans la soirée ou pas.
2: Margot Longeroche, donc, est la garde à vue de Sébastien Delogu. Un nouveau rebondissement dans le scandale des agressions sexuelles dans le périscolaire à Paris. Anne Hidalgo, l'ancienne maire, visée par 3 plaintes pour non-assistance à personne en danger. Plainte déposée par les familles d'enfants victimes. Depuis le mois de janvier, une centaine d'animateurs ont été suspendus pour violence, la moitié pour suspicion d'agression sexuelle. À Roland-Garros, la présidentielle a démarré. Ça y est, le MEDEF organise en ce moment un débat avec 7 candidats. Ils défendent leur programme économique devant des chefs d'entreprise. Gabriel Attal veut revenir sur les hausses du coût du travail. Marine Le Pen propose un plan d'économie de 125 milliards d'euros. Et Jean-Luc Mélenchon promet, lui, de désobéir aux décisions européennes qui seraient en contradiction avec le vote des Français. Dans la boue, les secours continuent de chercher des survivants au Népal et au Tibet. Au moins 362 morts emportés par une crue hier dans une vallée touristique de l'Himalaya. 1300 disparus. Une famille d'Avignonnais est au Népal en ce moment. Ils travaillent pour l'association Népal Avignon qui vient en aide aux habitants sur place. Une famille qui a échappé de peu à la catastrophe, raconte le président Bernard Coron.
4: Ils sont descendus à la ville dans laquelle le pont a été détruit, donc sa ville de Dading. Avec un pont, il y avait 2 ponts en béton qui ont été emportés. Et donc ils sont descendus à Dading pour prendre le bus pour rejoindre Katmandou. Et ils n'ont pas pu passer, donc ils sont arrivés juste après que le pont ait été emporté. Donc ils ont réussi avec un taxi à éviter la zone et à repartir sur une autre ville qui s'appelle Pokhara, qui est éloignée. Et ils ont pris l'avion de Pokhara pour rejoindre Katmandou. Donc je les ai eus plusieurs fois par WhatsApp. Ils sont partis rendu compte de ce qui se passait, parce que bon, c'est la saison où il y a des pluies, où il y a des routes qui sont abîmées. Et donc, ils ont eu l'impression que c'était un peu plus que d'habitude, mais que bon, voilà, les Népalais ne sont pas trop affolés. Et c'est qu'en arrivant à l'hôtel, donc à Pokhara, en allumant la télévision, qu'ils se sont aperçus de tout ce qui s'était passé.
2: Le ministère des Affaires étrangères est toujours sans nouvelles de plusieurs Français sur place. À Caen, la garde à vue du conducteur de la voiture qui a foncé dans la foule près de la gare hier soir a été prolongée. Il s'agit d'un ressortissant russe d'origine tchétchène. 2 hommes sont morts, 10 autres sont blessés, toujours attaque toujours inexpliquée. La piste terroriste est écartée par le procureur. Le tirage au sort de la Ligue des Champions, c'est en ce moment Lille, Lens et le PSG, nos clubs français bientôt fixés. Bruno Salomon, bonsoir.
5: Bonsoir.
2: Je commence par le PSG qui retrouve de vieilles connaissances.
5: Ouais, effectivement, le Paris Saint-Germain connaît son menu au complet avec Manchester City et le FC Barcelone. Ça, c'est pour les gros morceaux. Pour le Paris Saint-Germain, il y aura un déplacement à Manchester et la réception de Barcelone. Et puis ensuite, 2 clubs italiens, la Roma ou encore Côme, l'équipe de Côme, ça sera à l'extérieur. Et ensuite, le PSG verra aussi Galatasaray, Aston Villa, c'est le club de Birmingham, Villarreal et Bratislava.
2: On regarde du côté du Nord, à Lille, par exemple. Quel est le menu de nos Lillois en Ligue des Champions?
5: Alors, c'est pas tout à fait terminé. À l'instant, si, tiens, juste pour Lille, là, je vous le fais vraiment en direct, ça vient de tomber définitivement pour les Lillois. Lille va recevoir le Bayern Munich et aller du côté d'Arsenal, finaliste de la Ligue des Champions. Effectivement, il y aura ensuite la Roma, le Betis Séville, Galatasaray, Bodø/Glimt en déplacement près du cercle polaire, Bratislava et Stuttgart enfin du côté de Lens. Là par contre, c'est pas tout à fait terminé. Manchester City et Liverpool pour les nordistes.
2: Voilà, Bruno Salomon, merci beaucoup pour ce tirage très complet. Un mot pour moi, le temps de vous dire que ce soir la France affronte la Slovénie, match de qualification, c'est du basket, c'est à Bercy et c'est à 20h30.
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2: La météo et cette vigilance orange aux orages dans 44 départements. Une très large moitié nord du pays est concernée, de la Mayenne au Bas-Rhin. Elle s'étire aussi sur le centre de la France, l'Auvergne et jusqu'en Aveyron. Des vents violents, de la grêle aussi, prévient Météo France. Demain encore, le ciel restera menaçant et cette vague orageuse se déplacera vers l'est. Les températures toujours très chaudes en Corse, notamment. Vigilance orange canicule en Corse, 40 degrés attendus. Ailleurs aussi, il fera chaud, 34 degrés à Lyon, 33 à Strasbourg, 29 à Lille et Paris.
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7: Bonsoir à tous. Avant de dormir, on va réveiller des souvenirs. C'est le principe de 100% années 80. Bon, évidemment, c'est surtout si vous étiez déjà en âge d'être fan de musique durant cette décennie. C'était hier, enfin presque. Et ce soir, ça commence comme ça. Je te promets.

0: Je te promets, c'était Johnny Hallyday.
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0: Numéro 1 des ventes en 86 pour une chanson écrite et composée par Jean-Jacques Goldman pour Johnny. Alors, selon la petite ou la grande histoire, un soir, Johnny aurait confié à Jean-Jacques qu'il était amoureux d'une jeune fille, malgré leur grande différence d'âge, mais qu'il n'osait pas vraiment lui déclarer. Et cette jeune fille, c'était celle qui deviendra sa femme 4 ans plus tard, la jolie Adeline Blondiot. Allez, encore une histoire d'amour, mais cette fois-ci entre le Bagad de Lambiwe et Alain Souchon. Et voilà ce que ça donne.
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0: Paco, c'était Amor de mis amores. Fallait oser, ils l'ont fait. Ils ont bien fait d'ailleurs de le faire. Pour ce tube, Paco est allé chercher une valse péruvienne d'origine argentine datant de 1936, reprise par Edith Piaf sous le titre de La Foule et reprise à son tour au goût du jour. Résultat, cet Amor de mis amores se retrouve numéro 1 du top 50 pendant 5 semaines. C'était en 88. En 82, c'est Africa de Rose Laurence qui s'accroche à la première place du podium. Ça arrive dans un instant.
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Coupe du Monde de foot. 86, c'est aussi l'Oscar pour le film Out of Africa. Et malheureusement, le décès d'une de nos idoles, Danielle Balavoine. Je me souviens même où j'étais quand je l'ai appris. Je suis sûr que vous aussi. Hein. Un an plus tard, c'est le triomphe du film Dirty Dancing. Et sur la BO, on trouve She's Like the Wind, Patrick Swayze. 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

0: C'était Jean-Jacques Goldman, la vie par procuration. Et finalement, on a appris ensuite que mettre du vieux pain sur son balcon pour les oiseaux, bah c'est pas une bonne idée, ça fait pas partie de leur alimentation naturelle. Bah voilà, mais n'empêche que c'est un vrai grand succès en 86 pour notre Jean-Jacques Goldman. Allez, il est grand temps de repartir sur le dance floor de vos souvenirs, et rien de mieux qu'Imagination pour réveiller le dieu de la danse qui est en nous. Music and Light, c'est dans un instant, et belle fin de journée à tous.
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2: L'incarnation en chair et en os du poster que vous aviez collé au-dessus de votre lit dans votre chambre d'ado. Cal, Steve, Nathan, les Worlds Apart sont de retour. Bonsoir les gars.
3: Sur le radio, maintenant, tout de suite.
2: Vous parlez super bien français maintenant.
3: Pas super, mais ça va.
4: Un peu une coupe de champagne, oui.
3: Le français mieux. Le nouveau niveau.
2: Ils ont bu du champagne avec modération, évidemment. N'oubliez pas que nous sommes sur le service public.
3: Modération.
2: Recontextualisons tout ça. 30 ans après leur premier tube et l'incroyable phénomène des boys bands, les Worlds Apart sont de retour sur scène. D'abord dans le cadre d'une tournée nostalgique, genre I Got a Feeling, années 90, le festival Do You Remember, et puis à leur tournée à eux, les Worlds Apart partout en France à partir du mois d'octobre, et quelques concerts aussi cette semaine à Paris. On va en parler, l'occasion de prendre de leurs nouvelles et vérifier que la flamme est toujours là. Alors, Cal, Steve, Nathan, comment ça va les Worlds Apart?
3: Ça va bien, merci. Ça va bien.
5: Ça va.
3: Super.
6: Ils sont très heureux d'être ici.
5: Un peu fatigué, c'est normal pour moi.
3: Oui, un peu
2: pourquoi
3: fatigué.
2: C'est normal? Pourquoi tu es fatigué?
5: Le jet lag. J'habite dans Los Angeles.
4: La meilleure façon, c'est qu'on travaille très dur les derniers 5 jours pour nous préparer le spectacle.
2: Et oui,
3: le grand spectacle
2: des Worlds Apart à Paris. C'est complet, évidemment. Demain à la Cigale, après-demain au Trianon. Donc, voilà, celles et ceux qui n'ont pas de place, là, c'est trop tard. En revanche, il y a une grande tournée au mois d'octobre. Et puis pour les Parisiens, donc, parce qu'évidemment, la Cigale et le Trianon sont dans de petites salles, il y a une grande salle parisienne qui est annoncée pour le 20 février 2027. C'est le Dôme.
3: Oui, exactement.
2: C'est le Dôme.
3: Oui.
2: Allez, on se remet dans l'ambiance. Les Worlds Apart qui fêtent leurs 30 ans de carrière. Un groupe qui a marqué les années 90, les années 2000. On ne pouvait pas allumer la télé ou la radio sans entendre...
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2: C'est les vieilles pubs de l'époque.
0: Avec Baby Come Back et leur nouveau tube Everybody. Everybody, l'album de Worlds Apart. Également en CD de titres.
2: Disque top. 96 après 97.
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2: Alors là, c'était des cassettes vidéo qu'on voulait absolument parce qu'on pouvait vous suivre en tournée dans les coulisses. Et puis en 98.
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2: Mis à part la voix un tout petit peu agaçante du monsieur qui faisait la pub, il n'empêche que c'était dingue cette exposition que vous aviez 96, 97, 98. On vous filmait sur scène, on vous filmait dans les coulisses, on faisait des documentaires, vous étiez invité dans toutes les émissions de télé. Vous n'avez fait que ça, vous n'aviez pas le temps de faire autre chose que d'être des Worlds Apart à cette époque-là. Oui.
3: Oui.
5: Oui.
3: J'avais une question pour toi.
2: Ok, vas-y.
3: Qu'est-ce que c'est ton chanson que tu préfères avec les Worlds Apart? Qu'est-ce que c'est ton préféré?
2: Baby, come back.
3: Ah, yeah, you see. Wow. Tout le monde aime la chanson. C'est mon préféré aussi.
2: C'est ton préféré aussi?
3: C'est mon préféré aussi, okay. Oui, exactement.
2: Alors, c'est quoi vos souvenirs de l'époque? C'était un vrai tourbillon. What do you remember of those times in 96, 97, 98, when you were on the TV, in the advertisements?
5: Mayhem.
3: C'est la vie fou.
2: Ouais, c'est ça, la vie folle.
5: Well, it was a crazy time for us.
2: C'était un moment fou pour nous. Ouais.
5: Parce que we have beaucoup d'années avant in England. Thank you. Trying very hard to become successful.
2: Oui, vous avez passé beaucoup d'années précédemment en Angleterre à essayer d'avoir du succès. Mm-hmm. And then it happened.
5: And then we arrived.
2: Et
5: and
2: ensuite,
5: then,
2: c'est arrivé.
5: And we arrived very quickly.
2: Ouais.
5: And all of a sudden, I remember, we did a dance machine at Bercy.
2: Oui.
5: And it was direct. We became worlds apart.
2: C'est ça. Et donc, ils sont arrivés en France. Ils ont fait Dance Machine. Il faut vous souvenir, c'était une grande émission de télé qui passait sur M6, un grand concert à Bercy. Et là, bah, c'était le début de l'histoire des worlds apart. Et alors, est-ce qu'à l'époque, vous aviez le temps de faire autre chose ou bien c'était un job 24 heures sur 24, did you have the time to do anything else at the time? Or being a world apart, was it 24-7?
3: Oui, exactement. C'est 24-7.
5: It was 25-8.
2: C'était 25 heures par jour, 8 jours par semaine.
3: Oui, exactement. Non, c'est la vie, c'est incroyable. En France, c'est magnifique. Beaucoup de concerts, beaucoup de missions, beaucoup de radio, beaucoup de magazines et les worlds apart arrivent dans la culture en France.
2: Ouais.
3: Mm-hmm. C'est plus gentil pour arriver dans la fabrique de la vie en France. Et ça, c'est pourquoi les worlds apart continuent encore après 30 ans.
2: Ouais.
3: Ça, c'est le bel moment pour les worlds apart. Le 30 ans avec les fans en France, c'est spécial.
5: Yeah.
2: Mm-hmm. Nathan, avoir voulu comme ça que ça marche très fort et quand finalement ça arrive, c'est quoi tes souvenirs à toi de ce tourbillon? What are your memories of that whirlwind?
4: Le plus grand moment, c'était quand nous avons fait Je te donne pour la première fois.
2: Donc la reprise de Jean-Jacques Goldman.
4: Avant ce moment, j'ai quoi le public
3: n'aime pas.
2: Ah bon?
4: Je me sens une fraude.
2: Syndrome de l'imposteur.
3: Yeah, oui, mais il dit avec moi, Carl, je pense le public n'aime pas parce que l'accent, c'est pas bien, c'est pas bon.
4: Je suis un imposteur. Oui. Nous avons un registre de chansons, une ligne par ligne, mot par mot. Je ne comprends pas rien de la chanson.
2: Oui, vous aviez peur.
3: J'ai dit avec Nathan avant le concert, la première fois, j'ai dit, Nathan, c'est pas un problème. Je pense que le public aime les chansons et aime les worlds apart.
5: C'est normal pour Nathan.
3: Pas de stress.
4: No, it will never happen.
3: Pas de stress. Et les worlds apart arrivent sur la scène pour mettre le concert. Mm-hmm. Explosion avec les worlds apart.
4: Juste avant, nous arrivons sur la scène. Je regarde la Backstreet Boys.
2: Ouais.
4: And le présentateur poussé la Backstreet Boys. Ah, excusez-moi, voici la World's Apart. Nous arrivons sur scène, devenus chante la chanson et tout le public chante chaque
3: plus
4: mot.
3: Plus fort, plus
4: le
3: fort.
4: Le même tempo. And I was, pour moi, I was like, wow, c'est fantastique.
5: C'est incroyable. Hein?
4: And je connais dans ce moment. It's pas de problème. Stress, Nathan. Stop. Arrête, Nathan.
3: Oui, aime le moment. Aime le moment.
4: It was a moment magic.
2: C'est quoi la magie qui a fait que vous, groupe pas français, et les Français très chauvins, tombent amoureux? Le rapport que vous avez eu avec la France, cette connexion, cette histoire d'amour qui dure depuis 30 ans, ça tient à quoi?
4: Pour moi, beaucoup de fans qui étaient là au tout début, really, sont toujours là.
2: Ils sont toujours
4: maintenant.
2: Là. Ouais.
4: Je me sens un lien profond entre nous qui existe depuis ce moment. Et pour moi, c'est incroyable. La fille maintenant, maman. Devenue maman, elle arrive avec le garçon, les enfants, toute la famille.
2: Oui, elles sont devenues adultes.
4: And so like you, tu dois écouter-la, regarder-la, Worlds Apart, ok? C'est spécial.
2: Vrai. Il y a des générations Worlds Apart maintenant. Et à avoir tellement de succès en France, plus que dans votre propre pays, est-ce qu'à un moment vous avez déménagé en France, vous avez vécu vraiment en France?
3: Oui, moi. J'habite un peu à Paris, dans le sud, en Corse aussi, avant. Et maintenant, je vis un petit appartement dans le côté Megève, dans les Alpes.
2: Ouais.
3: Et c'est la vie de Français restée dans moi. Oui, j'aime la culture, le manger, la personne, le public. Toute personne, c'est cool. C'est meilleur plus de meilleur d'anglais.
2: C'est mieux que l'Angleterre.
3: Oui, oui, exactement, plus meilleur.
2: Steve, donc toi tu vis à Los Angeles, c'est ça?
5: J'habite dans Los Angeles.
3: Il n'aime pas. Il n'aime pas. Non, il n'aime pas.
2: You don't like it. Says you don't like it.
5: It's okay.
2: Ça va, c'est pas mal.
5: Be careful what you wish for.
3: But
5: during the time of the pandemonium of Worlds Apart, it was très difficile pour moi to habite en France.
2: Mais pendant l'énorme succès au début des Worlds Apart, c'était pas possible d'habiter en France, c'était trop.
5: Oui, we are in the restaurant. I have my cap, my glasses in the corner of the restaurant.
2: Au restaurant, ils se mettaient au fond, cachés, lunettes, casquettes.
5: It was just too much. Too many eyes and
2: trop.
5: Too much, and thank God there was no internet.
2: Et à l'époque, c'est vrai, il n'y avait pas internet, donc il y avait juste des yeux rivés sur
5: because
2: vous.
5: Because it would have been just too much, you know.
2: Oui, c'est
5: everything.
2: Vrai, il n'y avait pas internet. C'est malin ce qu'il
3: pas
2: dit.
3: Pas le mobile phone.
2: Il n'y avait pas les téléphones pour prendre des photos. Sinon, vous auriez. Impossible.
3: Oui.
2: C'est fou ça, complètement dingue. Et ils ont chanté en français les Worlds Apart. On a entendu Je te donne, mais n'oubliez pas quand je rêve de toi.

0: Voilà, petit florilège des Worlds Apart qui chante en français. Alors, c'est vrai que à cette période qu'on a appelée la période musicale des boys bands en France, vous étiez sur le haut de l'affiche, vous n'étiez pas les seuls. Évidemment, il y avait la concurrence ou les copains, je ne sais pas, vous nous direz tout à l'heure.
1: Oui, c'est copains. Oui, copains. Oui. C'est pas un problème avec les autres artistes en France, autres boys bands, ses amis.
0: Bon.
1: Mais les Worlds Apart fait la vie pour longtemps avant d'arriver en France. Et je comprends, la vie, c'est un peu... Ok, tu regardes, c'est le public qui regarde, c'est plus simple, c'est plus fameux, c'est plus simple, mais c'est pas la vérité. C'est plus difficile pour la vie. Mais tu n'es pas la vie private.
0: Ouais.
1: C'est plus dur.
0: De pas avoir de vie privée.
1: Je connais l'autre personne dans l'autre boys band française. Oui, c'est explosion en France, c'est beaucoup de boys band arrivent, mais... La fame.
0: La célébrité.
1: Célébrité, merci, arrive plus vite. Ça, c'est plus difficile.
0: Ouais.
1: Mais pour les Worlds Apart, c'est doucement.
0: C'est ça.
1: Ça, c'est plus difficile de nous.
0: Certains, ça leur est vraiment tombé dessus en une semaine. Vous aviez déjà une carrière et donc vous avez eu le temps de vous habituer à l'idée de la célébrité et du succès. Alors, on a eu une série d'artistes qui nous ont quittés, de ces groupes-là, qui sont morts assez jeunes, tous entre l'âge de 30 et 50 ans. Je pense à Philippe des To Be Free, qui est mort en 2009, Steven de Boyzone en 2009 aussi, Quentin de Alliage en 2014, ou encore Andrew des G-Squad, qui lui est mort récemment. Alors, je me demandais, est-ce que vous aviez un style de vie qui allait avec votre métier et qui était dangereux ?
1: Oui, j'ai dit, c'est pas la vie... De boys band, c'est pas dangereux.
0: Alors c'est quoi? Pourquoi?
1: C'est après.
0: C'est après.
1: Les personnes appellent la vie finie avec le boys band. C'est dur pour arriver dans la vie normale.
0: Le retour à la réalité.
1: Oui, exactement, c'est ça. Ouais. La réalité, c'est plus dangereux après la vie de Worlds Apart, le boys band.
0: Ouais.
1: C'est normal.
0: Vous pensez ça aussi, les gars? C'est difficile. Une fois qu'on a connu une célébrité extrême, ce qui était votre cas dans les années 90-2000, après revenir à une vie plus simple, ça peut être difficile. Et c'est pour ça que ces garçons l'ont mal vécu. Do you think that going back to normal, more simple life after the fame and the pandemonium, you said the mayhem, could it be? I mean, so difficult for some of those guys that they.
2: I think what happens is you get thrust into fame so quickly that it becomes this like unimaginable experience that when you come down again as quick as you went up, it's really hard to stabilize.
0: Ouais, quand on a été jeté comme ça dans une immense célébrité très très vite et qu'ensuite ça redescend, ce qui est naturel, mais c'est difficile de se stabiliser.
2: Oui.
0: Ouais.
3: Yeah, it's a tellement incroyable moment quand tu devenais une grande star.
0: Ben oui, c'est vrai.
3: And it's presque comme une drogue.
0: C'est une drogue, oui, bien sûr.
3: You know, accepter une vie normale comme j'ai conduit un
0: oui taxi, conduire est-ce que oui non mais quand tu as été une énorme star et qu'après il faut aller faire tes courses, conduire, faire les devoirs à tes enfants, c'est une vie tellement différente.
3: Jamais un problème de conduire un Uber, pas pour accepter un life comme ça contre une vie comme une star sur scène, chante avec beaucoup de fans tout de nous. It's really tellement difficile. And so, je comprends quand quelques artistes trouvent un moment difficile. Naturellement, là, je vous avais expliqué pour Gerald.
0: Oui, c'est ça, les artistes que j'ai cités.
1: Gerald est still alive.
3: Pardon, les gars.
0: Non, oui. Mais c'est ça, les artistes que j'ai cités, oui, voilà, qui ont eu, donc, ouais, selon vous, du mal, en fait, à se réhabituer à une vie normale. Et oui.
1: Mais je pense aussi, l'autre raison, ce n'est pas arrivé pour les Worlds Apart, Steve, moi.
0: Mais non, vous allez
1: non,
0: bien.
1: Non, parce que. En français, difficile pour moi de dire en français,
0: mais
1: en anglais.
0: Tu peux dire en anglais.
1: we don't take ourselves too seriously.
0: On se prend pas trop au sérieux.
1: We keep ourselves grounded.
0: Oui.
1: You know, each of
0: on
1: us.
0: On a les pieds sur terre, on se connaît très bien.
1: And,
0: on s'appelle, on prend des nouvelles.
1: Yeah, we don't, you know, we keep each other on, keep each other's feet on the ground.
0: Oui.
1: You know, you see how much fun we have.
0: Oui.
1: Yeah.
0: And if this tu vois, on est encore très célèbre et c'est vrai. Là, j'ai jamais eu autant de monde dans la régie. Le couloir devant la radio est plein, mais vous restez les pieds sur terre.
1: Tu connais après le World's Apart fini. Ses amis, frères, pour toute ma vie.
0: Oui.
1: Just because World's Apart finishes tomorrow, we will always be there for each other.
0: Et même si World's Apart s'arrête demain, on sera toujours là pour les uns pour les autres et pour se soutenir.
1: 100%. Et bah, tant mieux, messieurs. 100%.
0: Ça fait plaisir. J'ai envie de vous faire écouter un souvenir. I'd like to share a memory with you. Une émission de télé qui était animée par Séverine Ferrer et qui s'appelait Fan 2. Ah. Et il y avait dans Fan 2 une séquence incroyable où des fans étaient tirés au sort pour passer une journée avec leurs idoles. Et il y a la jeune Angélique, vous allez l'entendre, qui a été tirée au sort et elle est trop heureuse, elle passe la journée avec vous. On est en 1997.
4: Salut, je m'appelle Angélique, j'ai 15 ans et j'aimerais rencontrer les stars de ma vie, les World's Apart.
5: Grâce à Fan 2, Angélique va aujourd'hui rencontrer ses idoles.
0: C'est pas vrai.
5: Mais si, une journée entière avec les World's Apart pour Angélique, qui a remporté cette semaine le concours Fan 2. Une surprise soigneusement préparée par ses parents, qui lui avaient caché la vérité jusqu'à la dernière minute. Départ pour les répétitions, Angélique est conviée à se joindre au groupe dans le bus de la tournée.
4: Je suis la seule à être là, peut-être la seule fan à y être entrée, c'est super.
5: Après de tendres moments de complicité, le groupe arrive à la salle de concert où les fans sont déjà au rendez-vous. Visite exclusive des coulisses avec Nathan.
6: Voilà, c'est par ici qu'on entre.
7: Première chanson, ce soir.
6: En haut, on y va. Et voilà, tout se passe ici.
0: Et merci à Lina pour cette belle archive. Des fans qui pleurent, des fans qui crient, des fans qui courent dans la rue. Après vous, c'était votre quotidien, les World's Apart, à la fin des années 90. Là, on a entendu Angélique, mais il y en avait des milliers comme ça. Aujourd'hui, vous êtes devenu père, alors vous avez des jeunes filles, vos filles à vous. Vous supporteriez qu'elles crient comme ça pour des artistes? Now that you've become fathers, what would be your reactions if you saw your own daughters crying and screaming for other artists?
2: I had that.
0: Yes. Il va nous expliquer. Steve, il a ça.
2: Yes. So I took my daughter to see Harry Styles.
0: Ah, j'ai emmené ma fille au concert d'Harry Styles.
2: In Los Angeles, and we were there, and I got us a special seat. It was quite close.
0: Il avait des bonnes places près de la scène.
2: And I actually have the video of it.
0: Il a la vidéo.
2: Usually, she says, "Dad, stop filming me."
0: D'habitude, elle dit, papa, arrête de me filmer.
2: This time, she didn't realize I was filming because she was so focused on Harry.
0: Cette fois, elle se rendait même pas compte que Steve filmait parce qu'elle regardait que Harry.
2: I'll kill him. Anyway.
0: Il a envie de le tuer.
2: But anyway, I'm joking, Harry. But, and she fanned out. She went nuts.
0: Elle est devenue dingue.
2: And I had the moment. I had that moment. She was 13.
0: Elle avait 13 ans.
2: And I thought, wow, that's exactly the same. And I was so happy to give her that experience. And it made me thank every father that took their daughters to see us.
0: Et quand j'ai vu ma fille vraiment péter un câble et être tellement heureuse devant Harry Styles, je me suis dit, mais c'est exactement ce qui s'est passé pour moi avec des jeunes fans. Et donc, je remercie tous les pères qui ont laissé leur fille aller au concert de World's Apart. Parce que ça apporte une telle joie.
2: Yeah, she had so much joy that she lost her voice. I mean, she went for it.
0: Elle était tellement heureuse, elle criait tellement fort, elle a perdu sa voix.
2: Yeah, so I respected every single parent that let their child or brought their children to the shows.
0: Ouais, et donc gros respect de la part de Steve pour tous les parents qui accompagnent aussi leurs jeunes ados au concert. Oh, ça va être beau. Ça va être beau ces concerts. À quoi il faut s'attendre, World's Apart sur scène en 2026-27? Est-ce que vous dansez encore? World's Apart on stage 2026-2027, you still dance?
2: Nothing's really changed.
0: Rien n'a changé.
2: Nothing's really changed, honestly. We have to modify some... I don't do backflips anymore.
0: Ah, il fait plus les backflips. Bah oui, non, c'est le dos, the back.
2: I haven't tried. So maybe.
1: Do you know what? Ah. It was really weird. I was only thinking today.
2: Shall I try it?
1: Right, let's see if you can do a backflip.
0: Est-ce que Steve peut encore faire les sauts périlleux arrière?
1: Yeah.
2: No. Do you have insurance?
1: No.
2: Do you have insurance?
0: Il me dit, est-ce que je peux essayer maintenant dans le studio? Mais est-ce que vous êtes bien assuré?
2: No.
3: The guy's saying no.
2: Oh, right now we're making a documentary.
0: Ah oui, alors vous faites un documentaire
3: about backflips.
2: About yeah, with a guy called is the master of documentaries. A guy called David Serrero.
0: Alors David Serrero.
2: So I was gonna, if I do a backflip, David, will you film it?
0: Alors,
2: and if
0: David,
2: I break my neck, send my daughter my love, tell my children I love them.
0: Yeah. But David Serrero, qui est un réalisateur de documentaires, notamment, vous l'avez entendu en interview dans Décibel à propos du documentaire sur Serge Lama, et donc il est en train de faire un documentaire sur les Worlds Apart, et donc Steve dit, si je fais un saut périlleux arrière dans le studio et que je me brise le cou, est-ce que tu me filmes et est-ce qu'on est bien assuré? We have no insurance. On n'a pas d'assurance. Oh, attention à toi.
1: Next time. Careful. La prochaine fois.
2: Okay.
0: Ouais. Mais alors, les concerts, ça va être comment? Oui. How are the shows going to be?
1: Oui, wow. c'est un peu le même d'avant. C'est une nostalgie avec les chansons pour les derniers 30 ans.
0: Ouais.
1: Mais les Worlds Apart présentés un peu différents avec le musicien.
0: Ah, il y a un groupe avec vous sur scène.
1: Oui, un groupe derrière.
0: Ok, super.
1: Oui, si change les chansons un peu pour faire notre émotion avec la même chanson.
0: Ok.
1: Et
0: donc des réinterprétations des chansons que vous connaissez déjà.
1: Mais c'est un cadeau. Ça, c'est le plus important. C'est un cadeau pour les fans pour les derniers 30 ans. Pour dire un grand merci. Oui, j'ai connu les fans rester avec nous pour les derniers 30 ans. Ça, c'est spécial. Ouais. Oui.
0: Les fans sont toujours là. Ils sont restés depuis 30 ans.
1: Oui. Ouais. C'est les fans pour les derniers 30 ans. Je connais bien. Tu parles avec les fans, Reeve, pour le concert maintenant. C'est pas juste une fan, c'est un peu plus. C'est amis. C'est pourquoi les Worlds Apart donnent un grand cadeau de tournée pour le 30 ans.
0: Ah, c'est beau ça. Voilà des fans qui voient leur fidélité récompensée. Et donc, oui, quelqu'un explique que les fans, c'est plus que des fans. C'est presque des amis, c'est autre chose. C'est une relation particulière. Bah, je suis très contente pour vous. I'm very happy for you guys.
1: Merci.
0: Amusez-vous
1: merci.
0: Bien. Bonne tournée. Merci beaucoup.
2: Merci beaucoup.
0: Merci à vous.
2: Merci toutes les fans. The Worlds Apart, they're incredible.
0: Elles sont
2: really.
0: Incroyables, les
1: et
0: fans
1: merci
0: de
1: à Radio
0: Apart.
1: Ici aussi. Merci yeah. beaucoup.
0: Ah, je suis merci
1: pour l'invitation ici.
0: Merci ici.
1: Merci
3: je
1: ici.
3: Suis très heureux oui. de passer cette moment avec toi.
0: Merci beaucoup. Merci à tous les trois.
1: C'est plus spécial.
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0: Un artiste rare qui s'apprête à passer l'une des semaines les plus intenses de sa carrière. Nous sommes lundi et ce vendredi, le 12 juin, Kalash sortira son 7e album, jouera dans la plus grande salle d'Europe et fêtera son 38e anniversaire.

chantait comme un ange et rappait telle une mitraillette, d'où son nom de scène. Il écrit en français, en créole, en anglais, en mode lover ou très énervé, des chansons d'amour ou bien engagées. En fait, il sait tout faire, alors il a choisi de ne pas choisir. Méthode qui paie artistiquement. J'en veux pour preuve son milliard de streams dépassés depuis longtemps et sa collection de disques de diamants. Médiatiquement, en revanche, ça fait que les radios et les télés ont du mal à le mettre dans

0: d'une case et que le grand public a pu passer à côté de sa musique. Et ça, c'est trop dommage parce qu'elle est dingue, sa musique. Alors ce soir, youpi, Kalash est pour la première fois sur votre radio, ici. Bonsoir Kalash.
1: Bonsoir.
0: Bienvenue dans Décibel. Bah, merci de prendre le temps d'être avec nous ce soir.
1: Avec plaisir.
0: Kalash, je fais les présentations. Votre vrai prénom, c'est Kevin. Vous êtes né à Strasbourg, né dans le gris par accident, comme dans la chanson de Woolsey, hein, puisque en fait vos deux parents sont martiniquais. Ils étaient en France, enfin en métropole à ce moment-là, à Strasbourg, parce que votre papa finissait ses études pour devenir prof de philo. Et en fait, dès vos premiers mois de vie, vous êtes retourné
1: en
0: Martinique. Voilà. Vous avez grandi là-bas, pas dans une famille de musiciens, mais baigné de musique quand même.
1: Ouais, une famille religieuse, adventiste du côté de mon père, catholique du côté de ma mère, et ça chantait énormément, du gospel,
0: ouais.
1: Avec des oncles pasteurs, des tantes chanteuses, donc voilà, un peu de musique, un peu de foi.
0: Pas mal de Bob Marley aussi, pareil.
1: Beaucoup de Bob Marley à la maison, pas au temple, mais à la maison. Beaucoup de Bob Marley, Lenny Kravitz, Francis Cabrel.
0: Oh, Francis Cabrel.
1: Beaucoup, ouais, beaucoup.
0: Bref, une enfance baignée dans la musique et un ado qui se met à la musique. Dès vos 15 ans, vous commencez à chanter, à monter sur scène. Et en 2010, vous avez 22 ans et vous sortez votre premier album. Alors, j'ai envie de faire découvrir, je le disais tout à l'heure, votre voix. Parce que vous pouvez tout faire avec votre voix. Kalash, ça peut être une voix grave, profonde, presque crépusculaire.

0: incroyable l'étendue de ce que vous faites. Quand je dis en présentation que vous avez choisi de ne pas choisir, c'est ça votre direction artistique à
1: la... J'ai choisi de ne pas choisir parce que je n'avais pas le choix.
0: C'est encore mieux, ça rajoute une couche.
1: Ça va encore plus loin.
0: Est-ce qu'on vous a demandé de choisir? Est-ce qu'un jour, quelqu'un, que ce soit un directeur artistique, ou vous a dit, bon, choisis ton camp, soit tu chantes, soit
1: au
0: tu
1: début,
0: rappes.
1: Oui. Ouais. Au début, oui. Au début, on m'a... Enfin, au début, pas en Martinique, mais au début, ma première signature en France, on m'a pas imposé de choisir, mais on a essayé de m'aiguiller vers une catégorie. Genre, est-ce que tu veux être Sean Paul?
0: Oui.
1: Est-ce que tu veux être Shaggy? Est-ce que tu veux être Joe Star? Est-ce que tu veux être l'autre?
0: Oui, il fallait choisir son camp.
1: Il fallait choisir sa langue aussi. Et voilà, c'est un choix que j'ai toujours refusé de faire, car ça m'était possible, quoi.
0: Ouais. Il y a le français, il y a l'anglais, il y a le créole aussi. Si le choix est impossible à faire, là, on a bien entendu que selon les chansons, c'est une des trois langues qui prend le dessus, qui prend le lead. Alors, c'est la chanson qui choisit ?
1: C'est la chanson, c'est la musique, c'est l'instru. C'est ce qui m'inspire et me guide en premier. J'écris rarement. Donc, dès que je vais en studio, je m'adapte à l'instru. Wow. À la production musicale.
0: Ok, donc c'est ce qu'on va découvrir. On va vous faire écouter évidemment des titres de Ex Voto, mais avant, vous dire quand même que le plus gros tube de Kalash, c'est une chanson qui s'appelle Mwaka Moon. C'est un énorme tube qui est multi-platine. Et celui-là, je pense qu'il faut le rajouter à votre playlist d'urgence.

0: semaines après, quoi. Comme ouais. Moi, Camounès. Jusqu'à maintenant, il y a des gens qui m'appellent Moi Camoun.
1: Le Moi Cabos, on vous appelle aussi. Boss,
0: ou qui pensent que mon nom, c'est Moi Camoun. Mais ouais, ça change une carrière. Et puis, ouais, les, comme vous avez dit, les chiffres sont tellement gigantesques que ça fait passer un step, quoi.
1: Vous les regardez, les chiffres? C'est quelque chose qui vous intéresse ou vous restez vraiment du côté artistique de la force?
0: Avant, je regardais pas, mais là, ça s'impose tellement à nous tous les jours. Et tout le monde parle que de ça. C'est les chiffres, quoi. On parle plus chiffres maintenant que musique, malheureusement.
1: C'est vrai. Allez, je donne quelques chiffres. Alors, vous m'en voudrez pas, quel âge, parce que les vôtres, ils sont quand même assez incroyables. Je le disais tout à l'heure, hein, le milliard de streams dépassés largement. On est à 1,5 milliard déjà de vues sur YouTube. Donc, pour toutes les vidéos de vos chansons, vous avez 1,5 million de followers sur Instagram et sur Facebook et sur X et Spotify. C'est 4 millions d'auditeurs mensuels. Vous enchaînez, je le disais, les disques de diamant, de platine. Vous avez 3 de vos albums qui sont déjà certifiés platine. Dans une époque où tout le monde part de chiffres, les vôtres, ils sont cool.
0: On est cool, on est bien placés. On a

0: Kalash, je le disais tout à l'heure en intro, il y a quand même cette incompréhension médiatique qui fait que malgré les disques de platine, les énormes concerts, eh bien vous êtes absent des Victoires de la musique, des grandes émissions télé type Enfoiré. Alors, à l'exception notable du Grand Échiquier, parce que Claire Chazal est fan, elle vous invite dès qu'elle peut. Ouais. Elle rate jamais une occasion. Mais est-ce que ça vous interroge ou est-ce que ça vous enquiquine la place que vous avez ou pas encore pour le grand public français?
1: Non, ça ne m'interroge plus. Je me suis fait une raison et c'est peut-être ma place de ne pas y avoir ma place.
0: mais outsider pas, professionnel.
1: Voilà, mais on ne dit pas non. Mais outsider né, je suis né comme ça dans une sorte d'incompréhension que d'autres appelleront injustice, mais moi je suis confortable avec ça.
0: Ça ne vous peine pas?
1: Non, ça ne me peine pas, ça ne me pèse pas. Je sais que c'est ainsi.
0: J'avais eu cette discussion avec Jacob Desvarieux, Cassav, évidemment, qui nous a quittés.
1: Paix à son âme.
0: À la paix à son âme. Qui est, dans les chiffres, le plus grand groupe français de tous les temps. Hein, 2000 concerts sur les 5 continents, 5 millions d'albums vendus. Cassav, c'est énorme. Mais lui, il me disait, ouais, mais Cassav, pour les programmateurs, ce n'est pas un groupe français, en fait. C'est un groupe antillais. Et donc, on met à part.
1: Ouais.
0: Et puisque vous évoquiez Cabrel tout à l'heure, Kalash, on a eu aussi une grande conversation sur les langues régionales avec Francis Cabrel, parce que lui, c'est quelque chose qui lui tient beaucoup à cœur. Il a fait des chansons en occitan, et puis il a fait toute une session, en fait, de ces rencontres d'Astafor avec des langues régionales. Donc, ils ont sorti plein de chansons en breton, en basque, en corse, etc. Est-ce que vous vous sentez représentant de la langue créole?
1: Ben, je le suis malgré moi et je suis content de l'être. C'est tellement naturel. J'ai grandi toute ma vie en Martinique. J'habite en France depuis 2016. Donc, ça fait partie de moi, quoi. Donc, d'où le fait que j'ai refusé de ne pas chanter en créole sur mes gros disques.
0: Ouais.
1: Ça fait partie de moi, donc ouais, je suis content de l'être, d'être un des représentants de la langue créole. Ouais.
0: Surtout, il y en a tellement peu à qui on tend le micro, on se dit, il y a presque une responsabilité sur vos épaules.
1: Mais à un moment, on m'a collé cette responsabilité, mais j'aime pas qu'on me force à faire quoi que ce soit. Donc,
0: ça marche pas avec vous.
1: C'est vrai qu'à un moment, on m'a reproché de pas chanter assez en créole. Par exemple, la chanson Moment Gâché ou Tekken, qui sont ce qu'on appelle des hits et c'est en français. Mais pour moi, ce qui compte avant tout, c'est la musique. Donc, la musique passe avant tout. On peut pas politiser la musique.
0: La musique passe avant tout. La voix de Kalash, incroyable. Vous l'avez entendu dans plein de registres déjà depuis le début de l'émission. Et en live, alors qu'est-ce que ça donne? Live acoustique, Kalash.

0: très expressif, toujours. Quel âge? Ça, c'est Can't Live Without You, donc un live acoustique. Vous l'avez découvert comment, votre voix? Comment vous vous êtes rendu compte que vous pouviez aller du plus grave, du plus guttural au plus angélique?
1: Ça s'est venu au fur et à mesure. Au début, j'ai toujours envie de le faire, mais j'avais pas soit les capacités ou pas assez d'entraînement ou pas assez peut-être confiance. Et à force de faire des concerts, des petits sons de système, des gros sons de système, des scènes un peu partout, je pense qu'avec l'entraînement et la confiance, la voix c'est forgé elle-même, quoi. Mais j'ai toujours eu envie de chanter, quoi, que ce soit en toastant de façon entre guillemets hardcore, de rapper, de chanter de façon suave ou dans les aigus. J'ai toujours voulu faire ce qui m'influençait déjà, hein, les morceaux gospel, ouais, les morceaux de Bob Marley, les morceaux de Francis Cabrel, même du Johnny Hallyday. Enfin, j'ai toujours Michael Jackson aussi beaucoup.
0: Ouais.
1: J'ai toujours voulu faire ce genre de grand écart là, quoi. Donc à force d'essayer, et beaucoup de studios, beaucoup de scènes, je pense que c'est venu, et puis la confiance aussi aide beaucoup.
0: En fait, c'est comme un athlète avec votre voix. Vous devez la chauffer, vous devez l'entraîner, vous ne devez pas vous faire des foulures en démarrant trop vite, etc.
1: Ouais,
0: vous travaillez tous les jours la voix?
1: Je ne travaille pas la voix tous les jours, mais je fais de plus en plus attention à mes cordes vocales. Et, c'est quelque... bon, on a un coach de cordes vocales aussi, un médecin pour les cordes vocales qui surveille avant chaque tournée. Mais c'est vrai que plus jeune, on ne fait pas attention à ce genre de choses-là.
0: On fait n'importe quoi.
1: Et c'est peut-être ça qui rend les cordes vocales aussi robustes. D'avoir fait n'importe quoi. Ouais.
0: C'est ça. Alors, votre nouvel album s'appelle Ex Voto. Ouais. Il y a dedans, vous vous en doutez, des chansons d'amour. J'adore. Chansons de jalousie, j'adore 18h33.

0: 43, chanson de jalousie très savoureuse que je vous recommande. L'album s'appelle Ex Voto. Alors un ex voto, c'est un petit objet qu'on dépose en remerciement au Dieu auquel on croit quand il a exaucé nos prières. Alors est-ce à dire, cher Kalash, que certaines de vos prières ont été exaucées et que cet album, c'est une façon de montrer une gratitude ?
1: Une gratitude, une reconnaissance. Je suis très reconnaissant envers la vie, envers Dieu, envers les gens que Dieu met sur mon chemin. Et c'est exactement ça. Ça représente la gratitude et la reconnaissance pour toutes les prières et les bénédictions que je reçois. Ouais. Et que ma famille et mes enfants aussi reçoivent.
0: Alors ces petits objets, les ex-voto, ça peut être en forme d'oiseaux, ça peut être des sculptures, ça peut être des peintures, mais ça peut être aussi ces chœurs. Vous savez qu'on voit notamment les chœurs mexicains, ouais, absolument magnifiques. Il y en a un d'ailleurs sur la pochette. Donc forcément le chœur, je me suis dit l'amour. Et là j'ai écouté, je me suis dit c'est dingue. Il dit beaucoup « je t'aime » dans cet album. Et on sait que pour les hommes, alors vous êtes jeunes, mais pour les hommes en général, alors les générations précédentes encore plus, mais c'est dur de dire « je t'aime », ça fait pas très viril. Est-ce que vous avez dû apprendre, vous, à dire « je t'aime » ?
1: Non, je suis né dans des « je t'aime », même ouais, si ma situation familiale, enfin mes parents sont pas restés ensemble très longtemps, ouais, mais à leur façon, chacun me disait « je t'aime », non. Et puis aussi, grandir dans la foi, on entend beaucoup « je t'aime », que ce soit de par les écrits bibliques, etc. Il y a beaucoup cette notion d'amour, etc. Donc non, j'ai jamais eu de mal à dire « je t'aime », moi. Peut-être à recevoir un « je t'aime », ouais, mais à le dire, non.
0: Alors en tout cas, vous le chantez merveilleusement. Alors il y a une chanson qui est géniale, qui s'appelle « Vous, mes amours, pitié ». Vous n'êtes pas tout seul sur cette chanson, Kalash. Vous êtes avec une petite fille qui s'appelle Yeva. Ouais. Valerie, comme vous, parce que c'est votre fille. Ouais. Quel âge elle a ?
1: Elle aura 10 ans.
0: 10 ans. Ouais. Alors vous allez l'entendre hein, dans la chanson Yeva, mais vous n'allez pas entendre juste Kalash et Yeva. Vous allez peut-être entendre aussi quelque chose qui va vous rappeler un roi de la rumba congolaise, Monsieur Taboulay Rochoro.
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0: Taboulay Rochoro, qui est hyper connu pour ses chansons et aussi pour le fait d'avoir, alors lui, on ne sait pas exactement, plusieurs dizaines d'enfants probablement. Et parmi ces enfants, il y a Youssoupha, un rappeur que vous connaissez bien, qui est déjà venu plusieurs fois dans Décibel et qui a samplé cette chanson Pitié sur sa chanson Les disques de

0: vous avez, vous aussi, Kalash, utilisé ce sample de Taboulé Rochereau, Pitié. Elle raconte quoi, sa chanson, à lui? C'est un papa qui est tout le temps sur la route parce qu'il est chanteur. Hein,
1: ouais, et puis qui exprime quelques remords d'être absent et qui veut quand même le rappeler ou se rassurer, je sais pas, en disant je travaille, c'est pour vous que je le fais, quoi. Je suis pas en train de m'amuser, bon, même si on s'amuse aussi, hein.
0: Oui.
1: Mais c'est quand même pour vous, c'est votre héritage, soit culturel ou financier, ou je sais pas, mais ouais, c'est pour vous que je le fais, quoi.
0: Ouais. Et c'est ça aussi le message, alors, que vous voulez passer dans Vous, mes amours, ou c'est un peu plus large que ça?
1: Ben, il y a plein de choses. Il y a de la tristesse, du chagrin, la distance, et ça rejoint ça aussi. Je suis tout le temps sur les routes. J'habite dans un pays différent. Je suis à 8 heures de mes enfants. Et voilà, il y a aussi ce genre de sentiments-là, de remords, de pas. Il y a l'absence à la distance, quoi.
0: Ouais.

0: aussi des artistes avec qui vous collaborez. On vous a entendu tout à l'heure en duo avec Satori. Il y a beaucoup de rappeurs avec qui vous avez enregistré. Damso, on a entendu Booba, Gazo, le regretté Werenoi, Niska, Dadju, Nino. Et là, sur le nouvel album, là, c'est un nom qui va vous parler si vous êtes une vieille personne comme moi. Il y a Lino, l'arsenic, ouais. Et du Bisson à Bissot, ouais, qui est avec vous. Ouais. Légende, Lino.
1: Énorme légende.
0: Ouais.
1: Énorme légende. Imbattable en couplet.
0: Non,
1: c'est un kiff de... Bah, c'est un flex personnel déjà d'avoir Lino sur un album en 2026 et il fait partie aussi des artistes sur lesquels j'ai grandi avec son regretté frère Calbo.
0: Calbo, ouais.
1: À son âme et voilà, c'est un immense honneur d'avoir Lino sur l'album.
0: Ouais, et puis tiens, pour les rêves de personnes âgées, le premier groupe de rap qui m'a parlé de vous, Kalash, c'est IAM, en me disant ah bah lui c'est pas compliqué, c'est le meilleur chanteur du monde.
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0: Ça, c'est vous qui lâche sur la chanson Eldorado d'Ayam sur un super album qui s'appelait Yasuke, qui est un peu sous-côté d'ailleurs, vous devriez le réécouter. C'est très plaisant pour vous d'aller en studio avec d'autres artistes, de mélanger, de confronter parfois vos univers, ça vous nourrit?
1: Moi, j'adore déjà ce genre d'invitation. Je trouve que c'est très flatteur déjà. Et quand il s'agit de groupes comme Ayam qui sont des groupes sur lesquels on a grandi et qu'on ne peut que respecter, bah c'est pas des défis, mais être au studio avec eux, j'aime bien montrer quelque chose, quoi. J'aime bien faire des démonstrations.
0: Et là, je trouve que vous, votre carrière montre que oui, quoi. Plus on se mélange. Et...
1: Ouais, j'aime beaucoup ça, le partage.
0: Ouais. Hein.
1: Et puis échanger avec des artistes qui m'ont inspiré et d'une autre génération, je trouve ça super enrichissant. Et ouais, c'est des kiffs. Je dis ça souvent, c'est des kiffs personnels, c'est des cadeaux. C'est pour ça, Ex Voto, encore ça rejoint tout ça, c'est
0: la
1: reconnaissance.
0: Ouais.
1: Si je pense à déjà, quand j'étais petit, j'avais ce genre d'objectif, de rêve au fond de ma tête, de faire des sons avec NTM, Ayam, Bounty Killer et tout.
0: Ah oui, le Jamaïcain qui est aussi sur un beau titre.
1: Et tout s'est fait, en fait.
0: Tout s'est réalisé.
1: Tout est venu, ouais.
0: Ah là là. Alors, puisque ce Ex Voto, cet album arrive vendredi comme un témoignage de gratitude pour tous vos vœux et toutes vos prières qui ont été exaucées, est-ce que vous avez là, en cette semaine vraiment spéciale, où vendredi, vous êtes sur la plus grande scène d'Europe, vous sortez votre album, vous fêtez votre anniversaire, vous avez encore des prières, des vœux, des rêves dans la tête?
1: Moi, mes prières se sont simplifiées, mes vœux aussi. Ça, maintenant, l'essentiel pour moi, c'est la paix, la santé, surtout la santé mentale et physique. C'est cliché pour tous, mais je prie beaucoup pour la santé de mes enfants, mon entourage. Quand je rentre sur scène, avant de monter sur scène, je prie pour la santé des gens dans la salle, dans l'avion, je prie pour la santé des passagers, je prie toujours pour la santé des gens.
0: Et que le pilote aille bien.
1: Et que tout le monde aille bien. Ouais, maintenant, mes vœux se sont simplifiés. C'est très simple et je trouve que c'est le plus important en plus.
0: Je vous souhaite tout ça et le bonheur.
1: Moi aussi.
0: Et je vous remercie d'être venu nous voir.
1: Merci, c'est moi.
0: Merci Kalash. J-4 pour Paris, la Défense Arena. À très bientôt et bravo pour votre nouvelle
1: année. Merci beaucoup.
0: Merci.
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2: Monter un jour sur scène et chanter devant le public, vous en rêvez, mais oser, c'est le mot d'ordre. Josiane Leroy a osé rejoindre les Intemporels, aimer tout son cœur dans ce cœur. Josiane Leroy, légende ici.
3: Bonjour, je m'appelle Josiane Leroy, j'ai 69 ans, je suis née à Alfortville en région parisienne et j'habite au Mans depuis 60 ans déjà. Et ma particularité, c'est que je suis choriste dans le collectif des Intemporels. Comment je me suis construit moi-même? Bien justement, enfant dans un commerce. On voit beaucoup de monde, on est habitué au relationnel en fait. Et puis ça a duré ensuite toute ma vie. J'ai fait des métiers toujours dans le relationnel pour aider les gens en fait, pour les rendre heureux. Puisqu'en effet, j'ai eu une agence matrimoniale. Les personnes qui venaient me voir étaient en attente. Il y a eu énormément de couples de formés, j'espère beaucoup de bébés. Alors, comment suis-je devenue choriste? À la maison, quand j'étais petite, on chantait tout le temps. C'était vraiment la joie par rapport au travail du commerce, justement, de chanter, de danser dans l'arrière-boutique. Et puis, à la retraite, je me suis dit, il faut que je fasse quelque chose. Donc, j'ai commencé à Sargelet-le-Mans, à faire du théâtre chanté avec les Imaginaires et Cyril Mudry. J'ai connu les Intemporels grâce à Marie-Thérèse Brebion, notre chef de chœur. Quand on connaît Marie-Thérèse Brebion, chef de chœur, on ne part plus. Non, je n'ai pas pris de cours du tout. Non. Parce qu'en fait, ma voix ne compte pas. Ce qui compte, c'est de savoir ses textes, avoir de l'oreille, puisque je ne sais pas lire la musique, donc c'est ouvert à tout le monde d'être choriste. Et puis, ce qui compte aussi, c'est qu'on se sent vraiment porté. On chante à 400, puisque nous sommes 400. Il y a une énergie collective énorme. Et on se sent porté par toutes les voix. Et c'est facile, en fait. C'est très facile. Quelle voix ai-je? Je suis soprane, donc je chante dans les aigus. Le matin, c'est pas facile, hein. Je vais vous chanter quelque chose de plus bas, du coup, donc je vais vous chanter « Méfie-toi des puissances, des vierges sans défense, au jeu du corps à corps, l'esprit est bien plus fort. » Alors je fais choriste, mais pas que ça. Un jour, Marie-Thérèse Brebion m'a dit « L'année prochaine, tu vas t'occuper de la communication. » Et bien voilà, on a créé une page Facebook, et puis petit à petit, ça a monté, et puis ça arrive au fait que je suis là aujourd'hui pour vous parler des Intemporels. Voilà, c'était Josiane Leroy, j'étais très heureuse de vous parler de mon parcours, et pour terminer, je vous dirais, quoi qu'on fasse, la solidarité s'invite partout.
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4: Je suis sûr que vous êtes déjà passé devant le château du Barou, sauf que le château du Barou, sans un homme, il serait aujourd'hui inexistant, détruit, entièrement détruit. C'est André Vaison de Pradène qui l'a sauvé. Il arrive en Vaucluse au début du 20e. Très vite, il s'enracine, il devient conseiller municipal, conseiller départemental, puis maire de Murs pendant près de 4 mandats. André Vaison de Pradène, c'est un homme public, engagé, décoré de la Croix de guerre 14-18, chevalier de la Légion d'honneur, mais c'est surtout un sauveur de pierre. 3 châteaux vont marquer son existence. D'abord, celui de Murs, dont il devient propriétaire. Ensuite, il y a le château de Javon sur son plateau forestier. Et puis, il y a donc le Barou. L'histoire la plus spectaculaire, quand il prend possession au début du siècle, le château féodal est dans un état catastrophique. Les guerres, les pillages et l'incendie de 1929 ont tout dévasté. Je vous renvoie d'ailleurs à la chronique consacrée sur l'histoire du château du Barou. Et là, donc, André Vaison de Pradène va se lancer dans une reconstruction titanesque. À l'époque, pas de subvention, pas de mécénat, tout est à ses frais. Et sur 10 ans, il fait travailler 10 maçons pendant 10 ans. On va consolider les murs, refaire les toitures, dégager les salles, restaurer les escaliers. Il va redonner une silhouette, une sorte de colonne vertébrale à ce château qui domine les dentelles. Et c'est ce gros travail, notamment la nouvelle toiture en béton, qui va permettre au château du Barou de survivre lorsqu'il y aura un second incendie en 1944 pendant la Seconde Guerre mondiale. Sans ces travaux-là, le château qu'on visite aujourd'hui n'existerait plus. Et puis il y a aussi cette autre facette moins connue. André Vaison de Pradène était un passionné de préhistoire. Ses travaux aujourd'hui font encore référence. En fait, il a longuement étudié les ateliers préhistoriques autour de Murs grâce aux paysans qui lui rapportaient leurs trouvailles contre quelques pièces. Une grande partie aujourd'hui de sa collection a été donnée au musée d'Orsay, et c'est loin d'être fini. Aujourd'hui, une biographie est actuellement en préparation par son petit-fils Jean-Baptiste Vaison, en collaboration avec un archéologue. Mais la vie d'André, elle, se termine tragiquement. Il meurt accidentellement à Paris, intoxiqué au monoxyde de carbone dans son appartement, avec son épouse et sa fille. Seul son fils survit, et c'est ce fils qui va prolonger l'esprit du père en protégeant les propriétés familiales. Et aujourd'hui, donc, c'est son petit-fils Jean-Baptiste avec Fanny qui poursuivent bien cette histoire au Barou, notamment avec la création du premier whisky du Vaucluse élaboré à l'intérieur même du château.
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5: Pour moi, c'est compliqué parce que la personne qui pleure, elle me fait beaucoup de peine. Bah après, moi aussi, je pleure parce qu'elle m'a fait beaucoup trop de peine et que voilà.
6: Pour moi, c'est difficile parce que parfois, la personne, elle est très, très, très énervée, donc elle ne veut pas nous écouter. Sauf que nous, on a envie de par exemple, redevenir amis avec elle, mais elle ne voudra pas forcément. Donc, du coup, c'est dur de lui dire pardon.
7: Eh ben, des fois, ça peut être compliqué, parce que ça dépend dans quelle situation tu es. Et puis même, des fois, ça peut être dur de pardonner une personne, parce que ça se trouve, des fois, elle t'a fait beaucoup trop de peine ou qu'elle t'a fait quelque chose que tu n'as vraiment pas aimé.
8: C'est facile de dire pardon, mais des fois, selon la situation, eh ben, les autres, ils vont dire que c'est trop tard.
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1: Si vous portez le nom de famille Salin, restez à l'écoute. Et mais avant cela, je vais vous parler d'un bretonnisme bien connu qui est le lagen.
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1: Oh, je suis dans le lagen. Bon, vous voyez une expression typique dans le français local. C'est inspiré par notre belle langue bretonne. On l'entend souvent aujourd'hui, en particulier les lendemains de fête. Quand on est un peu dans le brouillard, on a tendance à dire « oh, je suis dans le lagen ». Alors ce mot a pourtant une signification un petit peu différente en breton. En breton, « arlagen », c'est en général de la boue bien collante, impossible à cultiver, dans laquelle on a difficulté à marcher, voire on s'enfonce un peu. Mais pas que ça, ça désigne donc les fondrières, les mares d'eau boueuse. Donc « bea el lagen », être dans le lagen, c'est devenu une expression permettant de dire que l'on est dans un état qui n'est pas des plus sympathiques. Vous saurez maintenant que « lagen », c'est pas la gueule de bois, mais c'est de la boue en langue bretonne, à lagen.
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1: Et j'en arrive maintenant à un nom de famille très commun. Vous en connaissez peut-être, hein, peut-être qu'il y en a dans votre entourage, ou peut-être le portez vous-même. C'est Salin. Alors, déjà en breton, on prononce Salahun. Pas Salin, mais Salahun. Comme le célèbre ermite de la forêt de Landévennec, ou encore du Folgoat, près de l'Esnevin. Salahun ar fol, Salin dit le fou. Salin est donc un nom ou un prénom, et son origine remonte à loin, très loin, et vient aussi de très loin. C'est avec l'évangélisation de l'Armorique que ce nom est sûrement arrivé, car Salin, ou Salahun, n'est rien d'autre que l'adaptation bretonne du prénom Salomon, Salomon, fils de David, roi d'Israël. Donc, un nom de famille biblique aujourd'hui, Salomon, devenu Salahun en breton, mais aussi Salou ou encore Salik. C'est la même origine pour ces noms de famille. Salin ou Salomon, si vous voulez, fut d'ailleurs le nom d'un autre roi, mais de Bretagne, cette fois-ci au 9e siècle. Donc, un nom de famille plus que royal. Les Salins pourront à l'avenir se vanter d'avoir un nom de famille prestigieux. Je vous dis à demain, même heure, même radio, en Mans. Ici Evel Just, Canemarquois.
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3: Itinéraire bis à Saint-Fargeau cette semaine. Aujourd'hui, j'ai décidé de m'arrêter chez Europe Militari. Antoine Guyot, bonjour.
4: Bonjour.
3: Europe Militari, c'est quoi Antoine ?
4: Europe Militari, c'est une entreprise que j'ai créée il y a plus de 15 ans, l'année de mes 20 ans, et où nous rachetons du matériel militaire aux armées françaises, que nous reconditionnons et que nous vendons majoritairement à l'export.
3: Ici, on ne parle pas de surplus militaire. Hein.
4: Non, on ne parle pas de surplus militaire parce qu'on ne vend pas d'accessoires, d'habits, de treillis ou autres. Nous, on stocke des véhicules et de la pièce détachée.
3: On peut donner une idée à nos auditeurs, combien de véhicules, qu'est-ce qu'on a comme véhicules également ?
4: La gamme de véhicules va de la moto au blindé, en passant par les véhicules logistiques. Tout dépend des flux entrants et sortants, mais on peut stocker en moyenne entre 500 et 800 véhicules. Voilà.
3: Qui sont vos clients ?
4: Pour les petits véhicules, on a beaucoup de clients, agriculteurs, chasseurs, résidents secondaires pour ce qu'on appelle les Peugeot P4, hein, un petit véhicule polyvalent 4x4. Ça, on en vend, c'est constant, on en vend une soixantaine par an en France depuis une quinzaine d'années. Et tout le reste, c'est l'export. C'est l'export hors Europe, donc pour des pays souvent en voie de développement, majoritairement en Afrique, où les routes sont totalement impraticables et où on a besoin de véhicules rustiques à forte motricité, donc 4x4, 6x6, et qui ont fait leurs preuves pendant leur service aux armées pendant maintenant plus de 35 ans. Et que, d'ailleurs, l'armée française a toujours ces véhicules-là, qu'elle reprolonge sans cesse parce que ce sont de bons véhicules. Voilà.
3: Vous fournissez en temps de guerre ? Mais vous fournissez également après, en temps de paix.
4: Oui, effectivement, nous avons plusieurs clients, dont l'ONU, qui a plusieurs bataillons et détachements partout dans le monde, et notamment en Afrique. Et effectivement, on intervient, on leur vend des véhicules, sont sans électronique, à forte motricité, qui peuvent aller partout, et y compris la pièce détachée.
3: L'armée française est client également chez vous ?
4: Oui, absolument. Alors nous, on achète depuis longtemps à l'armée française, quand elle vend, donc on achète, on stocke beaucoup de choses, et il arrive quand même parfois, effectivement, elle ait besoin, alors pas forcément de véhicules, mais de pièces détachées, parce que le véhicule ne va pas sans la pièce détachée, et on a développé, on a fait fabriquer énormément de pièces détachées, et quand on peut rendre service à l'armée, on le fait, voilà.
3: Oui, ça c'est un autre marché, c'est la pièce détachée également chez vous.
4: Hein. Et oui, vous pouvez pas décemment dire à un client, quel qu'il soit d'ailleurs, français ou à l'export, qu'on vous vend un véhicule et que vous n'avez pas la pièce pour le réparer, ça n'a pas de sens. Donc il faut ce qu'on a développé depuis 6 ans, une vraie infrastructure avec du palettier, un magasinier, et donc on a un vrai service de pièces détachées, on exporte tous les jours, on envoie palettes, petits colis, ainsi de suite. Voilà.
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3: Itinéraire BIS à Saint-Fargeau cette semaine, et aujourd'hui j'ai décidé de m'arrêter à la boutique Ardici. Aurélie Boulomier, bonjour.
5: Bonjour.
3: Cette boutique Ardici, Aurélie, expliquez-moi, elle est juste à côté ou dans l'office de tourisme de Puisaye-Forterre ?
5: Elle fait partie intégrante de l'office de tourisme de Puisaye-Forterre depuis 2021. Anciennement, c'était un espace d'exposition et on a décidé de créer un espace dédié à l'artisanat d'art local qui est une réelle identité de la destination touristique et de la Puisaye-Forterre. On compte plus de 130 artisans d'art installés en Puisaye-Forterre, ferronniers, encadreurs d'art, céramistes évidemment. C'est l'identité artisanale locale, des luminaires en papier, des travaux de couture, récemment découvert du dessin à la loupe et le mobilier en béton.
3: Comment vous choisissez les artisans que vous exposez ici ?
5: On lance un appel de candidature à la base de données des artisans d'art qu'on a créé avec la communauté de communes. Et à cet appel de candidature répondent environ une quarantaine d'artisans d'art. Et on les insère soit dans la boutique de Saint-Fargeau, soit dans la boutique de Saint-Amand-en-Puisé.
3: Alors ici par exemple, autour de nous, quels sont les artisans d'art ? Allez, on va en citer quelques-uns. Je vois de très très beaux luminaires juste en face de moi.
5: Effectivement, Ale Casanova, qui est basée à Toussy, l'atelier galerie, est là en permanence avec ses luminaires. Elle est la seule sur le territoire à créer ce type d'objet d'art. On a également Isabelle Delin, céramiste en Puisaye-Nivernaise et formatrice au CNIFOP. Coralie Rago, qui est couturière sur le petit village de Trény. Pour la première fois, nous accueillons Annie Carcaillon, qui fait du dessin à la loupe.
3: Et puis des meubles en béton, c'est étonnant ça.
5: C'est assez étonnant, c'est assez exceptionnel. C'est Rudy Baucher, la bétonnerie à Aiglenie.
3: J'imagine que les expositions ventes qui se font ici, elles tournent.
5: On décline 3 sessions d'exposition par an. On a novembre, mars, avril, juillet et août, octobre.
3: On est à quelques jours de Noël. Ici, on peut trouver un cadeau original et à tous les prix.
5: Oui, effectivement. Et réalisé localement, c'est ça l'important.
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3: Itinéraire BIS à Saint-Fargeau cette semaine. Et c'est la pause gourmande, comme chaque semaine. J'ai choisi de m'arrêter chez Fléchet, pâtissier, chocolatier, glacier, biscuitier. Mélanie, bonjour.
6: Bonjour.
3: Cette maison, est-ce que vous pouvez nous la présenter ?
6: Alors, c'est mes beaux-parents qui ont créé donc la maison Fléchet, donc monsieur Patrick Fléchet et madame Lucette Prost. Donc il y a 34 ans de ça. Ensemble, ils ont tout d'abord repris le côté juste pâtisserie. Ça s'est agrandi après un salon de thé et dernièrement en 2019, ils ont ouvert donc le côté boutique des spécialités où là on peut retrouver tous nos produits ainsi que des produits locaux, régionaux pour agrémenter un peu, faire des paniers garnis, tout ça.
3: Nous sommes dans cette boutique qui est magnifique, avec, on a quelques jours de Noël, pas mal de chocolat et autres gourmandises. Il y a des pièces très particulières que vous faites pour Noël ?
6: Oui, alors bon, la pièce maîtresse que j'adore, c'est le sapin qu'on fait en chocolat au lait ou chocolat noir dans sa belle petite boîte avec son beau petit nœud. Après, on fait toujours les bonbonnières de différentes manières, en forme de cabosse, en forme de bonbonnières rondes et ovales, qui ont chacune leur particularité de garniture. Après, on peut retrouver le croquet phare des fêtes, c'est le croquet de Noël. C'est un biscuit, donc comme les croquets qu'on fait habituellement, qui est très tendre et friable en bouche, mais avec des épices de Noël dedans, des amandes, de l'abricot et de la figue. Et ça peut très bien accompagner le foie gras, comme un petit thé ou un petit café.
3: Vous parlez des croquets, c'est l'une des spécialités de la maison avec le macaron de Puisaye, c'est ça ?
6: C'est ça. Alors, on a les croquettes tendres qui sont sur différentes versions. Noisette raisin, amande orange, citron, chocolat, cranberry ou noix. Et on a le macaron de Puisée qui est là vraiment le produit phare de la maison. Donc, une macaronade à l'ancienne aux amandes, très moelleuse, sur un petit biscuit sablé.
3: Et on ne donne pas la recette, c'est un secret de fabrication.
6: C'est ça, c'est un secret de fabrication. À part Monsieur Fléché, donc père et fils qui connaissent la recette, sinon personne ne la sait, même pas moi. Je sais juste les ingrédients, mais je ne sais pas la recette exacte.
3: Dites-moi Mélanie, quand on vit dans un univers aussi gourmand, est-ce qu'on résiste encore ?
6: Pas toujours. Ça dépend. Bien sûr, on a tous nos petites faiblesses. Moi, ça va être le chocolat, ça va pas être forcément les biscuits. Mais bon, après, il faut quand même goûter un peu pour pouvoir conseiller le client.
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3: Itinéraire Bis à Saint-Fargeau cette semaine et à quelques jours de Noël. Eh bien, il fallait que je vous parle. Je suis à Château de Cartes, la boutique Château de Cartes à Saint-Fargeau. Yanis, bonjour.
7: Bonjour.
3: Le Château de Cartes, Yanis, c'est quoi ?
7: Le Château de Cartes, donc c'est une boutique où vous trouverez des jeux de société, principalement, des jouets, un peu de jouets pour les petits, pour le premier âge. Vous trouverez également aussi quelques produits cadeaux, comme des bougies de charroux.
3: Ces jeux de société, moi je suis restée à l'époque du Monopoly. Il y a eu une grosse avancée dans ces jeux de société.
7: Ah oui, complètement, effectivement. Donc l'avancée a commencé dans les années 2000 déjà, où de nouveaux jeux comme Catan, qui ont révolutionné le genre, sont arrivés. Et depuis, en fait, ça n'a pas arrêté de s'accroître, en fait. Chaque année, on a une quantité phénoménale de jeux de société qui sortent. Ça n'arrête pas. Donc maintenant, il y en a pour tout le monde, en fait. Ce qui est bien, c'est qu'il y en a pour tout le monde, tous les âges, des joueurs, des non-joueurs, des enfants, des personnes âgées. Tout le monde, il trouve son compte, en fait, maintenant.
3: Il y a combien de jeux ici, dans cette petite boutique sous la porte d'entrée de Saint-Fargeau ? Est-ce que vous les avez comptés, Yanis ?
7: Il y en a environ dans les 400 ou 500, ça dépend du roulement en boutique, mais oui, on doit être dans ces eaux-là. En tout cas, du nombre de références depuis le début qu'on a ouvert cette section, oui, il y en a eu beaucoup en tout cas.
3: Et ça veut dire que chaque jeu, vous le connaissez. Vous connaissez les règles, à qui il peut s'adresser.
7: Alors, on essaie d'en connaître le maximum possible. Une grosse partie des jeux qu'on propose, effectivement, on essaie de les connaître. On en a testé une partie. On ne peut pas tout tester non plus, c'est impossible. Mais évidemment, ce qu'on ne peut pas tester, on se renseigne dessus, on regarde des vidéos, on se renseigne vraiment sur les jeux, qui nous permet après, effectivement, de conseiller au mieux tel jeu pour telle personne.
3: En fait, les jeux qui sont là devant moi, j'ai l'impression que je ne les vois qu'en boutique et dans des boutiques comme la vôtre, qui sont spécialisées.
7: Alors oui, effectivement, ce qu'on essaie de faire en boutique, dans la nôtre comme la nôtre, c'est de proposer des jeux qu'on ne trouve idéalement pas en hypermarché ou dans, on va dire, les boutiques un peu, voilà, hypermarché classique. On essaie de proposer des jeux qui ne sont pas forcément connus du public et qui, justement, méritent de l'être.
3: Il y a des jeux pour tout le monde.
7: Oui, il y en a pour tout le monde. C'est ça qui est bien maintenant, c'est qu'en fait, tout le monde peut y trouver son compte.
3: Contrairement à Internet, le jeu, ça rassemble. C'est ça qui est important à dire aussi.
7: Ah, complètement, oui. L'avantage, c'est qu'on passe de très bons moments en famille, entre amis. Alors, on vit des sacrés moments qu'on ne vivra jamais forcément sur Internet.
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3: Itinéraire Bis à Saint-Fargeau cette semaine. Et aujourd'hui, eh bien, j'ai décidé de m'arrêter dans un endroit totalement merveilleux. C'est le théâtre du Picuccio. Florent Amar, bonjour.
8: Bonjour.
3: Ce théâtre, racontez-moi son histoire.
8: Son histoire, elle a démarré maintenant, oh là là, il y a 20 ans. En ce qui me concerne,
3: ouais.
8: J'ai repris cette salle qui était une salle de cinéma à l'époque et je suis arrivé avec l'envie de transmettre du livre, théâtre. Et du coup, on a commencé à monter une pièce, deux pièces, trois pièces, quatre pièces. Ça a touché des enfants, des adolescents et des adultes. Et aujourd'hui, je suis plus axé sur les adultes, c'est vrai. Mais ce théâtre est merveilleux parce qu'il est parti de zéro. Et que maintenant, il a une petite histoire et qu'il y a des gens qui l'envient.
3: Effectivement, là, on est juste derrière le château, dans un endroit assez magique. Lorsque vous avez poussé la porte de ce tout petit théâtre, qu'est-ce que vous vous êtes dit ?
8: Tout de suite, il y a une harmonie entre le bois, l'ambiance et la disposition de la salle qui offrait, juste pour celui ou celle qui avait un peu d'imagination, de quoi faire, puisque ça fait 20 ans que ça existe. Voilà. Et qu'il y a eu 20, 21 comédiens qui déambulaient sur cet espace qui est magnifique, qu'on appelle la scène.
3: Vous avez commencé avec des ateliers pour les enfants. Aujourd'hui, vous m'avez dit que ce sont plutôt les adultes qui viennent à vos ateliers. Que viennent chercher ces gens dans vos cours de théâtre ?
8: Au début, le plus souvent, ils venaient chercher, régler un peu des comptes avec une certaine timidité. Pour les parents, il y avait deux versions. Ils me prenaient pour un orthophoniste, pour être honnête, pour certains. Et en plus, je pouvais permettre de sortir d'une inhibition, de bouger, de calculer, de mieux phraser, de mieux s'exprimer. Donc, du coup, c'est, voilà, il y avait cet aspect-là. Pour d'autres parents, c'était plus radical. C'était, c'est moins cher que le cheval, c'est moins cher que le tennis. C'était aussi bête que ça. Mais c'était génial parce qu'il permettait quand même à des gamins d'aller voir une activité. Par contre, pour les adultes, eux, ils venaient chercher quelque chose de différent. Déjà, du plaisir.
9: Au bout de 20 ans, Florent, vous avez créé de vraies générations.
8: Ouais, ouais, il y a eu de tout. Il y en a qui sont devenus artistes, d'autres qui ont ouvert des portes du conservatoire, d'autres qui produisent, d'autres qui font de la scénographie. Puis j'en ai qui deviennent des merveilleux comptables, des merveilleux bouchers. Il y a eu de tout, mais ça a permis vraiment d'impulser, de gagner en assurance pour certains, de découvrir le plaisir du mot, du verbe. Si jamais un jour je devais faire la fête avec tous ceux qui sont passés au Picoussio Théâtre, je crois que ça ferait une bonne moitié du village.
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10: Mon linge pue. J'ai beau le laver, mais quand je le sors, il sent mauvais. J'ai changé de lessive, mais rien n'y fait. Les fringues, les serviettes, les draps, tout pareil. Alors, c'est apparemment lavé, c'est propre, ça dégage une odeur de renfermé dans ce mouchlit, de l'humidité, de moisi. Alors, j'ai demandé à ma maman le pourquoi du comment, elle m'a demandé de me raconter comment je faisais. Bah, moi, je fais tourner la machine la nuit, pour profiter de l'électricité moins chère, et comme j'ai pas le temps le matin, je sors le linge en rentrant chez moi le soir. Et ben voilà, je vous raconte pas ce qu'elle m'a mis. Laisser le linge dans le tambour, même une heure de trop, ça favorise la stagnation de l'humidité et la prolifération des mauvaises odeurs. Alors, en hiver, c'est vrai, hein, c'est tentant de remettre à plus tard la sortie du linge, surtout là, aujourd'hui, il y a du vent, il pleut, mais la chaleur résiduelle, associée à une ventilation quasi nulle, eh ben, ça transforme le tambour fermé en serre à bactéries. Même le synthétique qui sèche plus vite, ça n'y échappe pas. Alors, dès la fin du cycle, chez moi, il me joue la truite de Schubert, eh ben, il faut sortir les textiles immédiatement, les secouer énergiquement pour les détasser, c'est comme ça qu'on dit, et les installer sur l'étendoir en les espaçant au maximum. L'aération du linge, ça empêche la prolifération des bactéries, et c'est ça qui donne ces mauvaises odeurs. Eh ben, merci ma maman.
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1: On ne fait pas un personnage sans que la personnalité ait validé son modelage.
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1: Bonjour, donc je m'appelle Stéphane Barret, je vais avoir 62 ans, créateur d'imaginaire, ça c'est vraiment mon truc, surtout dans ma partie personnelle.
3: Soprano, les lapins crétins, Kenji Girac ou Brad Pitt, c'est lui. L'un des sculpteurs de visage du célèbre musée Grévin et Tourangeau. Parlons hyperréalisme et expo perso avec lui.
1: Eh bien, je vous ai donné rendez-vous à mon atelier, rue des Landes à Tours. Je suis très content de vous accueillir. Je suis originaire de Vierzon. J'ai un BTS de fabrication mécanique, donc ça n'a rien à voir avec la sculpture. Mes soirs et mes nuits à faire ma passion et aller travailler la journée. J'ai donc décidé de quitter Vierzon pour partir sur la région parisienne. C'était de faire de la sculpture, travailler pour des musées, travailler pour le théâtre. J'ai beaucoup travaillé pour Disney. Donc ça fait 30 ans et que je travaille sur commande. Et j'ai eu la chance en 2000 de pouvoir commencer à travailler pour le musée Grévin. Donc je suis indépendant. C'est mon principal client.
3: On est dedans avec le musée Grévin. Moi, je suis entourée là de personnages. J'ai Franck Dubosc, Benoît Poelvoorde, Stéphane Bern, Denis Brognard. Est-ce qu'il y a quelqu'un qui vous a donné du fil à retordre?
1: À chaque nouveau personnage, c'est un nouveau challenge. Le plus difficile quand même, c'est le regard. Donc c'est ça, l'hyperréalisme, c'est un assemblage de plein de petites choses qui font que, en finale, s'il y a une chose qui n'est pas là, il y a toujours un petit quelque chose qui ne va pas au niveau de la ressemblance. Le plus difficile quand même, c'est les personnages sans rendez-vous, donc les personnages qui sont décédés. J'ai fait Louis de Funès, j'ai fait Edith Piaf, j'ai fait Nelson Mandela. C'est plus compliqué puisque c'est photo de presse. Mais il y a 25 ans, quand j'ai commencé, mon premier personnage, c'était Bruce Willis. J'avais comme seule référence ces films sur VHS et les arrêts sur image. C'était des bougies pas possibles. Donc c'est vrai que mon premier personnage a été très difficile. Moi, pour ma partie, au niveau modelage d'une tête, on s'est fixé entre 5 et 8 semaines de travail. L'hyperréalisme.

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1: Oui, alors vous l'avez certainement déjà remarqué, j'adore les noms de communes avec des noms rigolos. Et j'adore essayer de comprendre d'où ça vient aussi. Alors aujourd'hui, je vous emmène en Vendée à chantonner. La la la la la la la. Ben oui, ben, chantonner pour moi c'est ça, pousser la chansonnette. Je sais pas du tout pourquoi j'ai chanté une chanson de Noël, bref. D'ailleurs, le petit Robert est d'accord avec moi et donne cette définition. Chantonner, c'est chanter à mi-voix. Bon, d'accord, chantonner la commune de Vendée, ça s'écrit pas du tout pareil que chantonner du verbe chanter. Mais quand même, vous pouvez me l'accorder, c'est troublant. Est-ce que les gens chantonnent à chantonner? C'est une vraie question. Et la réponse est oui, mais pas plus qu'ailleurs, d'après des études approfondies réalisées par moi-même. Et si l'on en croit l'histoire relayée par la mairie de Chantonner elle-même...
2: Ipsos mieux sec, hein. Chantonner, ça viendrait d'un camp romain qui se serait installé dans le coin, c'est ça?
1: Oui, exactement. Il y a fort longtemps. Camp apparemment dirigé par un certain Antoine, puisque ce serait le camp d'Antoine, Campus Antonini. D'ailleurs, cette histoire fait sens, puisque Chantonner est pile poil au croisement de deux anciennes voies romaines et que des fouilles ont montré des vestiges de villas gallo-romaines. Bref, il y aurait donc eu le camp d'Antoine, nom qui aurait dérivé pour arriver aujourd'hui à Chantonner. Le nom de la commune n'a donc rien à voir avec la chansonnette, même si, fun fact, entre parenthèses, ça veut dire anecdote rigolote pour les non-initiés, le chanteur Philippe Catherine a grandi à Chantonner. Coïncidence? Je ne crois pas.
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3: Il est tellement bon en hiver de se blottir, se réchauffer le corps, mais aussi l'esprit, pour affronter la vie avec plus de courage et de vigueur. En occitan, on dit coucouna. Coucouné en français régional, comme ils disent dans les dictionnaires, ils sont mignons. Sauf que le mot de coucouna vient de coucou, provençal, hein, attesté par Mistral, dérivé de l'occitan provençal coucoun, qui signifie coq ou coquille. L'œuf, pour ne pas le citer, d'où tout commence, hein, où l'embryon se développe, blotti contre la paroi, le cocon. J'ai reçu mes petits-enfants, ils m'ont coucouné. Ils m'ont enveloppé. C'était génial. Mais chez coucouna devant l'oufio, je me suis blotti devant le feu. Chères auditrices et auditeurs, il y a plein de mots en occitan pour dire se blottir. Satapa, sakata, sarza, sagrumi, c'est rancunia, c'est crapuni. D'accord, mais celui que je vous adresse est rempli d'affection, de chaleur. Je vous coucoune de mots doux pour réchauffer votre âme. Coucouna vous bien. Anna Adio.
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1: Nous partons à la découverte des Maranges, ce petit territoire partagé entre trois villages. Chéilly-les-Maranges, Sampigny-les-Maranges et Dezize-les-Maranges, au lieu de la prochaine Saint-Vincent tournante 2026. Alors, avec Plus belle la vigne, on zoome sur ce territoire viticole caché dans une petite vallée. Ici, les coteaux font partie de la côte de Beaune, mais en Saône-et-Loire. Explication avec Élodie Roy, viticultrice et vice-présidente du comité d'organisation de la Saint-Vincent.
2: La côte de Beaune s'étale d'une même exposition, mais il y a une faille géologique à Centenay. Et les Maranges, on est une vallée un petit peu à part, je dirais.
1: Alors là, Centenay, c'est dans quelle direction ?
2: Centenay, c'est juste en face. Voilà,
1: là-bas. C'est dans le petit creux là-bas.
2: Là, vous voyez des bâtiments en face. Oui. Là, c'est tout le début de Centenay.
1: D'accord. Voilà. Et donc après, il y a les hauteurs, en fait, il y a les collines.
2: Les coteaux, voilà. Les coteaux. C'est une vallée, en fait. Les Maranges, vous avez la vallée de la Causanne et la vallée de la Deune. Donc la Causanne, c'est une petite rivière qui circule sur Chéilly, sur Sampigny, qui prend sa source en fait à Vauchignon, au bout du monde. Donc c'est un nom qui ça s'invente pas.
1: C'est joli.
2: C'est une petite rivière qui fait 14 km et qui se jette dans la Deune, juste à la sortie de Chéilly. Donc cette rivière, elle passe au milieu là. Le petit village de Sampigny qui est ici, très étriqué, très enclavé, et sur les hauteurs, vous avez Dezize et tout en haut le petit hameau de Borgy. Et la montagne des Trois Croix qui est en face de nous, connue aussi sous le nom de Mont de Seine. Alors, bon, moi je les vois les croix, mais je connais. C'est vraiment juste en face de moi. Je ne sais pas si vous voyez.
1: Non, mais je
2: le petit point culminant.
1: D'accord.
2: Oui, là, on est à 521 mètres d'altitude, je crois. Et le vignoble des Maranges est vraiment devant nous.
1: Alors, qu'est-ce qui fait que ça reste tout de même la côte de Beaune? Alors qu'on décroche quand même de cette côte de Beaune.
2: On décroche de cette côte de Beaune, légèrement, hein, c'est quand même pas. Parce qu'après, une fois passé la côte de Beaune, on est sur la côte chalonnaise. Mais la côte chalonnaise, on est sur la plaine de Saône. Nous, on est quand même très éloignés. La côte chalonnaise, elle est vraiment derrière cette colline-là.
1: D'accord.
2: Avec le village de Bouzeron qui commence la côte chalonnaise, Ruilly, Mercurey, etc. On a des terroirs distincts. Là, on a une carte géologique. Vous voyez qu'il y a beaucoup de couleurs différentes en fonction du type de sol.
1: Ah oui, je vois, jurassique, plutonique.
2: Donc ça, ce sont des niveaux géologiques. Donc là, on parle de millions et de millions d'années. Pour faire simple, c'est argilo-calcaire, mais pas que. On est un vignoble assez tardif. On vendange souvent plus tard que les autres appellations de la côte de Beaune.
1: Vous êtes entre la côte de Beaune et les Hautes-Côtes, finalement.
2: Oui, exactement.
1: C'est ça.
2: Les Maranges, ils sont exposés sud-sud-est, on va dire. Les Hautes-Côtes, moi, personnellement, j'ai des parcelles, elles sont exposées vraiment plein sud.
1: Nouvelle confirmation de la définition hyper millimétrée des terroirs bourguignons.
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3: Je vous emmène dans les locaux d'un transporteur mayennais, ceux de Brégé, entreprise de plus de 1000 collaborateurs. Il y a 12 agences en France, une présence également en Espagne et au Portugal. Le siège est à Saint-Berthevin, où il y a les bureaux, des entrepôts et aussi un garage, un atelier de réparation et d'entretien des véhicules. Je démarre la visite avec Sébastien Bluteau, c'est le chef d'atelier, dans une partie de ce garage que je trouve un peu trop calme.
4: Oui, en effet, là on se situe dans le magasin, donc le magasin des pièces détachées dans lesquelles on va retrouver les composants nécessaires soit pour la carrosserie, soit pour les entretiens des véhicules.
3: Bon, moi je veux entendre du bruit et voir du monde. Je pense qu'il faut s'avancer par là.
4: Oui, en effet, en allant par ici, je pense qu'on va trouver plus d'activité.
3: Voilà, on rentre dans l'atelier où il y a plein de pneus. Alors des pneus de camion, évidemment. Là, on est sur du format, du volume XXL.
4: Ouais, tout à fait. Donc là, on va retrouver les pneus à la fois pour les remorques et pour les tracteurs, les véhicules moteurs. On travaille tous nos pneumatiques ici en local, sauf bien sûr les véhicules qui crèvent sur la route pour lesquels on fait des dépannages à l'extérieur.
3: Vous êtes combien à travailler dans cet atelier en tout, Sébastien ?
4: Les pneumatiques, c'est 2 personnes. Et si on élargit à l'ensemble de l'atelier des activités de l'atelier, on est en tout 20 personnes. On va inclure dans ces 20 personnes toute la partie aussi administrative qui fait le planning et qui contribue aussi à piloter les activités, qu'elles soient ici en interne ou qu'elles soient en externe.
3: Et justement, on se rapproche de vos mécaniciens. Oh là là, il y a de l'étincelle là devant nous.
4: Ouais, donc là on est sur des opérations de carrosserie. Donc, ils vont consister à remettre et maintenir en état les remorques pour que les opérations de chargement puissent se faire en sécurité pour le conducteur et puissent se faire de façon efficace au moment des passages chez les clients.
3: Alors, au sein de l'entreprise, un camion va faire jusqu'à 800 000 km. Pendant notre conversation avec Sébastien, nous sommes interrompus par un gros bruit.
4: Donc là, on est sur le démontage de roues sur un véhicule moteur, donc justement pour pouvoir effectuer les opérations sur les pneumatiques.
3: Alors, il y a environ 350 véhicules moteurs, donc les cabines. Pour le nombre de remorques, c'est le double. Alors, il y a des diesels, une partie qui roule au gaz, une nouvelle génération de véhicules électriques. Dans l'atelier, je rejoins Steven, c'est l'un des salariés mécaniciens chez Brégé. Il est en train d'intervenir sur l'un des poids lourds.
5: Mon collègue est en train de démonter la face avant parce qu'il a tapé un sanglier.
3: C'est pas votre collègue qui a tapé, c'est le camion,
5: non,
3: le poids lourd.
5: Oui, oui. Quand même, on fait aussi des entretiens. Ben, on va basculer pour voir s'il n'y a pas une fuite. On va faire un peu de tout ça, un peu de préventif.
3: Et vous, apparemment, vous êtes le chef d'équipe, Steven, vous confirmez ?
5: Oui, je gère deux gars avec moi. On est soit de matin, soit d'après-midi. Le garage, il est ouvert de 5h30 à 21h.
3: Et donc là, aujourd'hui, vous êtes de l'équipe du matin, ce qui veut dire que vous êtes réveillé à quelle heure ? Hyper tôt ?
5: Eh bah, bien, 4h30, on est debout pour être là à 5h30.
3: Qu'est-ce qui vous plaît dans votre métier ?
5: On aime bien travailler sur la mécanique, on aime bien avoir un peu les mains sales, un peu toucher à tout.
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6: Et adieu, mélodie, Kushiba. Vous allez bien, France?
7: Très, très bien. J'ai une pêche aujourd'hui.
6: Bon, mais tant mieux. Moi, je ne sais pas, je n'ai pas bien dormi la nuit dernière. Il passe plat dormite, là, l'année passée. Vous savez pourquoi?
7: Ben non.
6: Ben à cause de mes voisins. Ah. Ils m'ont empêché de dormir. Alors, mais. À quoi arrive au paga et les grands gauches périeux? Alors, heureusement pour moi, grand gauche périeux, ça n'arrive pas. Pas souvent. Mais quand même, quel sagan que mes voisins ont fait la nuit dernière.
7: Quel sagan? Alors, je connais pas. Qu'est-ce que ça veut dire, ça?
6: Quel sagan, le sagan, c'est le bruit. Le sagan, c'est le vacarme, le tapage. Vous voyez le genre de nuit que j'ai passé.
7: Oh là là, oui.
6: Alors, faire du sagan, faire des sagans, c'est faire du bruit. Chez nous, en français régional, en francitan, vous pouvez entendre quel sagan, qu'une sagan, un sagan du diable, une sagan del diable, en version originale. Le sagan, c'est aussi le tapage consécutif à une querelle. Quel sagan!
7: C'est marrant parce que sagan, moi, ça me fait penser à Françoise Sagan.
6: Ah, c'est vrai, vous avez tout à fait raison. Mais oui, Françoise Sagan, effectivement, une femme de lettres française. Ben, Noscudo, en Corsia, Cazar, en 1935, née dans le Quercy, dans le Lot, à Cajar, en 1935, et décédée en 2004. Alors, une précision nette, elle passe au nom officiel. En réalité, Sagan n'était pas son véritable nom. Elle s'appelait Françoise Quarez. Fifinalo, la question que nous pouvons poser à France. On peut se poser cette question. Pourquoi avait-elle choisi ce pseudonyme Sagan? Ben, peut-être espérait-elle que son nom fasse du bruit.
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1: Bah, ça fait toujours rire parce que les gens, à la rigueur, j'ai pu les faire sourire seulement en mettant des arrosoirs contre une maison. Essayez de faire sourire maintenant, vous pouvez toujours y attendre et rigoler.
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3: Nous sommes à Rougemont-le-Château, devant une façade incroyable, ornée de plus de 1000 arrosoirs. J'ai rencontré le créateur de ce lieu, Bruno. Bruno, 1000 arrosoirs sur une maison. Est-ce que c'est un défi un peu fou que vous vous êtes lancé?
1: Ah non, même pas du tout. Là, c'est quand j'allais au puce, je voyais un petit arrosoir abandonné là, à 5 francs. Je dis, viens vite à la maison. Alors, 1, 2, 3, 4, c'est pas du tout le but, en fait.
3: Parce qu'il y a une histoire particulière avec l'arrosoir, l'objet en lui-même, ou c'était un objet qui était arrivé à ce moment-là et vous êtes rentré dedans?
1: Non, je pense que de toute façon, c'est une histoire. Si je vends des fleurs et je cultive des fleurs, il faut quand même leur donner à boire. Donc, par logique, il fallait quand même un arrosoir. Donc, c'est un complément de ce que je fais, en fait.
3: Quand on voit votre façade, vous l'avez dit, plus de 1000 arrosoirs qui sont disséminés sur la façade, autour également de votre belle boutique. Est-ce que des clients, est-ce que des proches, du coup, ça devient quelque part un cadeau, ça devient un présent qu'on reçoit à force?
1: Oui, c'est vrai que sur les 1000, il y en a peut-être 100 ou 200 que des gens m'ont amené parce qu'ils vidaient la maison de leurs grands-parents ou autres. Donc, automatiquement, j'en ai eu des quantités qui me laissent devant la porte. Je ne peux même pas leur dire merci, puisque il n'y a pas de mots, mais merci à ceux qui m'ont donné des arrosoirs.
3: C'est vrai que vous mettez ces arrosoirs sur votre façade. À l'intérieur, quand on rentre dans votre boutique, les fleurs, on a l'impression de rentrer dans un conte de fées. C'est ça, en fait, vous avez envie de partager du positif, quelque part un peu de rêve quand on passe la porte de votre boutique?
1: Moi, je pense qu'à la rigueur, déjà, les fleurs, ça donne de la couleur, donc de l'énergie et compagnie. Et je pense que de se promener dans les plusieurs pièces du magasin, ça fait du bien. C'est pas moi qui le dis, c'est aussi les clients qui viennent à la rigueur, aussi bien à Noël, à Pâques et autres. Elles me disent qu'on passe chez vous, on a de nouveau de l'énergie et compagnie. Moi, je répète.
3: Et vous-même, quand vous voyez tous les jours cette façade, quand vous rentrez dans votre boutique avec toutes ces fleurs, toutes ces couleurs, ça vous procure quoi?
1: En fait, j'ai fait plus ou moins l'univers, donc ces couleurs correspondent à ce que j'ai bien voulu faire. Mais le résultat, c'est surtout le brillant des gens qui me racontent et qui sont contents de venir. C'est surtout ça qui est le résultat de tout ce que j'ai fait.
3: J'ai cru comprendre aussi que les gens s'arrêtent aussi, notamment pour prendre en photo votre façade. On peut la retrouver sur les réseaux pour partager aussi ce lieu quelque part insolite. Ça vous fait quoi quand vous voyez que votre façade est prise en photo avec tous ces arrosoirs?
1: Bah, ça me fait toujours rire parce que les gens, à la rigueur, j'ai pu les faire sourire seulement en mettant des arrosoirs contre une maison. Essayez de faire sourire maintenant, vous pouvez toujours y attendre et rigoler. Donc ça, je suis déjà arrivé sans sortir, sans que les personnes rentrent dans le magasin. Donc c'est déjà un bon point, en fait.
3: Un immense merci à Bruno pour son accueil, cette énergie communicative à Rougemont-le-Château. Et si vous avez besoin d'une dose de merveilleux pour attaquer 2026, levez les yeux juste devant sa façade et le sourire est garanti.

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1: L'artiste toulousain Rudy Dez, c'est toi.
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1: Rudy Dez, de la pop teintée de soul et une écriture d'une grande sincérité. Le timbre chaud de l'artiste, parfois fragile, donne vie à des textes qui racontent les élans et les doutes du quotidien sans jamais tricher.

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3: Qu'aimeriez-vous planter dans votre jardin ?
4: Dans mon jardin, j'aimerais bien faire un potager avec par exemple des tomates, de la salade, des melons, etc. Pour pouvoir après les récolter et faire des petites salades. Et pour l'été, ça serait bien.
5: Moi, c'est pour les planter à, voilà, à manger illimité.
6: Et moi, je veux planter des fraises, des fleurs par exemple. Et aussi des carottes et plein d'autres choses et des salades aussi. Plein.
7: Des framboises, des myrtilles. Parce que moi, j'aime les fraises, framboises, myrtilles parce que c'est incroyable.
8: Bah, moi, ce que je voudrais planter, c'est de la pastèque. Tout ce qu'il y a de nécessaire pour vivre, pour manger.
3: Et tu manges des fruits et des légumes ?
8: C'est presque mes aliments préférés. J'adore les légumes, les tomates, concombres, courgettes, carottes.
4: Oui, beaucoup de légumes et aussi des arbres comme des plantes, des tulipes, des roses, etc. Mais oui, les légumes, c'est trop bon aussi, les fruits.
3: C'est vrai, tu manges des légumes ?
4: Ah oui, j'en mange beaucoup. Je me fais plein de salades. Maman, elle m'a appris à tout faire. Je mets dans un petit bol, je mets de la salade avec de la vinaigrette, des tomates, je coupe des avocats. Quelquefois, je mets des fruits aussi pour donner un petit peu de sucré.
8: Moi, j'aime pas trop la salade et les avocats. C'est les seuls fruits et légumes que j'aime pas trop.
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9: Jolie bouteille, sacrée bouteille, veux-tu me laisser tranquille ?
10: Je veux une petite révolution est en train de se jouer et elle ne pèse pas bien lourd. Juste 55 grammes. 55 grammes en moins par bouteille, autant dire même pas le poids du cassis que l'on met dans un kir royal.
11: Tu bois des kirs, toi ?
10: Bah oui, je bois des kirs avec modération, bien sûr. Mais revenons à notre bouteille. 55 grammes en moins, je disais.
12: Elle est légère, légère.
10: Ce régime minceur pourrait bien alléger sérieusement le bilan carbone de toute la filière, racontent nos confrères de Lyon Républicaine. Testé par les caves de Bailly-la-Pierre à Saint-Brie et conçu par Veralia, le géant européen du verre, cette nouvelle bouteille passe de 775 à 720 grammes. Visuellement, rien ne change. À l'œil nu ou en main, on n'y voit que du feu. Mais derrière cet allègement invisible se cache un vrai coup de pouce pour la planète.
13: Eh bien, c'est une merveilleuse invention,
14: Merveilleuse invention.
10: Car aujourd'hui, le gros problème environnemental du vin, c'est la bouteille. Produire du verre, ça chauffe fort, des fours à 1800 degrés et beaucoup d'énergie. Alors forcément, chaque gramme économisé, c'est du CO2 en moins dans l'air. À grande échelle, le calcul est vite fait. 1 million de bouteilles allégées, c'est 18 tonnes de CO2 économisées.
15: Tu sens l'impact là ?
16: Ah oui, je sens l'impact.
10: Un gros impact, hein, mais il a fallu